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6: Eh ben Adichat, Camille.
7: Adieu.
6: Toi, tu vas nous raconter une trop belle surprise qui t'est arrivée il y a 2 ans et demi, c'est ça?
7: Doukop, Carrie et Anso de la Maïboune. J'étais chez ma mamie et Louis Mespaï, Carrie, ben ta minja d'Apnozout. Mes parents, ils arrivent pour manger et qu'ils me disent ça aide d'Apnozout à la béiture, qu'elle suis grosse colis qui t'atteint. Et ils me disent viens à la voiture, il y a un gros colis qui t'attend. Et Doukop, Carrie, bien à la voiture. Couvrais la porte, et Nébé y passerait. Je vois rien dans la voiture. Et au pied de Seti, qui a eu boule des pouces, je vois une grosse boule de poils à mes pieds. Car Lumeka, c'est mon chien. Lumeka qui s'appelle Soleil. Mon chien s'appelle Soleil.
6: Oh, parce qu'il a mis du soleil dans ta vie?
7: Pas tout le temps. Pas tout le temps. Capcontari, la bestesse d'Aumeka, Niotekop. Je vous raconterai les bêtises de mon chien une prochaine fois.
6: Eh ben j'ai hâte. Merci Camille.
7: Merci, salut.
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8: Sur Dijon, pas de chichi chez Duclos Maillard. On pense vite quartier et vin de Bourgogne. Un amour du terroir partagé par la clientèle. En voici la preuve avec Jeff, client fidèle chez Duclos Maillard.
9: Ça fait 1 an que je vais régulièrement ici. J'ai aménagé dans le quartier déjà. Et puis c'est vrai que ici, on est bien accueillis et on trouve des vins à des prix corrects, notamment parce qu'ils mettent quand même plus l'accent sur le produit que sur le marketing pour la boutique, par exemple. Moi et ma compagne, on est amateurs de vins. Et puis ici, on achète essentiellement des vins de Bourgogne.
8: Qu'est-ce que vous avez bu récemment ici qui vous a bien plu, qui vous avait été conseillé alors?
10: Le Bourgogne Chardonnay bio.
8: Oui.
10: Voilà, le château de Chemilly, ouais.
8: Qu'est-ce qui vous a plu dans ce vin?
9: Il est vraiment bien rond, puis se rapproche d'un vin de très grande qualité de vin blanc de Bourgogne, quoi. Et puis il est à 25 euros.
8: Ah oui, effectivement.
9: Oui.
8: Bonjour, messieurs, dames.
11: C'est pas mal, c'est assez élégant. Pour les fêtes, ça irait bien avec tout ce qui est viande blanche et tout, puis le chapeau. Mais il y a aussi le Montclis. J'aime bien le Montclis rouge 2022.
12: Alors, c'est dans les 25 euros.
9: Je pense que je vais faire un mix doit être de quelques années bouteilles que vous avez évoquées.
11: Donc,
9: le Côte de Nuit Village,
11: deux comme ça,
9: deux Chorey-les-Bonnes et,
11: ouais,
9: et deux Montélis rouge 2022, s'il vous plaît.
11: Le Chorey, faudra bien le placer parce que c'est un 2023 et les deux autres, c'est des 2022. Donc le Chorey, vous le mettrez avant ces deux vins-là.
9: Ouais.
11: Il faut savoir aussi les placer parce que si on met les vins trop prononcés devant les vins qui sont un petit peu plus légers et qui ouvrent le tiroir, la bouche, quoi, et ben les autres, on peut pas les savourer.
8: S'ouvrir le tiroir, ça c'est vrai que j'avais jamais entendu, hein, et c'est l'expression qui sent le terroir à la cave du Clos Maillard rue de Senove à Dijon.
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13: Là, je suis dans la rue du Port et je m'apprête à aller prendre un cours de pâte à pizza. Atelier pizza chez Oncle Héraclite. C'est parti. Bonjour, mon oncle.
14: Bonjour.
13: Alors, on va apprendre à faire des pizzas, c'est ça?
14: L'atelier dure grosso modo 1h30, 2h et on va étaler notre temps entre théorie et pratique, grosso modo à 55 ans.
13: Est-ce qu'on apprend à faire voler la pâte sur un doigt?
14: Non, pas vraiment, parce que ça, c'est joli pour le show, mais ça sert à rien.
13: Voilà nos apprentis pizzaïolo, Aurélien et Blandine.
15: Bonjour.
13: Bonjour, Blandine.
16: Bonjour.
13: Alors, prête à faire voler les pizzas?
3: Bah ouais, j'espère.
13: Qui est-ce habituellement qui cuisine plus quand même?
4: C'est lui. Ah oui, c'est pas pour rien que c'était pour lui le cadeau.
13: Oui, oui, ah, c'était un cadeau?
3: Oui, c'est un cadeau qu'on m'a offert, que j'ai demandé.
14: Le premier conseil de cet atelier, il n'y a pas de magie. Votre matière première, c'est la farine. Donc si vous prenez une farine de mauvaise qualité, vous aurez un résultat de piètre qualité également.
3: Comment choisir une farine de bonne qualité?
14: Moi, ce que j'entends par farine de qualité, c'est préférablement une farine artisanale. Et c'est encore mieux si elle est locale, ce qui est mon cas ici. C'est une farine qui vient du moulin de la Ribère, à Cournon. Donc un moulin à la fois artisanal et local.
13: Pour une pâte à pizza, plus le thé est bas, finalement, mieux c'est.
14: Ouais, c'est exactement ça, ouais.
3: Alors moi, je fais ça avec de la litière d'habitude. Alors,
14: laisse-la.
3: Ah, je la laisse pas ça. Ouais.
13: Je fais ça avec de la litière d'habitude. Je crois pas.
14: C'est exactement comme la pâtisserie, ouais. Il faut être précis.
13: Rigoureux sur les doses.
14: Exactement, ouais.
3: Bah c'est bon. 126,01. Blandine ?
4: On est en TP de chimie. Parce que là, on discute, mais.
3: Tu vois, tu vas le passer comme moi.
14: Alors, il n'y a pas de bonne ou de mauvaise façon de pétrir. La seule chose que je vous demande, c'est on pétrit toujours à une main. On garde toujours une main propre au cas où. Okay. Et la deuxième chose, ça va être de venir. Une fois que vous avez une pâte à peu près homogène, de venir rabattre un petit peu le pâton sur lui-même. Quand vous êtes en train de faire votre pétrissage, vous êtes en train de faire une chose très importante, c'est que vous êtes en train de structurer votre réseau de gluten.
3: Ouais, la mienne est plus ratée.
13: Bon alors, quelle pizza on va faire?
4: Moi j'ai toujours un faible pour les chèvres miel, donc je pense que ça va partir sur une cabrette.
3: Moi je vais rester sur un grand classique, ce sera la reine.
14: On va faire plaisir à Patricia, si jamais vous voulez la faire
13: tourner. Quand même, je suis pas venue pour rien.
14: La côte, comme ça, et hop.
13: Là, on est dans le clan pizza trottoir.
14: Ah ouais, trottoir épais, effectivement.
13: Trottoir épais. Ouais.
14: En fait, moi, j'ai une mie qui est assez dense et assez structurée, avec un trottoir, justement.
13: Très boulanger, quoi.
14: Voilà, exactement.
13: Il y en a une qui plaint pas la crème, là-bas, au fond.
4: Non.
3: Bah là, on fait vraiment sa pizza. Voilà. Là, pour le coup...
13: Là, c'est de l'amusement.
3: On peut prendre le supplément, je sais pas quoi, à 1€. Hop, ouais. Là, on peut le prendre.
13: Avant cet instant
3: magique,
13: une vraie pelle de pizzaiolo, mettre sa pizza dans un vrai four de pizzaiolo, c'est là quand même qu'on ressent une petite émotion.
3: Une petite pression, surtout. Parce qu'il faut pas faire tomber sa pizza, faut pas péter le four.
13: Ce serait dommage avec tout ce boulot. Oh là là, ça, c'est joli, plaisir, là, hein. Ça monte. Regardez-moi ce chef d'œuvre.
4: Super vite.
3: Elles ont des beaux trottoirs.
4: Ah oui, et ça fait bleu, bleu, bleu, bleu, bleu, bleu.
13: Bon, alors, allez, je vous laisse sur ce.
4: Ah oui,
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1: Aujourd'hui, je vous amène à Montgivray et devant moi, il y a un château. Mais ce château, c'est aussi la mairie de Montgivray. Mais cette mairie, avant, c'était autre chose. À qui appartenait ce château? Vous allez le savoir tout de suite.
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1: Pour vous présenter cette magnifique mairie de Montgivray, je suis avec Annick Dussault, attachée de conservation au patrimoine du pays de Georges Sand. Bonjour Annick.
4: Bonjour.
1: Alors là, on est devant un très beau bâtiment.
4: Oui, là, c'est vraiment un château. Bon, un château qui a été très remanié au 19e siècle, donc avec cette entrée de tourelles là, qui marque bien la porte. C'était une seigneurie avec un château fort, bon, qui a eu plein de péripéties puisqu'il a fini par brûler pendant la guerre de Cent Ans en 1360. Mais tel qu'on le voit là, évidemment, il a été complètement remanié au 19e, parce qu'à ce moment-là, dans les années 1840, c'est le demi-frère de Georges Sand, Hippolyte Chatiron, qui rachète ce château pour y installer sa famille. Donc il était tout près de Nohant. Et puis un peu plus tard, c'est même la fille de Georges Sand, Solange, en 1875, qui décide de s'installer elle aussi, qui souhaite un peu se rapprocher de sa mère et de Nohant. Même si ça plaisait pas forcément beaucoup à Georges Sand, mais bon, elle s'installe dans ce château et c'est elle qui fait faire aussi des travaux au fameux architecte d'Auvergne, hein, qui refait notamment toute l'entrée. Voilà, mais c'était la mode de l'époque.
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1: Comment est-ce que ce château s'est devenu la mairie?
4: En fait, en 1956, le château est à vendre et c'est la commune qui s'emporte acquéreur et qui décide d'y installer sa mairie et qui a fait encore des travaux tout récemment.
1: Est-ce qu'on peut dire que c'est l'une des plus belles mairies?
4: Ah, ça, c'est quand même certainement parmi les plus belles de l'Indre, hein, certainement.
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5: Je rêvais d'avoir une maison à la campagne. Cette maison, c'est comme si j'y étais née. C'est ma maison de famille.
6: Ma maison s'appelle l'Ostau de la Mar.
7: C'est une maison un peu envoûtante.
8: Eh bien, vous voyez, des livres et trois fenêtres qui me donnent le paysage du pays, comme si c'était trois tableaux.
9: Ils ont vécu ici.
0: Thibaut Gaudry.
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9: Yves Montand est un enfant de Marseille. Débarqué d'Italie avec sa famille pour fuir le fascisme quand il a 2 ans, il va y grandir et y faire ses premiers pas au Music Hall. Puis il la quitte pour Paris où sa carrière commence à décoller, notamment auprès d'Edith Piaf. Et où il noue des amitiés, comme avec Jacques Prévert, qui va lui faire découvrir en 1948 un charmant village qui va changer sa vie.
11: Je chantais dans la région et puis il y avait Jacques Prévert qui habitait la maison là au coin. J'étais arrivé ici et j'ai monté parce que mon ami le guitariste Henri Crolla, si on allait dire bonjour à Jacques, il disait oui, il est. Alors on est monté ici, j'ai vu Jacques, j'ai vu l'endroit et puis je suis tombé amoureux de l'endroit et puis je suis revenu dès que je pouvais, tous les ans. C'était très discret, c'était à peine connu.
9: Il ne va pas tomber amoureux que de Saint-Paul. Le 19 août 1949, il est à la Colombe d'Or, une auberge avec quelques chambres, qui est un repère d'artistes. Et Prévert, encore lui, va servir d'entremetteur entre un homme et une femme qui vont devenir un couple mythique.
12: Ça s'est passé à Saint-Paul-de-Lens, au mois d'août, en 1949. Simone était là, et puis moi j'étais dans le tournée. Et puis j'ai déjeuné là, elle a déjeuné là. Et puis il y avait du soleil, puis il y avait Jacques Prévert, et puis il y avait des copains. Et puis voilà, quoi, on ne sait pas comment ce genre de choses-là commencent, mais enfin, elles ont commencé et ça a été une belle histoire, quoi.
9: Une belle histoire qui durera toute une vie. Ils ont 28 ans. En 4 jours, Simone, mariée, plaque tout pour le Marseillais. Et désormais, ils vont construire une partie de leur vie ici, restant fidèles à la Colombe d'Or, où ils se marient même 2 ans plus tard. Prévert est encore là, il est le témoin de Simone, tandis que Marcel Pagnol est celui de Montand.
11: Puis en 49, j'ai rencontré Simone ici, qui elle avait acheté par contre une petite maison dans le village, après son premier film. Puis elle a servi cette maison pendant très longtemps. Puis on descendait au bar de la Colombe pour boire l'apéritif, pour voir Jacques et les amis, et puis il y avait toujours quelqu'un, et puis on restait là, et puis on mangeait là, et puis on montait pas la maison. Alors un beau jour, on a mis la clé sous la porte, on a donné ça aux enfants, ou à des amis qui descendaient dans le midi, et nous on descendait toujours ici.
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9: Colombe d'Or et Saint-Paul, où l'on se retrouve pour les vacances avec les copains, beaucoup d'artistes, dans ce village qui attire notamment les plus grands peintres, Picasso, Chagall, Matisse et d'autres.
3: C'est pourquoi je viens souvent ici à la Colombe d'Or, à Saint-Paul-de-Vence, et d'abord pour la famille Roux, qui sont des gens tellement merveilleux. Puis au mois de juin ou au mois de mai, c'est agréable, il n'y a pas trop de monde et c'est encore bien. Mais c'était une époque assez formidable avec Picasso, Braque, Prévert, qui était là aussi, et Giacometti quand il a débarqué.
13: J'ai dit bon, attends de jouer, parce que je pars.
9: Mais les copains, ce sont aussi les habitants du village, avec qui Montand joue aux cartes au café de la place ou à la pétanque.
3: Et j'aime bien jouer ici au boule parce que c'est quand même un sport qui délasse bien, qui est très fatigant. Si on veut bien y jouer, c'est très très difficile. Ça ne paraît pas, surtout si on joue à la Provençale.
9: C'est à Saint-Paul-de-Vence également qu'il rencontrera la dernière femme de sa vie, Carole Amiel, et qu'il achètera en 1984 un petit restaurant qu'il transforme en maison, juste en face de la Colombe d'Or. On va

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1: Bonjour, je suis Romain, je suis dans la région girondine depuis 5 ans maintenant avec ma femme Gaëlle.
2: 9 secondes plus rapide que l'an dernier.
3: Oui, ça va bien, c'est le matos.
1: Bienvenue à la station, ici on vous accueille toujours avec du sport à la télé.
2: Allez, il va être intéressant de voir le temps.
1: Et vraiment quand on a une saturation de sport, on bascule sur de la musique.
4: Le scorpion stylo Vénus, c'est pas ce qui réveille le matin.
1: Mais bon, c'est l'amour.
4: L'amour du travail.
1: Exactement.
4: Nous sommes dans une station-service à Tauriac, mais vous l'aurez compris, ici on ne vend pas que du carburant, ce que viennent chercher les clients est parfois gratuit. Il s'agit de liens sociaux, sauf que depuis quelques semaines, les conversations se focalisent sur la flambée des prix de l'essence et du diesel.
1: Alors c'est vrai, au tout début du conflit, quand les gens se sont inquiétés, j'ai eu une fréquentation accrue. Après, les gens sont vraiment inquiets dans le sens de la géopolitique, de leur pouvoir d'achat et tout ça. Mais après, ils se sont résignés malheureusement à ça. Quoi.
4: Expliquez-moi vos tarifs, comment vous les calculez et qui vous les impose?
1: Je suis indépendant quand même, donc ça veut dire que mon carburant, je l'achète, on ne me le délivre pas. J'ai un prix au mètre cube, et après je déduis forcément au litre. J'applique une marge de 0,10% par litre de carburant, plus la TVA évidemment, et ça donne ce tarif-là.
4: Qu'est-ce que vous en pensez de cette flambée des prix du pétrole et du carburant?
1: On ne l'achète pas le jour pour le jour, donc j'imagine qu'il y avait des réserves avant de dire que tout augmente. J'imagine que quand ils ont acheté à bas prix, ils auraient pu continuer à avoir le tarif de carburant moins cher. Il y a quelqu'un qui gagne au change et c'est pas nous. Quoi.
4: Est-ce que le distributeur, que vous êtes le professionnel, mais aussi le particulier, doit faire le dos rond?
1: Il faut vivre avec. J'ose espérer que les choses vont bouger. Quoi.
4: Alors la chance que vous avez, c'est que vous distribuez du carburant, mais pas que.
1: Alors c'est vrai que quand j'ai acheté, il y avait simplement la laverie que vous voyez là-bas au fond, le bar qui fonctionnait à moitié et donc les pompes à carburant. Fort de mon expérience et de mes diplômes dans la restauration, dans la cuisine, j'ai créé une cuisine où vraiment les gens s'y sentent bien. J'imagine qu'ils oublient un petit peu les tracas du quotidien chez moi, donc on peut y manger, on peut y boire des coups, on peut jouer, on peut faire à peu près tout.
4: Quel est le top 3 des demandes de vos clients? En premier, le carburant?
1: Mon volume, forcément, c'est le carburant. Après, ça va être les cigarettes et puis après c'est vraiment tout le reste.
4: On va rentrer dans la partie bar, dépôt de pain, bar tabac. Et c'est là où tous les jours, des habitants de cette commune, et pas que d'ailleurs, viennent discuter. C'est leur premier bonjour du matin ici.
1: 7h05, j'ai déjà mes premiers clients au café, donc forcément des gens qui vont travailler. Puis on échange sur tout et rien en même temps. Et je pense que je suis un peu le confident, le psychiatre du quartier, parce que voilà, ça, les gens se confient pas mal à moi et c'est plutôt plaisant.
4: En tout cas, ici à Tauriac, on parle de l'augmentation des prix et de la crise au Moyen-Orient, mais à la fin, fondamentalement, les choses restent les mêmes. Les clients fidèles continuent à faire confiance à Romain et à acheter leur carburant dans cette station reprise par Romain il y a 2 ans.
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1: À Clioscla aujourd'hui, joli village perché de la Drôme, avec Marie Bolaton dans la fabrique de poterie.
2: C'est un lieu qui est vraiment historique, existe depuis 1903. Il y a des ateliers de fabrication qui sont en activité du lundi au vendredi, tous les jours de l'année. Les gens peuvent venir nous voir et il y a une boutique où on peut acheter les pots qu'on produit dans l'atelier. Et la particularité de notre lieu, c'est que vraiment tout est fait sur place. Donc la terre vient du village, elle est travaillée dans les ateliers, cuite dans les ateliers, décorée dans les ateliers et elle est mise en boutique après. Et une autre particularité, c'est que dans les années 60, à partir du moment où les pièces sont un petit peu diversifiées, il y a une personne qui a tenu cette poterie, Philippe Sourdive, qui a mis en place beaucoup plus le décor. Donc on a deux styles de décor, on va dire, aujourd'hui dans notre fabrication. On a un décor qu'on appelle décor à la poire et on vient dessiner à main levée un décor sur les pièces, donc sur des assiettes, des saladiers, etc. Et on a un deuxième type de décor qu'on appelle le décor fin, décor au clou. Historiquement, et on le fait encore un petit peu, on dessine avec un clou, donc un vrai clou de bricolage assez long. On vient graver la terre, le contraste entre la couleur qui est appliquée et le dessin qui permet de révéler la terre qui est en dessous va vraiment mettre en valeur un dessin qu'on vient ensuite colorer. On est réputé pour ce décor fin.
1: Et donc aujourd'hui, pendant qu'Anastasia nous accueille dans la boutique, quatre potiers travaillent à la production.
2: En fait, on est salariés de la fabrique de poterie de Kliuska, donc on travaille uniquement pour cette fabrique. Même si c'est une fabrication en série, chaque pièce reste unique parce qu'elles sont toutes faites à la main. Il y a deux personnes qui sont dédiées au tournage aujourd'hui, Zoé Le Camus et qui, elle, travaille dans la fabrique, et un tourneur itinérant qui vient une fois par mois à peu près, qui s'appelle Béranger du Tertre. Après, on a d'autres façons de fabriquer des pièces qui ne sont pas du tournage. On a une calibreuse notamment, où on vient presser une boule de terre dans un moule en plâtre. C'est le cas notamment d'assiettes. Et donc là, j'ai un autre collègue qui fait plutôt la calibreuse, qui s'appelle Boris Dasnias-Mundler. Et puis, on a aussi une autre manière de fabriquer qui s'appelle l'estampage. Là, c'est ma collègue Émilie McGuinness. Et donc là, on vient créer une plaque de terre avec une machine qui s'appelle une croûteuse, qui vient faire une grande plaque et qu'on vient mouler sur un moule en bosse pour certains plats, notamment les plats à gaudron qui ont des finitions bien particulières. Donc ça nous permet d'avoir différents styles de poterie. Et après, donc ces pièces peuvent être décorées. Et donc là, on est deux décoratrices dans la poterie, donc Émilie McGuinness et puis moi-même, Marie Bolaton. Mais ce qui est particulier à cette poterie, c'est qu'on fait de ce qu'on appelle de la terre vernissée. Donc c'est de la terre cuit à, entre guillemets, basse température, environ 1000 degrés. Et on utilise la terre du village, donc qui est extraite dans une carrière qui est à 50 mètres de la poterie.
1: Et alors, cette terre a toujours fait le bonheur des villageois, puisque les premières traces écrites de l'activité potière de Kliuska datent du Xe siècle. Et au XIXe, il y avait une cinquantaine de potiers indépendants dans le village. Et puis ensuite, au début du XXe siècle, la concurrence de nouveaux matériaux a obligé les potiers à se réinventer. Et c'est Marius Angeleras qui a invité les potiers à se regrouper et a donc créé la fabrique de poterie de Kliuska, un modèle de production complet qui a tenu jusque dans les années 50.
2: Ensuite, c'est Monsieur Sourdive qui a repris encore pendant des années, puis ses deux fils. Il y a juste une petite fermeture dans toute l'histoire de la poterie entre 2012 et 2017. Et c'est à cette période que la mairie a décidé de racheter l'ensemble des bâtiments et des lieux. Ça a été un peu le nouveau tournant, puisque c'est une SIC qui a été créée dans une société coopérative d'intérêt collectif. C'est vraiment une entreprise patrimoniale. Ça se sent dès qu'on arrive dans les lieux. Ça a vraiment beaucoup de cachet et beaucoup de charme.
1: Alors, pour en profiter, rendez-vous donc ici, dans la fabrique de poterie à Kliuska, ou sur ici.fr, rubrique circuit court.
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1: À quoi servent les maths ?
4: Par exemple, si on est coiffeuse, pour faire payer ses clients, au lieu que de prendre une calculette, le faire de tête comme ça le plus rapidement, comme ça on n'utilise pas trop notre téléphone. Puis c'est intéressant les mathématiques.
5: Moi je trouve que ça sert à tout et à rien. Les profs, ils disent faut savoir convertir, mais ça sert à rien quand on est grand en fait.
6: Dans n'importe
5: n'importe quel métier, il faut savoir les maths. Convertir, si, il faut. Parce que ça se trouve, à un moment donné, l'occasion, elle va venir, tu vas pas savoir et ça va être compliqué. Et moi, je préfère les maths que le français.
6: Moi, je me dis, c'est comme toutes les autres matières. Plus tu sais de choses et tu es bon en maths, français, grammaire, plus tu auras plusieurs métiers à ta disposition.
7: J'ai jamais trop aimé les maths, mais je sais que je pense que ça va beaucoup servir.
8: En fait, les maths, c'est une des premières matières à être inventée. Les maths, c'est la base de l'école.
9: Pour payer quelque chose, il faut se servir des maths pour, par exemple, compter les pièces, les billets, etc. En fait, les maths, il y a beaucoup de choses qui servent à beaucoup de choses. Il y a des choses où tu vas jamais t'en servir en mathématiques, quoi. Par exemple, la géométrie, tu t'en sers que dans quelques métiers. Tu vas pas t'en servir dans tous les métiers du monde.
10: On était parti à Cultura et j'avais pris des sous, mais j'avais mal compté. Donc, je demande à ma mère de payer parce que j'avais pas assez. Mais du coup, faut compter tout. Faut compter les centimes et les euros et tout ça.
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11: Sur une rencontre grâce à Valérie Delos qui se déplace un peu partout au Pays Basque, elle s'est arrêtée à Bayonne où elle est tombée sur Mulen qui nous raconte une partie de sa vie.
12: Bonjour, je m'appelle Mulen, j'ai 48 ans et je suis de Bayonne.
13: Bonjour Mulen, aujourd'hui vous êtes une artiste, muraliste. Est-ce que vous êtes d'accord si je dis que vous êtes une résiliente?
12: Oui.
13: On va faire quelques pas en arrière dans votre histoire. Vous avez eu une première vie de sportive de haut niveau. Vous faisiez quoi?
12: Alors j'ai été en équipe de France de volley et ensuite de beach volley. J'ai démarré aux alentours de 15 ans.
13: Ça veut dire un engagement de vie total? C'est-à-dire qu'on va pas au... à l'époque où vous allez boum, vous étiez focus, entraînement. C'était ça votre vie?
12: Oui, tout à fait. Et puis, comme je suis rentrée dans les structures d'entraînement intensive, pour moi, c'était aussi, je partais de la maison, mais j'avais comme objectif d'avoir mon baccalauréat pour que mes parents soient fiers.
13: Combien d'heures d'entraînement par jour à peu près?
12: On ne vit que pour son sport. On se réveille, on petit déjeune sainement, on part à l'entraînement, on fait de la musculation, on rentre, on déjeune, on fait une petite sieste. Puis on a une seconde phase d'entraînement l'après-midi. Puis ensuite, en fin de soirée, c'est les soins.
13: Donc une vie, on le comprend, hyper intense.
12: Oui.
13: Et puis un jour, dans votre vie, arrive un événement qui va tout arrêter.
12: Oui, j'étais relativement jeune, j'avais 39 ans. Et puis là, on m'annonce que j'ai un cancer de l'ovaire.
13: Vous n'aviez pas encore d'enfant?
12: Non. Mais bon, je pense que le fait d'avoir été sportive de haut niveau m'a permis de ressortir les cartes de la volonté, de se battre. En fait, l'objectif n'était plus d'atteindre la coupe ou la médaille, mais c'était de rester en vie.
13: Et ça dure combien de temps jusqu'à ce que vous puissiez reprendre une vie normale?
12: C'est une bonne question. Parce que d'un point de vue clinique, j'ai relativement été, entre guillemets, guérie très tôt. Au bout de 5-7 moi, mes analyses étaient totalement revenues à la normale. Par contre, ça a été tellement intense. En 5 mois, j'ai vécu 2 opérations et 3 cures de chimiothérapie où j'ai dû réapprendre à marcher 2 fois, j'ai perdu mes cheveux. Vous voyez, de vous en parler, ça me remet un peu d'émotion parce que c'était une période très intense, très sombre. Mais effectivement, une fois où l'hôpital vous dit c'est bon, maintenant revenez dans un an, c'est plus complexe parce que aussi tout l'entourage pense que c'est bon, on est sorti d'affaire. Ouais. Mais en fait, c'est comme si on se reprenait une seconde vague. Et c'est comme si, en fait, ça devenait réel. On est paumé, on sait plus. C'est comme un kidnapping un peu.
13: Et comment vous avez rebondi? Comment ça se passe? Est-ce que c'est un déclic un jour? Est-ce que c'est un cheminement?
12: Alors, il faut savoir que ce genre d'épreuve, ça vous change à jamais. Il y a un avant et un après. C'est d'abord processer dans le deuil de son ancienne vie. Si on ne processe pas bien ses deuils, on reste aigrié et malheureux. En fait, pendant la maladie, j'ai accepté de mourir. J'ai vraiment travaillé le lâcher prise le plus lointain que je puisse faire. Par contre, je me suis dit, si je meurs demain, je meurs artiste. En fait, pourquoi j'y allais pas? Parce que j'avais peur. Peur de pas gagner assez bien ma vie, peur de pas savoir quoi faire, peur.
13: Ouais. En quoi l'art, ça a été une thérapie pour vous?
12: Cette épreuve m'a permis d'être à l'écoute de mes intuitions, de plus en plus, de faire confiance à mon cœur et un peu moins à ma tête. Et effectivement, aujourd'hui, en plus d'être artiste peintre, je suis art-thérapeute. Donc j'accompagne des personnes le jour ils ont un événement douloureux à passer ou émotionnellement s'ils se sentent chargés, voilà.
13: Conclure, si je vous dis cette phrase très galvaudée, mais j'aimerais bien que vous rebondissiez dessus, si on dit que tout ce qui ne tue pas rend plus fort, du coup vous dites oui?
12: Un grand oui.
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1: On prend de la hauteur aujourd'hui à Montarcher, un village qui cumule plusieurs particularités. D'abord, c'est le plus haut village de la Loire, à 1160 mètres d'altitude. C'est une des plus petites communes du département, en superficie aussi. Et puis le lieu où a été produit une archive presque unique en France. Pour nous en parler, j'accueille aujourd'hui Sarah Duris. Bonjour Sarah.
2: Bonjour Eddy.
1: Guide conférencière à l'Office du Tourisme Loire-Forêt. Quelle est l'histoire de ce document si rare et ancien ?
2: Il s'agit d'un registre d'état civil. Il recense les naissances, les mariages et les décès sur la commune de Montarcher. Mais ce qui fait qu'il est tout à fait exceptionnel, c'est la date à laquelle ce registre débute, 1468, soit la fin de la période médiévale.
1: Est-ce que cela veut dire qu'il n'y avait pas de registre d'état civil avant ?
2: Non. L'obligation de produire un document comme celui-ci est ordonnée par l'État au XVIe siècle. Et cette ordonnance n'est pas toujours bien respectée par les paroissiens. Ici, la population est recensée avec 70 ans d'avance.
1: Est-ce qu'on connaît l'auteur de cette archive ?
2: Oui, c'est le prêtre de Montarcher, nommé Claude Ferrier, qui a tenu le registre pendant 49 ans. On y lit les noms, les dates et même les métiers des anciens archimontois, mais aussi la météo.
1: Ah, ça m'intéresse. Est-ce que les conditions climatiques de l'époque étaient bonnes ?
2: Alors, c'est difficile à dire parce que ce sont principalement les mauvaises années qui sont inscrites. On lit des sécheresses, des tempêtes et même un tremblement de terre. En 1543, suite à une invasion de chenilles ayant entraîné une famine, l'évêque du Puy prend une mesure exceptionnelle, excommunier les fameux insectes. On vous laisse juge de l'efficacité de cette mesure. Il évoque aussi les épisodes de peste.
1: Des documents qui renferment de drôles de surprises. Où est-il conservé aujourd'hui ce fameux document ?
2: Il est gardé précieusement aux archives départementales à Saint-Étienne. Il a longtemps été le plus ancien registre d'état civil de France et donc a été présenté lors d'une exposition universelle à Paris. Aujourd'hui, c'est le deuxième plus ancien de l'Hexagone, mais c'est le mieux conservé des deux.
1: Un véritable trésor qui témoigne de la vie des habitants de Montarcher. D'autres histoires et légendes sont à découvrir sur place, notamment lors des visites guidées menées par les guides de l'Office du Tourisme Loire-Forêt. Merci Sarah Duris.
2: Merci.
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3: L'ancien mystique manoir de dames. Chambre d'hôte, petit déjeuner, salon de thé, événements, fiançailles, mariage, on peut tout faire ici.
4: Bonjour.
3: Enchantée.
4: Enchantée, bienvenue chez nous.
3: Ben, merci. Donc c'est vous qui avez une vie de princesse, vous m'avez dit
4: c'est
3: au téléphone.
4: Ça. J'ai mon prince dans la cuisine.
3: C'est cool, écoutez. Julia et David, donc une magnifique histoire d'amour qui va être très énervante, j'en suis sûre.
4: Sûrement.
3: Alors, c'est quoi ce manoir ?
4: Donc, c'est un manoir qui date de 1900.
3: Ouais.
4: Et en fait, il a été créé quand les usines ont été créées également. Donc, c'est le dirigeant de ces usines-là qui a construit ce manoir.
3: L'usine qui est en face, là ?
4: C'est ça. Ventron Confection.
3: Je décris la princesse, quand même. Cheveux longs.
4: Oui.
3: Bleu, montrez-vous, retournez-vous. Vert. Magnifique. Ah, bleu-vert ?
4: Oui.
3: Ouais, dans la pénombre, on ne voit pas bien parce que c'est un peu pénombre
4: c'est
3: le manoir.
4: Ça.
3: Là.
4: C'est le style du manoir, ouais.
3: Ouais, c'est ça. Piercing,
4: oui. Tatouage, tout ça.
3: Ouais. Ah, ouais, c'est ça. Oui, une princesse très moderne.
4: Voilà.
3: On n'est pas dans la petite princesse avec la petite robe rose,
4: non.
3: Les flots dans les cheveux. Quoi.
4: Non, c'est la princesse habillée en noir.
3: Et voici David, donc. Le prince charmant, bah écoutez, je suis enchantée. Hein,
5: enchantée.
3: Ravie de... Vous aussi.
5: C'est ça, Rucker, oui, au retard plutôt. Voilà.
3: Ah, voilà, c'est ça.
5: La barbe, les cheveux du coup un peu plus courts. J'avais les cheveux longs pendant un temps. Mais...
3: Ouais, avec une, comment ça s'appelle ça ?
5: Ah, la banane du coup.
3: Oui, la banane, voilà. Le piercing aussi, etc. Donc,
5: c'est ça.
3: Un prince charmant tout à fait moderne aussi.
5: Voilà, c'est voilà. Tout à fait.
3: Ce manoir, vous l'avez acheté ?
5: Oui, on est passé devant après une visite qu'on avait fait du côté du 90.
4: Au nord de Belfort, ouais.
5: Mais oui, c'était par un détour du coup à moto, plutôt que de revenir par la voie rapide, on a fait le détour côté vosgien pour l'école, c'était toujours sympa. Et puis on a vu le manoir qui, lui, n'était pas en vente pour le coup. Et on s'est arrêté devant parce qu'on l'a trouvé magnifique, on a fait quelques photos. On s'est dit, c'est une bâtisse comme ça qu'il nous faut. Et en rentrant, continuant nos recherches pour les maisons, deux semaines plus tard, on est tombé dessus, tout fraîchement mis en vente.
4: D'accord.
5: Donc on s'est dit, il y a quelque chose à faire. Donc, on est revenu, on a fait la visite, on est tombé sous le charme, malgré l'état du coup...
4: Parce qu'on est tombé sous le charme de l'escalier, et puis après, on n'avait plus...
3: C'était mort.
4: Ouais, c'était mort.
3: Ah, et alors, ça vient
4: parce que moi, c'était un rêve de petite fille. Je disais toujours à ma grand-mère qu'un jour j'aurai un château, et elle me dit, si t'en rêves, t'en es capable de le faire, alors tu le feras.
3: D'accord. Et vous saviez que c'était son rêve?
5: Oui, tout à fait. Ça faisait déjà un moment qu'elle en parlait aussi. Et puis voilà, c'était le but de pouvoir justement réaliser son rêve. Après, oui, il y a un investissement, il y a une grande part de folie. On y met toute notre âme, tous nos budgets, tout ce qu'on peut, pour pouvoir du coup réinvestiguer les lieux, lui redonner le cachet d'antan, et puis voilà, que ça reprenne vie complètement.
4: On a eu vraiment un coup de cœur en rentrant, et puis en sortant, on a dit, on est un peu dans la merde. Parce qu'il y avait énormément à faire, c'était pas le budget qui allait, c'était pas le coin qu'on voulait. Et finalement, en ressortant, on s'est regardé, on a dit, ça y est, c'est lui, quoi.
3: Alors, vous faites chambre d'hôte,
4: donc c'est ça.
3: C'est là qu'on mange?
4: Là, on fait chambre d'hôte, là, on fait les petits déjeuners, les tables d'hôte et les salons de thé.
3: C'est votre cuisine à vous?
4: Oui.
3: Oui, parce qu'on est chez vous, en fait.
4: C'est ça.
3: Mais c'est génial, hein, c'est vachement beau.
4: Les gens sont vraiment immergés chez nous.
3: Ah ouais, c'est magnifique.
5: Tout refait au complet.
3: Et votre but, c'était d'ouvrir une chambre d'hôte?
4: Oui, oui. Okay. Ouais, ouais. Notre but, à la base, c'était même d'avoir un château pour sauver un lieu. Et après, on a eu beaucoup trop de contraintes avec les châteaux. Mm-hmm. Donc, on s'est rabattu sur les manoirs où on pouvait un peu plus s'amuser, en fait.
3: Donc, vous bossez tout le temps, quoi?
5: C'est ça, tout
3: vous
5: le temps.
3: Vous faites des travaux vous-même?
4: Oui. Ah oui, on fait tout nous-mêmes.
5: Moi, je travaille encore à côté. Donc, madame est dédiée vraiment pour la partie gestion du manoir chambre d'hôte.
3: D'accord, madame la princesse.
5: La princesse, c'est un peu Cendrillon aussi, puisqu'elle s'occupe de tout derrière. Et après, pour ce qui est partie travaux, elle m'aide énormément. Surtout pour ce qui est décoration, c'est les idées de madame. Après, madame m'a appris pas mal de choses, tout ce qui est placo, tout ça. Moi, c'est la partie électricité. La partie plomberie, autodidacte, on avance comme ça.
3: C'est les idées de madame, hein?
4: Voilà,
3: c'est ça. Hein,
4: c'est ça.
3: Comment vous avez
4: après,
3: fait,
4: j'ai de la chance, il suit beaucoup. Et puis, on a les mêmes goûts, donc en fait, c'est pas compliqué, quoi.
3: Il n'y a pas besoin de le convaincre.
4: Voilà, c'est ça.
3: Combien il y a de mètres carrés, alors?
4: 800 mètres carrés. On en a rénové 250.
3: Je ne sais pas si je vous trouve pas un peu fou.
4: Oui, tout le monde nous le dit.
3: Ah oui, c'est assez banal, ce que je
4: vous dis. Voilà, on est passionnés, puis on aime ce qu'on fait, et on savait que ce serait des sacrifices, mais du moment qu'on est ensemble, comme on a dit, qu'on tient le coup, c'est le principal. Parce que cette année, ça va faire 18 ans qu'on est ensemble.
3: Vous êtes rencontrés très jeune.
4: Très jeune, ouais. Ouais, on s'est mariés très jeune aussi, et puis après, on a toujours fait en fonction que l'autre puisse évoluer. Quand on évoluait, l'autre patientait, et puis l'aidait à évoluer, et ainsi de suite. Et ça, c'était le but ultime de notre couple, ouais.
3: Donc, vous vivez à Ventron toute l'année. C'est assez isolé, c'est assez calme.
4: Oui, on aime bien. Ouais. On est tranquille.
3: Oh là là, vous êtes des ovnis pour moi.
4: En fait, je pense qu'on est dans des corps de jeunes, mais avec une mentalité assez ancienne. On aime les choses comme ça. Moi, j'ai vécu avec mes grands-parents. Donc, c'était une ambiance déjà où la famille était importante, les repas étaient importants, la convivialité, les choses à l'ancienne. Je voyais mon grand-père souvent dans les jardins en train de travailler. Donc, tout ça, pour moi, c'est ancré en moi et il a vécu un peu préparé. Donc, c'est ce qu'on aime, notre tranquillité. On adore cuisiner tout nous-mêmes, recevoir les gens, leur proposer en fait un univers carrément différent.
3: Ah, carrément. Hein.
5: Oui, comme c'est marqué du coup sur les annonces, c'est le voyage hors du temps. Quand on rentre ici, on change d'ambiance, d'univers.
3: Vous vous êtes bien rencontrés tous les deux. Hein. Vous notez quand même la chance que vous avez?
4: Ah, ça, oui, on sait qu'on a beaucoup de chance. Ouais. Ah, ouais, parce que tout le monde ne pourrait pas vivre cette expérience. Et puis, on nous l'a tout de suite dit, est-ce que notre couple est solide? Parce que sinon, la banque n'aurait pas suivi les projets comme ça, quoi.
3: Ah oui. Ah ouais. Vous avez fait quoi? Vous avez vu des psys, des certificats de solidité du couple pour le banquier?
5: Non, c'était pour démontrer. Voilà, on avait la NIAC, du moins, qu'on le voulait vraiment. Donc, c'est à force d'insister, ils ont compris, du coup, que oui, on voulait. Parce que d'après eux, les statistiques, c'était 70% des couples divorcent dès qu'ils achètent une maison avec des travaux, des choses comme ça.
3: D'accord. Voilà. Ah,
5: c'est pour ça qu'ils étaient réticents.
3: Et alors, ça veut dire que ça a été long, c'est ça, d'obtenir les prêts bancaires? De convaincre?
4: Déjà, on a dû se battre pratiquement 6 mois pour avoir le manoir. Et puis après, pratiquement aussi 3 mois, faire tout le tour des banques avec un business plan, leur montrer qu'on était solide. Ils voulaient savoir si on avait vécu des épreuves, des choses comme ça, pour voir si on allait tenir le coup.
3: Ouais. Ah, des épreuves dans le couple?
4: Ouais, c'est ça.
3: Oui,
4: c'est ça.
3: Vous avez répondu quoi, oui ou non?
4: Oui, nous, on a morflé pas mal, donc... On sait ce que c'est, donc on savait qu'on allait tenir largement le choc.
3: Mais je peux être indiscrète, en quoi vous avez morflé?
4: On a eu des épreuves de la vie pas très faciles, beaucoup d'accord. de décès, des maladies, des trahisons, des choses comme ça, assez dur, en très peu de temps.
5: Des périodes financières très compliquées. On a vécu du coup en Saône-et-Loire, dans une ville paumée, à 30 minutes de toute commodité, on avait essayé, mais c'est vraiment à l'extrême. Et là, pour le coup, financièrement, on avait énormément de mal à s'en sortir, on vivait avec...
4: 10 euros par mois pour manger. On a connu des périodes vraiment très très compliquées qui auraient la plupart du temps, on se serait séparés, quoi.
3: Ah, oh, je vous adore. Et là, ça tient la route, alors ?
4: Là, ça commence à avoir de l'ampleur, ouais. Ouais, ouais. Je pense qu'il nous faudra encore quelques années pour vraiment se faire connaître. Mm-hmm. Mais comme on dit, on lâche pas l'affaire, quoi. Mm-hmm. Puis on a des clients super, donc c'est cool.
3: Donc voilà, le temps s'était arrêté, hein. Mais c'est bon, ça. Il va reprendre son cours. Non. L'ancien mystique, mystique parce que vous aimez tout ce qui est mystique.
4: Voilà, c'est ça.
3: L'ancien mystique, Banois, Deux Dames.
4: Ouais. Alors ça, c'est le nom de mes ancêtres.
3: Ah, Deux Dames.
4: Deux Dames, oui.
3: Donc c'est vous qui l'avez baptisé comme ça.
4: C'était pour rendre hommage à mes ancêtres qui, avant, étaient des nobles. Et quand il y a eu la guerre, ils ont vendu leurs particules pour pouvoir aller dans les rébellions, quoi.
3: Merci à vous deux, au revoir.
4: Merci, au revoir.
5: Merci bien.
3: Puis bonne chance pour tout ce qui vous attend. Hein.
4: C'est gentil, je vous remercie.
3: Merci d'être venu. Au revoir.
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6: Bonjour Johan.
7: Salut Manu.
6: Merci de nous accueillir à Issoudun pour parler d'un jeu. Un jeu d'arcade comme on en trouve de temps en temps et ça nous émerveille.
7: Ça c'est super parce que ça nous rappelle notre jeunesse quand on allait dans les bistrots et qu'on jouait aux bornes arcade. Donc là tu vois, ça vient d'arriver. On a un copain qui est très talentueux et qui reconditionne et restaure entièrement des bornes arcade typiques du début des années 80. C'est la référence. Il les reconditionne entièrement, il les restaure entièrement. Elle est dans son aspect d'origine vintage, tu vois, toute la déco et la caisse sont vintage. Et puis lui, ce qu'il propose, c'est d'intégrer une nouvelle carte et puis de nous proposer tous les jeux d'arcade qui existent dedans. Donc là, je crois qu'on a on doit avoir une borne où il y a plus de 600 jeux avec tous les, évidemment, les Pac-Man, les Space Invaders et tout ça. Et elle est complètement dans son état d'origine, mais avec un nouveau processeur où on peut accéder à tous les jeux qu'on a aimés quand on était plus jeune. Donc ça, c'est vraiment une pièce de collecte, mais qui marche, qui est révisée et qui est très, très, très, très plaisante et très déco surtout.
6: Hein. Remis en état, ça coûte combien ça ?
7: Elle est proposée dans les 1 400 € et c'est vraiment un prix très raisonnable parce que, encore une fois, on a accès dedans à plus de 600 jeux avec tous les jeux de l'époque. Et puis, on a un vrai look vintage. C'est déco pour quelqu'un qui a envie de se faire une pièce à la maison, une pièce de jeu ou un bar, etc. Enfin, ça s'intègre évidemment partout.
6: Johan, je t'arrête, je vais lâcher le micro puis je vais m'installer.
7: Bah oui,
6: oh là là, c'est parti.
7: Voilà,
6: et je le valide. Hein.
7: Tu le valides, celui-là. Oh oui. Bah évidemment, mais ça c'est super, c'est notre jeunesse et puis ça revient beaucoup à la mode, c'est très tendance.
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9: Le temps de vous lire en marseillais. Bonjour Médéric.
8: Bonjour Philippe.
9: Notre linguiste marseillais. Donc on va jouer ce matin un peu comme des enfants.
8: Oui, tout à fait. Alors vous savez à quoi jouent les enfants en ce moment ? Enfin ces jours-ci, ces temps-ci.
9: Ces temps-ci, avec le smartphone, ouais, un jeu, voilà quoi.
8: Tablette.

0: Mais voilà, ça a disparu, j'ai l'impression.
1: Et c'est vrai.
0: Ah, voilà, on ne voit plus ça. Joueuse au soleil, c'est Djuga, Djibotra ou Emily Zaouset. Par contre, les billes, on y joue encore. À mon époque, on prisait les gros galops comme ça, ils ont tiré les soldats Starlux.
1: Ouais, ouais, aussi,
0: voilà.
1: Ouais, ouais.
0: Ou on jouait au pot. Enfin bref, voilà, j'adorais les billes. Dans la cour de récré, je pense qu'on joue encore à la marelle ou à la corde persaouta, je traduis pas. Mais probablement plus aux yeux bandas, les yeux bandés, au Colin Maillard, qu'on appelle aussi Kukuruma. On dirait une chanson Kukuruma. En revanche, on fait encore liser Skundai, le jeu de cache-cache, à partir du verbe s'escoundre, se cacher. Et on dit parfois, c'est va t'escoundre, va te cacher. On joue aussi à la poupée, la titeille, dans son ousta ou des titeilles, sa maison de poupée, ou bien avec une poupoune pour Djuga à la mama, là non plus, je traduis pas. Quand j'étais minot, j'adorais jouer avec les taraillettes, la dinette, mais aussi à la marchande. J'avais d'ailleurs un bel établi de marchande et je vendais à ma mère, à ma grand-mère, plein de beaux fruits et légumes en plastique, ou du poulet, ou en plastique, ou du fromage en plastoc. Avant, la malbouffe, vous voyez, avait déjà tout prévu. Tous ces jeux d'enfants d'hier ou d'avant-hier sont présentés à l'exposition Joe et Djugi d'antan à Pertuis jusqu'au 14 mars pour ce... Et samedi, donc demain, il y aura en plus un grand jeu de piste sur le double thème du parler provençal et des jeux d'enfants dans les rues de Pertuis, mais aussi du Motus. Tout le t-shirt, toute l'après-midi, nous serons sur place avec mon collègue Bla pour vous faire jouer à Motus en mode démo ou initiation. Mais il y aura aussi un Motus en live, en public, avec les meilleurs joueurs de Motus à défier. Alors, de mon temps, on jouait à cache-cache et celui qui comptait, on disait qu'il pégait. On disait, allez, c'est toi qui pègue. Ouais. Et on joue aussi à faire des moulons dans la cour. Et pour signaler un attroupement, on crie moulons. Donc ce samedi, moulons à Pertuis.
1: Allez, moulons.
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3: Mais oui, ces toitures typiques que l'on trouve dans de nombreuses régions de France, et notamment dans le Val de Serre et la Hague. Leur particularité, ce sont des toitures composées de pierres plates de pays en schiste, des toitures très chères à faire réparer. C'est la raison pour laquelle le château de Vauville a besoin de soutien financier. Je vous propose d'aller dans les combles du château avec Éric Pellerin, son propriétaire. On baisse la tête.
4: Attention la tête. La tête, c'est juste une chauve-souris.
3: Ah, où ça y est, une chauve-souris?
4: Il y en a une là, il y en a une qui dormait à l'autre palier aussi.
3: Ah, tu vois qu'on la dérange trop. Ah oui, oui.
4: C'est protégé. Ce qui montre aussi que Vauville, c'est bien un lieu aussi de conservation, parce qu'on a dans le jardin plus de 25 espèces d'oiseaux différentes. Dans les combles du château, on a les chauves-souris qui sont protégées. Et on a beaucoup de petits reptiles. On a la mare de Vauville, donc nous, ici, entre les Landes et le jardin, beaucoup de tritons, beaucoup de grenouilles aussi, et pas mal de salamandres aussi dans le jardin.
3: Là, on va passer une toute petite porte. Il y a des araignées. Ah oui, donc là, effectivement, il y a quelques trous dans la toiture.
4: Donc c'est vrai qu'il faut agir. Tout est humide, hein, tout s'effrite. Les chevilles de bois, elles sont plus du tout à 45 degrés.
3: Oui, c'est-à-dire que là, ça risque de tomber aussi.
4: Ah oui, la prochaine tempête, je pense que ça va encore glisser un petit peu. Ce qu'il faut se dire, et c'est toujours ce qui me sauve un petit peu, c'est que cette maison-là, elle existe depuis presque 900 ans. Oui, il y a des problèmes de toiture. Maintenant, je suis là pour m'en occuper. Il y a les couvreurs qui interviennent génialement pour venir bâcher dès qu'il y a un problème. Et ça, c'est vrai qu'on est en confiance. La lose de schiste, quand on voit travailler les ouvriers et les couvreurs, c'est incroyable parce qu'ils soigneusement enlèvent chacune des tuiles. Pendant 3 semaines, 1 mois au sol, sous des tentes, ils les retaillent, ils les brossent, ils les toquent comme ça pour voir si la pierre est encore résistante et dure. Ils ont réussi à réutiliser 80% des tuiles qui existait sur la toiture.
3: Mais je crois que ça se trouve plus de toute façon, ces tuiles.
4: Et non, et les couvreurs du Cotentin essayent de garder, voire de racheter, quand ils sont sur tout leur chantier, des tuiles pour pouvoir les réutiliser sur des monuments historiques comme Vauville.
3: Comment est-ce qu'on peut expliquer ce que c'est que la lauze pour celles et ceux qui ne connaîtraient pas? Comment on peut parler de ces toitures?
4: Les lauzes de schiste, c'est comme si vous aviez des grosses tranches d'un centimètre de pierre bleue, d'une pierre qui était extraite des carrières de Tour-la-Ville à côté de Cherbourg. Et quand on se promène dans Cherbourg, on peut voir le schiste dans la maçonnerie des maisons, aussi bien sur la toiture, mais aussi dans les murs. Donc ça, c'est la partie récente refaite cet hiver.
3: Ah oui, effectivement, on voit la différence. Hein. Et alors, il n'y a pas de gouttière?
4: Non, au 15e et au 17e, il n'y a pas de gouttière.
3: Le château de Vauville, première pierre posée au 12e siècle, avec son jardin botanique, son environnement exceptionnel, les dunes, la mare et les landes de Vauville. 80% de sa toiture en lauze de schiste est gravement endommagée, mais on devrait pouvoir remplacer cette toiture grâce à la Fondation du patrimoine, et puis tous les soutiens habituels, la commune, la région, le département et l'État.
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0: 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Adorable puceau. Oscar les vacances et MPL avec Les Puceaux, extrait de l'album Ceci n'est pas mon corps. Adorable puceau. Un coup de cœur, ici de Romardèche.
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3: Un groupe, que dis-je, une famille, un phénomène qui parcourt le monde, les scènes et vos meilleures fêtes depuis maintenant 30 ans. Magic System, leur début, c'était à Abidjan, en Côte d'Ivoire, en 1996. 30 ans de carrière et une grande tournée anniversaire. Pour Asalfo, Manaja, Tino et Goudet, ils sont ce soir nos invités. Bienvenue et bon anniversaire Magic System.
4: Merci.
3: Bonsoir messieurs, quelle
4: bonsoir.
3: Joie
4: bonsoir,
3: de
4: bonsoir.
3: Vous avoir tous les quatre en studio. Oui. J'ai l'impression d'être un peu à Bercy avant l'heure.
4: Ah ben oui, avec Magic, Bercy ou pas, c'est l'ambiance, il faut aller à fond.
3: Voilà. L'ambiance voilà. À l'africaine. Vos 30 ans, Magic System. L'aventure commence en 1996 à Abidjan, je le disais, en Côte d'Ivoire. Et ça n'a pas été des débuts faciles. J'imagine que, justement, en ayant eu du mal à vos débuts, vous devez apprécier d'autant plus le succès et la fête qui s'annonce pour les 30 ans du groupe, là.
4: Ben, exactement. Je crois que quand on a échoué avant de réussir, on prend plus goût à la réussite. Et le fait que nous soyons passés par l'échec avant d'avoir le succès que nous connaissons aujourd'hui nous a préparé, nous a forgé. Et aujourd'hui, nous profitons pleinement de ce succès et depuis 30 ans. Voilà, c'est des moments de joie, des moments de communion avec tous ces publics qu'on a eu à rencontrer pendant nos tournées.
3: Si vous pouviez, là, si j'avais une petite baguette magique et je pouvais vous renvoyer 30 ans en arrière à Abidjan, sur l'épaule de chacun d'entre vous, plus jeune de 30 ans, qu'est-ce que vous lui diriez à ce petit gars d'il y a 30 ans qui peut-être s'inquiétait un peu en se disant « Mais est-ce que c'est une bonne idée cette vie de saltimbanque ?» Qu'est-ce que vous lui diriez?
4: On lui dira « Écoute, ça ne va pas être facile. » Mais ça va être très passionnant dès que tu pourras affronter tout ce qui va t'arriver et que tu pourras aller au-delà et que tu dois t'armer de beaucoup de passion pour pouvoir surmonter toutes tes peurs. Et nous, c'est nos passions qui nous ont fait surmonter toutes nos peurs.
3: Ah, j'aime bien ça. Voilà. Est-ce que vous avez un autre message à passer aux jeunes vous d'il y a 30 ans?
5: Moi, j'allais juste rajouter pour dire, malgré tout ce que tu auras comme succès et gloire, reste humble.
3: Ah oui, ouais, ça c'est important. C'est difficile quand on est comme vous. Alors vous êtes évidemment un énorme succès en France, hein, je le disais. Il n'y a pas une fête, un anniversaire. Et puis à la télévision, un 14 juillet, une fête de la chanson française. Vous êtes toujours là, vous êtes avec nous dans nos moments les plus joyeux. Mais c'est ça dans plusieurs pays du monde. Est-ce que c'est difficile de rester humble? Est-ce qu'à un moment vous avez eu peur d'attraper un peu la grosse tête?
6: C'est déjà le départ quand tu sais d'où tu viens. Ouais. Donc voilà, tu as une vision, donc tu es dans la continuité.
7: Nous, on a notre devise qui est la joie de vivre. Voilà. On apporte la joie de vivre à partout où on passe.
3: Et la joie de vivre, en fait, ça empêche de prendre la grosse tête et d'être désagréable.
4: Oui, parce que entre le trop et le peu, il y a ce qu'on appelle la mesure. Et la mesure, c'est de pouvoir cerner tout ce qu'il y a autour de nous et de savoir que c'est grâce au soutien des autres que nous sommes là où nous sommes aujourd'hui. Donc c'est avec beaucoup d'humilité. Souvent, c'est pas parce qu'on est le plus talentueux qu'on connaît le plus de succès.
3: Oui.
4: Voilà. C'est souvent parce qu'on a l'amour des autres et que c'est cet amour-là qui te porte et qui t'amène plus haut. Donc quand tu sais faire la part des choses, il n'y a pas de raison que tu prennes la grosse tête. Le talent seul ne fait pas le succès. Il y a beaucoup de choses qui font le succès.
3: Alors justement, donc il y a une partie du succès, c'est quand même le talent, on est d'accord. Vous avez dit l'amour des autres et donc se rendre aimable des autres, c'est très important.
4: Le respect des autres aussi.
3: Ouais. Est-ce qu'il y a de la chance à un moment? Est-ce que vous pensez que Magic System, vous avez été au bon endroit, au bon moment, et que ça a déclenché les choses. On disait que c'était pas facile au début, oui. Et ça l'est presque devenu. Alors, c'est de la chance.
4: Ben, c'est de la chance. Et il faut le dire, il y a de la chance, parce que la chance, c'est une opportunité qui s'offre à vous et qui ne vient pas plusieurs fois. Nous, on a surfé sur cette opportunité d'avoir une chanson qui a rencontré le consentement de tout le monde, une chanson que tout le monde a aimée. Et on a profité de ça pour vendre notre musique à notre manière, en collaborant avec d'autres artistes, ouais. S'adaptant aussi à l'environnement dans lequel on nous a acceptés, et en essayant plus ou moins de rentrer dans la mémoire collective de tout le monde. Parce que Magic System, c'est pas seulement Premier Gaou. Hein.
3: Non. Ah non,
4: bah, il y a aussi cette chanson avec Leslie qui nous a mis en contact avec tous les jeunes lycéens de l'époque. Mm-hmm. Cette chanson avec les 113, un Gaou à Oran, qui nous a permis d'être dans toutes les cités. Cette chanson avec Justine Labille et Jacob Devalieu du groupe Kassav qui nous a permis d'avoir toutes les Antilles. Donc, c'est plusieurs collaborations, plusieurs styles musicaux que nous avons mis ensemble pour être là où nous sommes aujourd'hui. Donc, il y a une opportunité, et quand l'opportunité, on a la chance de la saisir, il faut maintenant mettre de la stratégie, c'est ce que nous avons fait.
3: Alors, la chance, l'opportunité, le talent, l'amour, dans les deux sens, il nous reste le travail. Oui, est-ce que c'est beaucoup de travail aujourd'hui, Magic System? Là, vous préparez une grande tournée 2027 pour fêter vos 30 ans. Évidemment, nous qui ne sommes pas artistes, on se dit, oh là là, les artistes, c'est la vie de rêve et tout. Racontez-nous à quel point vous travaillez.
7: Pourquoi c'est beaucoup, beaucoup, beaucoup de travail. Mais à chaque fois qu'on a Abidjan, c'est vrai qu'on a passé du temps, mais quand on a Abidjan, on se retrouve, on va chez Salif pour travailler. Des chansons, souvent des mélodies, on apprend beaucoup de choses. Mais le travail, c'est surtout le travail.
4: Je crois qu'en toute chose, vous savez que vous avez parlé d'opportunité, vous avez parlé de talent, vous avez parlé d'humilité et tout. Mais le socle de tout ça, comme on le dit, c'est le travail. Il faut travailler chaque soir. C'est pendant 2 heures qu'on va s'exprimer devant un public. Chacun vient avec ses attentes. Donc cela demande d'harmoniser déjà un conducteur pour pouvoir aller sur scène. Cela demande de créer des chansons, parce qu'on ne va pas rester avec les mêmes chansons pendant 30 ans.
3: Mais c'est bien que vous le disiez, ça, parce qu'il y a peut-être des gens qui pensent que vous vous faites fabriquer vos chansons par d'autres.
4: Ah non.
3: Donc non, Magic System, non, vous êtes les créateurs de vos chansons.
4: Nous écrivons nos chansons, parce que c'est ce qui fait qu'on vit nos chansons. Vous savez, quand on va en studio pour enregistrer une chanson, quand on rentre, qu'est-ce qu'on se dit? Il faudrait qu'on crée déjà une ambiance dans ce studio. C'est cette ambiance-là qui va contaminer ceux qui vont écouter nos chansons. Donc quand on écoute une chanson de Magic System, il y a quelque chose qui se dégage. Cette joie de vivre qui se dégage, c'est un esprit que nous avons conçu depuis le studio. Et ça aussi, c'est un travail. Donc, il y a beaucoup, beaucoup, beaucoup de travail. Même si on met un peu de philosophie dans ce que nous faisons, il y a beaucoup de travail derrière. Et c'est le résultat que vous écoutez chaque fois que vous entendez Magic System.
3: Ah bah alors là, je vous imagine dans le studio, enregistré Magic in the Air, et je me dis qu'il devait se passer quelque chose. Ça vous dit, on l'écoute?
4: Ah bah,
3: allez, Magic System est dans Décibel, bon anniversaire, 30 ans!

Magic System, Magic in the Air. Alors ça, c'est vraiment un énorme tube international. Ouais. C'est devenu un hymne sportif aussi. C'est une chanson sur laquelle on entend aussi Ahmed Chaouki. Voilà. Je voulais le citer parce que dans votre carrière, et vous nous l'avez dit tout à l'heure, il y a énormément de rencontres musicales, de collaborations, des gens avec qui vous avez travaillé, des gens qui vous ont remixé, des gens qui sont venus chanter avec vous sur vos albums ou qui vous ont invité sur leurs albums. Je pense par exemple, on l'a pas encore cité, à Khaled. Oh,

0: Magic System. La question qui tue. Pour vos 30 ans, est-ce que vous avez une collaboration de rêve? Quelqu'un avec qui vous adoreriez collaborer? Et c'est pas encore fait, mais ça ferait un super cadeau de 30 ans.
1: Ben, il y a pas mal de projets sur lesquels nous sommes présentement. Je crois que on est en train de voir pour travailler du côté de l'Amérique latine, parce que ça commence à monter là-bas aussi. Belle ambiance. Une pensée pour Théodora, pensée pour Shakira. Voilà, on a envie de bosser aussi avec l'autre partie du monde, parce que dans l'espace francophone, c'est vrai qu'on a essayé toutes les expériences. Ça serait bien aussi qu'on essaye avec les latinos, voir ce que ça peut donner. Donc le beau cadeau qu'on pourrait avoir, c'est de travailler avec un artiste latino qui, voilà, pourrait apporter un plus.
0: Très beau projet. Voilà, hablo espagnol. Bon. Oui, bien. Non, moi pas du tout. Moi je ne peux pas faire de duo avec Bad Bunny. Je ne sais pas parler. Votre tournée, la grande tournée des 30 ans de Magic System. Est-ce que ça a un goût particulier, une tournée comme ça, une tournée de Zénith et d'Arena, parce que vous avez joué dans des lieux tellement grands, vous.
1: Oui, mais c'est toujours bien de repartir à la conquête de son public. C'est des concerts exceptionnels, ce n'est pas un concert comme une tournée ordinaire, mais c'est un peu le bilan de toutes ces 30 années. Et vous savez très bien que ces 30 années, nous avons traversé toutes les générations. Aujourd'hui, il y a des pépés qui nous écoutent, il y a des papas qui nous écoutent, il y a des enfants qui nous écoutent. Donc pépé, mémé, maman, papa, tout le monde vient.
2: Petits-enfants.
1: Et voilà, et chacun aura sa part. Ouais. Donc c'est 2 heures de communion, 2 heures de... Ce n'est même pas un concert. Ouais. Venir à un spectacle de Magic System, ce n'est pas un concert. C'est une messe. C'est une messe de prière, de communion, de... Voilà, on va vivre des choses. On va partir de premier Gaou jusqu'à Magic Indière, en passant par Bouger, Chéri Coco, la danse des magiciens.
2: Zouglou Dance.
1: Tous les succès qui ont été égrenés pendant toute notre carrière.
0: Ah oui, donc immense plaisir pour le public. On connaît tout par cœur déjà, quoi.
1: Tous ceux qui vont venir, je crois que le lendemain, il faut s'arranger à avoir un jour de repos. Parce que quand on rentre...
0: C'est pour ça qu'on vous prévient un an en avance. Voilà. Poser des vacances.
1: Parce qu'il faut se reposer après. Parce que un concert de Magic System, c'est une salle de sport géante.
0: Ça va vous faire le cardio.
1: Voilà, ça vous fait le cardio, voilà.
0: Vous avez vendu 5 millions d'albums dans le monde. Ouais. Je pense qu'on peut rajouter 5 millions de repiques, parce qu'on a dû repiquer vos albums sur des cassettes, etc. Voilà. Ouais. Donc ça fait beaucoup. Ouais. Vous cartonnez aussi en streaming, vous avez plus d'un milliard de vues sur YouTube. Ouais. Ça aussi, c'est fou. Quand vous avez commencé, on n'écoutait pas la musique sur Internet. Qu'est-ce que vous pensez alors de ce passage-là? Je ne sais pas si c'est la même chose d'ailleurs, si le passage a été aussi difficile sur le continent africain qu'en Europe. Ouais. Parce que sur le continent africain, de toute façon, traditionnellement, il y avait déjà un marché parallèle de la musique qui ne passait pas par les maisons de disques. En revanche, en Europe, oui, ça a bien embêté tout le monde parce qu'on achetait nos disques au supermarché très sagement. Comment vous l'avez vécu, vous, alors, ce passage au streaming, à la musique qui n'est plus forcément gravée sur des disques?
1: Ben, je crois que c'était un mal pour un bien, parce qu'en termes de piraterie, déjà en Afrique, on ne s'en sortait pas. Quand on était sur le support physique, on vendait des œuvres dont les retombées ne nous revenaient pas directement.
0: Oui, non.
1: Aujourd'hui, même si au niveau de l'Afrique, nous sommes encore en transition numérique, les choses vont encore mieux parce qu'il y a une traçabilité. Et ça peut nourrir son homme si c'est bien suivi. Ici en France, c'est vrai qu'au départ, on n'a pas vite accepté parce que on avait un lien avec le physique. C'était des rapports. Nous, on avait des séances de dédicaces dans les Fnac, dans des supermarchés avec nos fans et tout. Ça n'existe plus. C'est devenu trop du virtuel. Et d'ailleurs, on est en train de penser à faire revenir les vinyles, les CD. Pendant la tournée de Magic System, on va revendre ces supports-là parce que ça nous permettait de conserver un certain lien avec nos fans. Aujourd'hui, malheureusement, c'est du streaming. C'est vrai que commercialement, c'est plus facile, mais en termes de chaleur, en termes de rapport humain, il y a quelque chose qui nous manque quand même aujourd'hui.
0: Ouais, puis on a envie de garder quand même un souvenir.
1: C'est ça.
0: Mais peut-être qu'aujourd'hui, en fait, en rentrant d'un concert, plutôt que d'acheter un t-shirt, on peut acheter le vinyle, quoi.
1: Justement, c'est d'ailleurs pour ça qu'on va faire un gros marché de merchandising avec tous ceux qui vont venir, des casquettes, des t-shirts, des CD, même ceux qui ont des CD à la maison, qui n'ont peut-être pas eu la chance de les voir signer par nous, pourront revenir avec ça et qu'on puisse signer parce que ces moments-là nous manquent, ces moments de dédicace nous manquent. Et voilà, ça sera l'occasion de nous racheter ou de nous retrouver à nouveau pour ça.
0: Vous parliez tout à l'heure de Leslie et je vous avoue que ça a fait battre mon petit cœur. Que cette chanson avec Leslie, je crois que c'est comme ça, moi, que vraiment, je vous ai adopté définitivement. J'ai dit, ces mecs-là, ils sont super. On ne sait jamais dans la vie. Donc, il y a Leslie, Magic System. Ouais. C'est quoi vos souvenirs de cette époque? C'est vrai, vous avez dit, ça nous a connecté avec les ados en France. C'était vraiment ça? C'est l'effet que ça vous a fait?
1: C'est l'effet parce que, bon, vous savez, nous, on est beaucoup très... famille en Afrique. Donc quand on arrive, Leslie, c'est la première petite sœur entre guillemets française.
0: Ah, c'est la première artiste.
1: C'est la première qu'on a.
0: Ouais.
1: Donc on la prend comme une petite sœur et même pendant le tournage des clips et ce qui faisait que même quand on ne se voyait pas, on a l'impression que la petite sœur n'est pas à la maison. Donc on a gardé ce rapport. Aujourd'hui, elle est devenue mère de famille, nous on est devenus aussi des pères de famille, mais quand on se voit, c'est toujours les grands frères et la petite sœur. Et je me rappelle encore comme si c'était hier, cette chanson, on a passé d'excellents moments.
3: Voilà, dans la vie, on ne sait jamais.
0: Merci pour ce joli a cappella. Des frissons, mes amis. Parce qu'on dit Magic System, oui, c'est transgénérationnel. Et oui, ça fait quand même hyper longtemps que vous nous accompagnez. Et je remarque qu'à chaque fois qu'on met une chanson de vous, les visages s'éclairent, s'ouvrent, les gens se tournent les uns vers les autres et se parlent. Ça, c'est une belle victoire quand même. Je ne sais pas si quand vous êtes devenu artiste, vous pensiez à ça, ou si vous pensiez qu'à la musique. Ou à... mais c'est beau quand même d'avoir cet effet-là sur le monde.
1: Ben oui, c'est notre côté humain. C'est le côté là où on n'est pas dans du semblant. C'est des émotions que nous émettons. Et d'ailleurs, je crois que cette tournée sera l'occasion de se retrouver. Parce que se retrouver sur scène avec Leslie, ça c'était en 2003.
0: Ouais, il y a 20 ans.
1: Ben voilà, il y a plus que 20 ans.
0: Oh là là, oui, 23, voilà. Mais je voulais laisser la vie. C'est pas
1: Donc se retrouver sur scène avec Leslie, se retrouver sur scène avec Soprano, avec Kimbe, avec Mokobe, Rimka et tout ça, c'est des moments que nous voulons partager avec tous nos fans. Donc c'est franchement, on a hâte d'être
0: en tournée.
1: Voilà.
0: Vous avez compris le message, les amis, il va y avoir des surprises. Voilà. 30 ans de carrière, 5 millions d'albums vendus, des milliards de vues sur YouTube, 3 albums de platine et puis des disques d'or, de platine, de diamant. Un single triple diamant export, c'est celui qu'on a écouté tout à l'heure, c'est Magic in the Air, qui est votre arme atomique de bonheur. Voilà, partout sur la planète. Mais on a quand même évoqué tout à l'heure le fait que dans vos 30 ans de carrière, au début, c'était pas la fête à la cafette, on va dire, Magic System. Et alors, autant, on se dit, voilà, un groupe qui démarre, c'est normal que ce soit un peu compliqué au début. Quelles épreuves, quelles difficultés vous avez connues, notamment à vos débuts à Abidjan? C'était quoi la difficulté pour vous?
2: Déjà, pour avoir un producteur, c'était déjà difficile.
0: Ouais.
2: Et après, vous savez que l'Afrique, du côté musical, il y a beaucoup de problèmes. Donc nous, on a fait notre petit bonhomme de chemin. C'était pas facile, franchement. On s'est débrouillé au quartier avec une autre tam-tam.
0: Ouais.
2: Et puis un jour, on a eu la chance de connaître un producteur. On fait un premier album qui ne marche pas en plus. Donc ça devient encore une qu'est-ce que je peux dire,
1: un autre défi.
0: Mais c'est vrai que c'est une déception quand on appelle de tous ses voeux enfin son premier album et qui fonctionne pas. Ouais, c'est dur.
2: Et après on s'est dit on va pas lâcher.
0: C'est ça en fait le secret, c'est la persévérance.
2: C'est ça.
1: La résilience.
0: Ouais.
1: La résilience, parce que une chose est de tomber, une chose est d'échouer.
2: C'est ça.
1: Mais le plus difficile, c'est de pouvoir se relever pour continuer.
2: C'est clair.
0: Ouais.
1: Parce que c'est tout un espoir qui meurt quand on échoue. Ouais.
0: Parfois, on échoue parce qu'on n'a pas bien fait. Mmh. Parfois, on échoue parce que celui qui est en face a les oreilles bouchées ou pleines de cire d'abeille.
1: Ouais.
0: J'en veux pour preuve le parcours de premier Gaou.
1: Ouais.
4: deuxième Gaou qui est Niatao.
0: Combien de maisons de disques ont refusé premier Gaou?
1: Ah ben, je ne sais plus du combien, mais le nombre de producteurs déjà.
0: Ouais.
1: Je crois qu'on est passé de main en main parce que personne ne croyait en ce titre.
0: Et vous, vous y croyez?
1: Ben oui, parce que c'est notre esprit, on y a mis voilà, des notes pour pouvoir donner quelque chose. Mais vous savez, quand vous avez échoué pour la première fois, en Afrique, c'est difficile d'avoir une deuxième chance. Donc, c'était pas évident. Et puis, bon, c'est arrivé. Les personnes qui ont cru en nous ont vu vite les résultats. Et puis, c'est parti.
0: Ouais.
1: Mais nous, on se projetait déjà parce que c'était un autre défi. Quand on connaît un tel succès, on s'est dit, mais comment on fait pour garder la barre haut comme ça? C'était quand même difficile. Mais bon, on a essayé. Et puis après, ça a marché. Mais comme Manadia l'a dit, c'est le côté de la professionnalisation qui n'était pas évidente en Afrique. Nous n'avions pas un secteur musical très professionnel. Donc il a fallu que nous arrivions en France dans les années 2000. Et là, on a connu ce qu'on appelle la professionnalisation de la musique.
0: En fait, vous avez transformé l'essai, quoi.
1: C'était de la passion quand on était en Afrique, mais quand on est arrivé ici, c'est devenu une profession.
0: Voilà. Quand on vous entend chanter premier Gaou a cappella à l'Olympia en 2002, on se dit que heureusement que vous y avez cru.

0: genre de moment magique que vous allez vivre avec Magic System, la tournée des 30 ans. Merci infiniment d'être venu nous voir. Asalfo Manaja, Tino Goudet, bon anniversaire.
1: Merci.
0: Les 30 ans de Magic System. Et on écoute ce premier gaou. Nous, on signe tout de suite. On

0: Magic System était dans Décibel pour l'annonce de la grande tournée qu'ils donneront partout en France pour fêter leurs 30 ans.
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0: 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Émilie Mazoyer et Louisa.
1: Une artiste qui ne sera pas la voix d'un seul tube.
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1: Quel tube, hein, cela dit, Soleil Bleu nous a fait danser tout l'été dernier et nous a permis de découvrir la voix de Louisa, jeune trentenaire franco-brésilienne, amoureuse de toutes les musiques, qui vient ce soir vous présenter son premier album. Et bonsoir Louisa.
3: Bonsoir.
1: Bienvenue dans Décibel. Chère Louisa, on s'était croisés aux dernières victoires de la musique. Et alors, je vous avais trouvé complètement à votre place. Et je sais pas, contente de faire partie de cette grosse cérémonie. Certaines et certains y étaient vraiment le ventre serré, pas bien, avec des gouttes de sueur là sur les tempes. Et vous, non, vous étiez bien avec vos deux copains de Bleu Soleil.
3: Oui.
1: C'est un bon souvenir.
3: Ouais, c'était un bon souvenir. En fait, je me suis, juste avant mon passage, juste avant qu'on rentre sur scène, il y a du coup le présentateur qui dit, et maintenant une habituée de la scène. En fait, il allait appeler Camilla Jordana, mais c'était juste avant nous. Et en fait, je me suis dit, je me suis matrixé le cerveau en m'imaginant que j'étais une habituée. Je dis, mais oui.
1: Des cérémonies.
3: Mais oui, je suis une habituée, je suis à ma place, c'est là, ici. Ça,
1: ouais. En tout cas, c'était une belle soirée. C'était une belle soirée.
3: Ouais, c'était une belle soirée. Puis je revenais du Brésil, donc j'étais dans une good vibe.
1: Ok. Alors, j'ai un peu menti tout à l'heure quand j'ai dit que c'est avec Soleil Bleu qu'on a découvert votre voix. En vrai, sur plein d'albums, on vous entend, Louisa. Nous, ici, dans Décibel, on avait craqué sur Hélicoptère, le dernier album de Féfé. Il était venu en parler dans l'émission et il avait parlé de Quelque part, votre duo. Quelque part.

0: Louisa et Féfé. Louisa.
1: Féfé.
0: Il est bien cet album, hein. Ouais. Hélicoptère sous-côté. Allez écouter Féfé, vous serez heureux. Mahom aussi, qui vous fait chanter Le temps de l'amour.

0: entend aussi à plusieurs reprises d'ailleurs avec Zoufris Maracas.
1: 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Alors en attendant, laissez-moi donc rêver qu'il existe un moyen pour arrêter le temps.
0: Et ça, je me dis, c'est le CV d'une chanteuse qui a commencé par faire ses classes beaucoup sur scène. Et c'est comme ça qu'on rencontre sa famille musicale et des gens chez qui on va comme ça inviter sur un ou deux morceaux.
2: Ouais, alors là, on a entendu trois, mais en vrai, il y en a bien plein d'autres.
0: Énormément.
2: Il y avait Fakir aussi, il y a du coup que Style là. Il y en a beaucoup.
0: Il y en a énormément.
2: Et la plupart, ouais, avant d'être chanteuse professionnelle, je squattais les scènes des autres, en fait. Je montais sur la scène des autres et j'attrapais un micro, c'était genre plus fort que moi. Il fallait que je partage les mélodies que j'avais dans ma tête. Vraiment, c'était vital, quoi. Et du coup, heureusement, tout s'est bien passé. Et apparemment, j'ai fait des prestations assez correctes, puisque les gens m'ont proposé ensuite d'enregistrer avec eux. Donc la plupart du temps, ça s'est fait comme ça, oui. En volant le micro, en volant
0: au culot, en fait.
2: Au culot total.
0: Au culot et au talent. Parce que effectivement, ouais. Une fois qu'on a chopé le micro, faut assurer. Ça a été votre cas. Alors c'est marrant, vous avez employé l'expression avant d'être chanteuse professionnelle. Qu'est-ce qui, pour vous, est le point de bascule, le moment entre la fille qui rêve de chanter et la fille qui est chanteuse?
2: Mais en fait, j'ai pas tant rêvé de chanter. C'est vraiment, comme je disais, c'est devenu vital, quoi. Vraiment, à un moment donné, je pouvais plus assister à un concert en tant que spectatrice. J'avais deux options. Soit il fallait que je parte du concert, soit il fallait que je monte sur la scène pour chanter, parce que vraiment, c'était physique, quoi. Je sentais que ça brûlait en moi. Il fallait absolument que soit je parte, soit que je monte sur la scène. Donc, c'était pas tant un rêve, mais vraiment une nécessité, quoi. Vraiment.
0: Mais c'est magnifique. C'est la première fois que j'entends ça, Louisa. Non, mais alors, moi, franchement, ça me touche énormément ce que vous dites, parce que, en fait, je pense que les artistes pour qui c'est vital, pour qui c'est faire de la musique ou mourir, alors, c'est pas les plus équilibrés dans la vie, mais qu'est-ce qu'ils donnent, quoi, quand ils sont sur scène ou même quand ils sont en studio? Alors, c'est quoi le parcours qui vous amène à ça, à ce feu dans le ventre? Je sais que vous avez fait très jeune de la musique, vous avez aussi fait les beaux-arts. Bref, vous êtes une artiste avec un grand A. Racontez-moi un petit peu le parcours.
2: Bon, déjà, je suis née dans une famille artistique. Mon père, lui, il est musicien. Ma mère, elle est danseuse contemporaine. Et mon père fait du jazz et ma mère, du coup, danse contemporaine. Donc, les deux, dans leur médium, on parle beaucoup de liberté, quoi. C'est vrai que dans le jazz, on parle, du coup, d'improvisation. Oui. Et pareil, dans la danse contemporaine, danse contact. Et ma mère, elle nous a toujours, depuis petite, elle nous a amenés à nous libérer corporellement et à réussir à s'exprimer. Exprimer sans peur avec notre corps, et elle nous faisait des gages, en fait, genre ok, pour 2 euros là au milieu il y a un bouchon, on était en voiture, il y a un bouchon, je mets la musique à fond et tu danses au milieu des voitures. Donc, quand t'es petit, pour 2 euros tu le fais, tu vois. Ouais. Où on est là, on voulait trop l'énorme sucette dans la boulangerie, elle dit bah ok, vous voulez la sucette, mais là on doit danser la valse au milieu de la boulangerie pendant 5 minutes, et on était là bah vas-y, ok, tu vois, voilà, avec le recul j'ai dit mais
0: génial.
2: Et en fait, elle nous a libérés quelque part.
0: Ah
2: bah
0: là, c'est le vaccin contre tous les complexes.
2: Ouais.
0: Formidable. Et alors, c'est votre maman ou votre papa qui est brésilien?
2: C'est ma mère.
0: Ah.
2: Ouais. C'est la liberdade do Brasil. Et du coup, déjà, il y a eu ce côté-là où, depuis que je suis née, tu vois, on se met pieds nus, on danse dans la rue, elle nous a, voilà, y a eu ce truc-là. Et ensuite, mon père, dans la musique, j'ai beaucoup écouté, il nous a, voilà, il y a des disques magnifiques dans sa bibliothèque, il y a du monde entier, c'est vraiment voilà, j'ai découvert le monde ouais. Quoi, dans ses disques, et très comment dire, avec une écoute assez rigoureuse, quoi. C'est vrai, ouais. Que voilà, il fallait une écoute attentive, et j'ai vraiment, enfin voilà,
0: c'est l'écoute qui permet d'apprendre des choses aussi en écoutant les autres, quand on écoute vraiment.
2: Ouais, ouais, tout à fait. Je pense que ouais, mon père, il a eu plus une approche un petit peu plus sérieuse en fait dans son approche avec l'art, même dans le cinéma. Tu vois, c'est vrai qu'il est très cinéphile aussi. Il fallait qu'on regarde le film depuis le générique. Quand tu vois, voilà, c'était très sérieux. Et moi, j'ai des tics maintenant. Tu sais, quand je regarde des films avec des copains, j'ai dit non, mais on se tait.
0: Ah, il faut pas se lever au cinéma avant la fin du générique de fin, quoi.
2: Oui, non, mais même surtout à la pas. Maison, tu ouais. vois, ah, je veux ouais. dire, on éteint tout, là, le film a commencé, genre, c'est silent, mais genre, vraiment, il nous regardait, genre... bref, je reproduis un peu ces tics, un peu des tyrans, comme ça, mais... Bref, au final, ça m'a permis aussi d'avoir un regard et une écoute attentive sur l'art en général. Donc oui, donc j'ai toujours baigné dans la musique, mon père musicien, donc j'étais toujours dans les répétitions, dans les concerts, les tournées, et du coup génial quoi, j'ai toujours c'est grandi avec ça. Et dès que mes parents ils ont capté que j'aimais bien chanter, du coup ils m'ont mis à la maîtrise de Bretagne, c'est un cursus horaire aménagé. Du coup,
0: c'est très intensif là. Ouais, ce sont des jeunes musiciens mais qui bossent comme des pros. Hein.
2: Ouais, 4 heures par jour quand même, tous les jours. Ouais, tous les jours conservatoire, mais c'était super parce que du coup j'allais à l'école que le matin
0: et conservatoire l'après-midi.
2: Ouais. Donc pour nous c'était le rêve. Hein. C'était trop bien. Et là formation classique. Voilà, ça c'est très très rigoureux aussi, mais c'est ce qui me donne la liberté aujourd'hui d'aller où je veux musicalement, quoi. Donc ça c'est vraiment génial.
0: Dans ce premier album, justement, hein, on va dans plein d'endroits que vous entendrez tout à l'heure, parce qu'on va se balader dans le disque. Mais on va commencer avec la chanson qui vous a amené aux victoires de la musique et qui a été le gros tube depuis l'été dernier. C'est Soleil Bleu, donc en collaboration avec Bleu Soleil. Et alors, la légende raconte, Louisa, que vous avez écrit les paroles dans le RER.
2: Une partie des paroles, ouais.
0: C'est génial. Parce qu'alors, ça n'a rien à voir avec un RER, hein, pour ceux qui connaissent pas la chanson.
2: Bah ouais, mais justement, j'avais, en fait, je revenais du Brésil, là. Le Brésil est toujours quelque part, hein.
0: Oui.
2: C'est évident. Et oui, séparation et, ouais, c'est comme si j'avais fait un voyage astral, comment dire, une projection, j'ai fermé les yeux et je me suis, j'ai imaginé mon monde, parfait. Je l'ai écrit pour me faire du bien en fait, et j'ai pas du tout. Mais c'était inconsciemment. J'ai tout fait ça inconsciemment. Je pensais même pas un jour la chanter en live. Je pensais pas que encore moins que ça allait exploser comme ça. Donc je l'ai vraiment fait pour moi et sans imaginer que ça allait faire du bien à autant de monde. Donc ça c'est vraiment trop bien.
0: Louisa, élève de la maîtrise de Bretagne à Rennes, énormément de chants, etc. Ça c'est toute votre enfance, beaucoup de musique. Donc on a dit du piano, de la guitare, de la harpe, de la danse, etc. Et à un moment, vous allez évidemment prendre votre envol qui amènera un peu plus tard aux collaborations dont on a parlé et puis à ce premier album. Mais je sais que ce qui a beaucoup changé votre vie et finalement qui vous a transformé en l'artiste que vous êtes aujourd'hui, c'est les voyages.
2: Oui, tout à fait. Ouais. Tout à fait. C'est vrai que après la maîtrise de Bretagne, arrivé au lycée, j'osais pas chanter. C'est vrai qu'en France, il y a un peu ce truc du jugement, du regard de l'autre, et j'osais pas dire que je chantais. En plus, je faisais du classique, alors trop la honte. Du coup, mes potes au lycée ne savaient pas du tout que je chantais. Et puis, en plus, j'avais d'autres aspirations. Je commençais à découvrir la musique électro, donc voilà.
0: Oui.
2: Et ensuite, mais il y avait quand même cette pudeur, un peu cette gêne, un peu, voilà. Et à 18 ans, je suis retournée au Brésil toute seule. Et là, les Brésiliens, ils ont une sorte de bienveillance de base, quoi que tu fasses, ils t'aiment. Et en fait, donc à 18 ans, ils m'ont redonné la force de juste rouvrir ma voix. Et à 19 ans, je suis restée à La Réunion pour 5 ans. J'ai fait mes études là-bas.
0: Les Beaux-Arts, ouais.
2: Et en fait, à La Réunion, là, du coup, là, la voix, elle s'est... Là, je l'ai plus refermée, là.
0: Ouais.
2: Je l'ai plus refermée. J'ai découvert, du coup, les jam sessions, donc la musique à improviser. Et à La Réunion, c'est très riche. Du coup, il y a vraiment énormément d'un. C'est vraiment, on appelle La Réunion, je pense.
0: Oui, ça réunit.
2: Ça, vraiment.
0: Ouais,
2: ouais. il y a des influences du monde entier, des gens du coup quand on fait des jam sessions, c'est des vrais jams dans le sens où on invente tout du début à la fin.
0: C'est-à-dire que vous, quand vous chantez dans une jam, vous savez pas ce que vous allez chanter, vous improvisez des paroles, vous accompagnez
2: Alors, j'improvise. Moi, quand je chante à la base, je chante dans une langue inventée. Les paroles, ça vient après, c'est venu un petit peu par défaut, par contrainte. Mais moi, j'ai sorti plein de sons, j'ai sorti même un EP entier dans un langage inventé. Et c'est mon langage préféré. J'utilise ma voix simplement comme un instrument, en fait. Et avant de mettre du sens, parfois, je trouve que la musique, elle parle tellement déjà d'elle-même et les mots, ils peuvent être réducteurs, quoi. Et donc, c'est juste utiliser ma voix comme un instrument musical, quoi. Et du coup, j'improvise comme ça. C'est ce qui m'intéresse, c'est ça, c'est la mélodie, la musicalité des sons et la percussion aussi des sonorités, des mots. Et quand je chantais à la maîtrise, on chantait en allemand ou en latin, donc moi je comprenais rien de ce que je chantais. Oui. Et c'est quand on lisait les partitions, il y avait une note et un son en bas, et moi j'ai appris la musique comme ça, en fait. C'est juste une note et une sonorité. Je pense que c'est comme ça que j'ai construit un petit peu ma perception de la musique, quoi. Et du coup, complètement, complètement improvisé. Il pouvait y avoir un clavier qui faisait du hip-hop, un violon classique avec un rythme de percussion maloya traditionnel de la Réunion. Et puis on mélangeait tout ensemble. Et puis on faisait une musique tous ensemble. Et c'est vraiment là. Donc je suis tombée dedans et personne pouvait m'arrêter. Je pouvais chanter pendant 3 jours non-stop, quoi.
0: Ben, ce foisonnement, on le retrouve dans ce premier album. Il vient de sortir. Alors, les amis, évidemment, je vous le recommande. Pour se balader un petit peu dedans, vous dire que, du voyage, il y en aura toujours avec Louisa et Jetlag.

0: Alors, Louisa, toutes ces chansons qui viennent de sortir, comment elles sont arrivées? Est-ce que tout ça est très récent? Est-ce qu'il y a des chansons que vous avez en vous depuis vos premiers voyages au Brésil, à La Réunion, etc.? On est comment dans le temps sur ce disque?
1: Alors c'est très mélangé, c'est vrai que j'ai des textes, je pense, qui traînent dans mon téléphone depuis 2 années au moins.
0: Ouais.
1: 3 ans, le temps passe tellement vite.
0: Louisa, elle est en train de regarder en fait l'arrière de sa pochette pour voir un peu les chansons. Celle qui arrive par exemple, La Vida Loca.
1: Alors La Vida Loca, celle-ci, elle s'est faite cette année. Je l'ai écrite cette année. Et en fait, quand j'ai commencé à l'écrire, j'ai pensé à inviter Carbone dessus. C'était le feat que je voulais faire avec Carbone, parce que je trouvais que c'était un peu la vibe un peu solaire qu'il avait dans Imagine. On venait de se rencontrer, je l'ai trouvé super. Et quand je commençais à l'écrire, je me suis dit, ah, ça me fait penser à Carbone, viens, je l'invite. Et le jour d'arriver au studio, il me dit, ah, mais je sais pas, je crois que celle-ci, c'est un peu gagné d'avance. Moi, je chercherai un truc un peu plus mélancolique. Et du coup, on est parti sur totalement autre chose.
0: Vous avez fait Étincelle ensemble.
1: On a fait Étincelle. Du coup, on a rouvert nos tiroirs, on a fouillé ce qu'on avait, et puis on a inventé une nouvelle chanson. Étincelle, du coup, La Vida Loca, ça s'est fait cette année. Ouais, il y a des bouts. J'avais déjà commencé à écrire, par exemple, Western chinois. Je me souviens que j'avais Western chinois. J'ai testé dans toutes les langues. J'ai même fait une version avec un mélange de hongrois, de japonais, j'ai fait vraiment plein de versions.
0: Mais si vous vous demandez western chinois, c'est comme ça.

0: C'est-à-dire qu'en fait, une chanson, avant le jour, la seconde où vous l'enregistrez, elle peut changer 600 fois.
1: Bah, même maintenant, hein, moi j'aimerais bien faire un album juste de remix de mes propres chansons.
0: Enfin, il vient de sortir, Lisa. Attendez un peu quand même. Faut attendre la réédition, quoi, dans quelques mois.
1: Ouais.
0: Ah ouais, mais c'est vrai. Mais oui, mais ça, c'est voilà, les vestiges du live, en fait, et de toutes ces jam sessions, etc. Pour vous, en fait, la musique, elle est pas figée.
1: Ah, c'est hyper difficile. C'est hyper difficile de se dire, ah, c'est fini.
0: C'est comme ça.
1: Ouais. C'est vrai qu'il peut avoir vraiment plein de directions différentes et c'est très compliqué pour moi, ouais, de figer ça. Moi, je fais de la peinture et c'est un peu pareil de dire vas-y là on s'arrête. Du coup, je fais plusieurs versions de peinture. Enfin, bon, bref, là, je fais pas peinture.
0: On s'est baladé un petit peu à l'intérieur de ce disque extrêmement solaire et qui réunit finalement tout ce que vous aimez dans la musique. Vous avez réussi à le mettre dans votre disque.
1: Il a fallu me canaliser un petit peu. Oui, parce que j'aime le monde, en fait. J'aime le monde. On m'a dit, Louisa, premier album, viens, on essaye un petit peu de pas trop perdre le public. Mais voilà, d'essayer d'avoir quand même un fil rouge. Bon, évidemment, il y a le Brésil qui est là. Il y a ma double culture qui est celle-là. On peut pas y échapper.
0: Mais on ne veut pas y échapper.
1: On ne veut pas y échapper. Après, j'ai un grand amour de la musique tzigane, aussi Balkan, spécifiquement Roumanie. J'ai réussi un petit peu à l'intégrer à la fin d'un morceau qui s'appelle Nuages, que j'ai fait en featuring avec
0: La Daniva.
1: Avec La Daniva, ouais.
0: Ah, on écoute quelques notes et j'adore ce morceau.
1: Trop bien.

0: On est presque dans un film de Costa Rica. Je suis fan, c'est mon rêve de jouer dans un film de Costa Rica et de chanter avec lui. Je te jure,
1: Mais il faut lui dire, Emir, she's here.
0: Oui,
1: elle est là.
0: Non, mais
1: elle
0: en plus,
1: là, Louisa.
0: Il me connaît, genre, j'ai squatté une de ses scènes aussi.
1: Ah, bah oui. Faut dire, les concerts d'Emir Costa Rica et le No Smoking Orchestra, c'est quelque chose.
0: C'était
1: hein.
0: ça.
1: Ah, ouais.
0: À La Réunion en 2016.
1: Ah ouais.
0: Je suis montée sur la scène dans un festival et j'ai chopé le micro. Je savais pas trop qui c'était à cette époque-là. Et je vois, il joue de la guitare. Il me regarde et il vient me voir, fait What's your name? Et
1: j'ai dit, vous le faites bien, vous l'imitez hyper bien. Je l'ai interviewé, il a vraiment cette voix.
0: J'ai dit Louisa. Et là, et notre chanteuse Louisa. Et les gens, ils pensaient tous que j'étais slave ou roumaine, ah ouais, parce que comme j'improvisais aussi mon langage quand je chantais, c'était marrant.
1: Que de bons souvenirs. Alors ça, c'est un très très beau souvenir de scène. Ça veut dire que donc la tournée qui s'annonce, autant que ce soit là sur tous les festivals d'été, je l'ai dit, hein, vous êtes une des artistes les plus programmées cette année. Et puis ensuite, donc il y a votre tournée à vous. Tout est déjà prêt dans votre tête.
0: J'ai trop trop hâte. Bah déjà, nous, on va vivre la première aventure du tourbus. Pas sur toute la tournée, mais sur quand même une bonne partie. Et moi, j'ai jamais voyagé en tourbus, donc j'ai très hâte de découvrir ça. Plus c'est mon équipe de musiciens, on est des bons jammeurs. Du coup, on va faire de la musique. Ça se trouve, il y a un album qui va naître.
1: C'est possible, hein, que ça vous inspire en
0: bus.
1: Vrai.
0: Ouais.
1: Et puis je citais ces énormes festivals. Ça va être des foules assez énormes et denses et compactes. Ça vous excite? Ça vous donne le trac?
0: Écoute, j'ai là du coup à force d'avoir fait quand même beaucoup de scènes,
1: oui.
0: Je suis de plus en plus libérée. C'est vrai que moi, les deux premières années, quand j'ai commencé à faire de la scène, du coup, ça remonte à 2018, 2019. J'étais terrifiée à parler au public. Je disais quasiment rien. Je disais bonjour, au revoir. Au milieu, je disais le nom du groupe. Oui. Mais voilà. Et là, de plus en plus. Maintenant, ça fait tellement du bien de pas avoir peur, d'être libérée, de parler, parce que je pouvais chanter devant 20 000 personnes, mais parler au public, en fait, quand j'ai réalisé que je devais faire l'animation aussi,
1: oui.
0: J'avais pas eu conscience de ça, en fait, au début, avant mon tout premier concert. Tu sais, je me disais, bon, je suis chanteuse, je vais chanter, mais non, en fait, il faut animer.
1: C'est vrai.
0: C'est un autre métier, quoi. Et là, maintenant, j'aime bien, je me suis trouvé un petit clown, et ça me fait du bien, du coup, là, maintenant. Bon, préparez-vous, peut-être, je vais vous mettre des tunnels. Avant, je parlais pas, maintenant,
1: elle va faire des chroniques.
0: Même ça nous arrive, genre, d'improviser complètement une musique maintenant.

0: Et ça, c'est génial.
1: Ah, donc n'hésitez pas à prendre des billets pour plusieurs dates de concert de Louisa. A priori, oui, il y aura des surprises à chaque fois. Et donc, entre les chansons, c'est le retour de la petite fille qui dansait dans les embouteillages. Ça y est, libérée, délivrée. Louisa, je vous souhaite le meilleur avec ce disque, avec cette énorme tournée. Et à la prochaine, Louisa. Merci.
0: Merci beaucoup.
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4: Bonjour à toutes et à tous. Soyez les bienvenus si vous nous rejoignez. J'espère que vous avez passé un bon week-end et que la semaine s'annonce bien. Nous pensons également fort à tous les sinistrés des feux et aux services de secours qui interviennent depuis le début de cet épisode inédit d'incendie. Alors jusqu'à 13h, ce sont les meilleurs moments au taquet avec Valérie Damido et Eric Bastien. Avec nos candidats du jour, il y aura des imitations, une histoire de fer à repasser et des rencontres amoureuses. Je ne vous en dis pas plus.
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4: Bon courage à vous qui êtes au travail. Et puis côté météo, les températures vont à nouveau remonter cette semaine. Faites donc attention à vous et à la chaleur. Pensez à vous hydrater régulièrement. Musique maintenant avec Axel Red, Sensualité sur votre radio ici. Jamais.

0: Sensualité, Axel Red sur votre radio ici. Valérie D'Amido et Eric Bastien sont maintenant avec Franck qui donne un petit aperçu de ses talents d'imitateur. Quant à Véronique d'ici, Pays de Savoie, elle nous explique sur votre radio ici pourquoi elle n'exerce pas le métier dont elle rêvait et ses raisons sont très bonnes. Sinon, bah, ça aurait été un tout petit peu compliqué, je pense.
1: Alors, on parlait avec notre Franck qui joue avec ici Picardie de ça.
2: La des gendarmes.
1: Et oui, parce que il a raté le concours, il a voulu être gendarme, mais il a été gendarme pendant 5 jours. Pourquoi ? Parce qu'il a tourné dans un téléfilm. Raconte-nous.
3: Ben voilà, j'ai eu la chance de faire de la figuration dans un téléfilm qui a été tourné dans la région Baie de Somme. Et j'ai été gendarme pendant 5 jours avec Lionel Astier, Sonia Roland, Jérôme Robard, François Ferroletto. Et en fait, j'ai pu revêtir l'uniforme pendant 5 jours et déambuler dans la baie de Somme, les rues d'Abbeville, le Crotoy. Ah oui.
1: Oh, t'avais le costume, t'as fait les photos, j'imagine. Bah oui, bien sûr.
3: Oui, j'ai fait beaucoup de photos pour avoir des bons souvenirs. C'était vraiment ambiance bon enfant, on mangeait tout le monde ensemble avec le réalisateur. Les comédiens étaient accessibles, on a vraiment passé un très bon moment. Il n'y a que Sonia Roland qui a souffert des conditions météo.
4: Ah, il faisait froid.
3: Il faisait très froid.
1: Oui, mais moi j'aurais souffert aussi. On n'aime pas le froid, donc t'essayes de faire comédien, mais tu fais aussi imitateur. Et paraît que tu imites des gens. Alors tu vas nous imiter un peu des gens, puis on va essayer de trouver. Vas-y,
4: allez,
1: c'est parti, on t'écoute.
3: Valérie, t'es là ou t'es pas là, Valérie? Si t'es là, si t'es ici, c'est qui à la radio?
4: Jeff Tuche, Jean-Paul Roux.
1: Ah bah oui, c'est Jeff Tuche.
3: Pas mal, hein? Je sais que vous aimez, Eric, la bonne nourriture, mais je vous conseille la tête de veau.
4: Mais écoutez, je suis d'accord.
1: Chirac.
4: Allez, une autre. Bon,
3: Valérie, vous êtes toujours là, Valérie? J'espère que tout le monde est au taquet aujourd'hui. Hein, ça va aller?
1: Tac, badaboum.
4: Eh
1: ben voilà, t'as plus qu'à faire. Tu feras la première partie du spectacle des trois poneys avec.
4: Fais ma première partie. Enfin, fais le spectacle. Je ferai que la première. Je suis tellement minable. Par contre, j'aurais juste dire à Didier Gustin qu'il peut s'inquiéter. Hein, là,
1: oui, Didier, si tu nous écoutes,
4: là, t'es
1: mon
4: foutu,
1: chéri.
4: Didier, hein.
1: Voilà. Bon. Alors, mon petit Franck, nous allons marquer un deuxième point car je te rappelle que tu en as déjà un. Tiens, je te mets un petit générique. Écoute bien ma question. Le mot Pokémon, c'est l'abréviation de Pocket Emotion, chaque créature représentant une émotion humaine. Est-ce que le mot Pokémon est l'abréviation de Pocket Emotion, puisque chaque créature représente une émotion humaine? Est-ce que c'est vrai ou faux? Top chrono, 5 secondes.
3: Je veux dire vrai.
1: Du tout, mon Francky. Pokémon, c'est l'abréviation de Pocket Monster, monstre de poche en anglais. Ça vient du japonais Poketo Monsuta, utilisé dès le lancement de la franchise en 1996. Voilà, donc pas du tout, pas de points, mais c'est pas grave.
4: Bon, Véronique, on n'a pas de points, mais ça va aller dans un instant. Est-ce que tu sais faire des imitations, toi, Véronique, ou pas?
5: Alors, pas du tout.
4: Ah, même pas une petite, pas quelqu'un, non?
5: Même
4: rien du tout.
5: Pas une petite, non.
4: Oh, c'est pas grave. Véronique, travailleuse sociale avec les enfants en situation de handicap, on l'a dit tout à l'heure. T'as même été mandataire judiciaire à la protection des majeurs, t'as été assistante sociale. Bref, j'ai quand même l'impression que t'as toujours eu cette vocation d'aider les autres.
5: C'est ça. Ça fait 30 ans.
4: Bah, c'est beau. Bah, voilà, c'est bien de le dire. Mais petite, tu rêvais d'être esthéticienne ou, et tu voulais aller dans l'armée?
5: Ouais, j'aurais voulu être infirmière dans l'armée.
4: Oh. Infirmière dans l'armée. Ouais, alors, pourquoi tu n'y as pas été? Tu peux nous expliquer pourquoi tu as un petit souci avec l'armée?
5: Avec l'armée et avec le sang. J'aime pas la vue du sang.
4: Oui, alors ça,
5: déjà,
4: d'accord.
5: C'est compliqué quand on veut être infirmière.
1: Oui.
5: Militaire, oui, j'ai un problème avec la hiérarchie.
4: Ah. Et alors là, tu t'as bien mis tout à côté, hein, peur du sang, la hiérarchie, tu veux t'affaire bien dans l'armée. Eh ben, forcément, là, c'était pas la hiérarchie.
5: Ah, mais les rêves d'enfant, il faut quand même.
4: Non, mais t'as raison.
5: Écouter.
4: Un beau point commun, ça, Valérie, elle adore la hiérarchie aussi.
1: Ouais, j'adore. Moi, je respecte vachement
4: tout.
1: La hiérarchie, mais faut pas que ça soit.
4: Ouais, il va pas trop, hein.
1: Faut pas qu'il y ait des ordres idiots, c'est tout.
4: Véronique est sportive, bien sûr. Qu'est-ce que tu fais comme sport, Véronique?
1: Comme moi? Tu peux dire un autre point commun avec Valérie, Véronique est sportive.
4: C'est vrai.
5: En plus, Valérie Véronique, ça commence par un V. Voilà.
6: Évidemment, le jeu de la victoire, chérie.
4: Bien sûr, mais ça n'oublie pas ce que tu fais comme sport, Véronique. Qu'est-ce que tu fais?
5: Je fais du vélo, je fais du ski, la rondo.
4: Bien sûr.
5: Je sais pas, j'ai un abonnement à la salle de sport.
4: Ah bah voilà, commence par ça, abonnement à la salle de sport. Ça veut dire que tu fais des machines un peu, du gainage,
5: Oui, mais il y a du coup, il y a du stretching, il y a du pilates, il y a tout ce qu'on veut, hein, du renforcement musculaire.
4: T'es trop forte, Véronique.
6: Bah, c'est des mots, il a appris deux mots.
4: J'ai rien compris aux mots qu'elle vient de prononcer. Voilà. Le pilate, pilate des Caraïbes, bien sûr.
6: Exactement. Avec Johnny Crêpe.
4: Très très bon, ça, j'adore. Elle est pour vous, celle-là.
6: Ah, celle-là, elle est pour moi.
4: Johnny Crêpe. Ah, je la mets dans le spectacle, elle est géniale.

0: Christophe Maé, que vous pourrez voir sur scène dans toute la France à partir du mois de septembre, La Lune, sur votre radio ici. Faisons connaissance à présent avec Nicolas d'ici Loire-Océan et Sandra d'ici Isère. Je me souviens très bien de Sandra. C'est moi qui avais fait son entretien préparatoire et nous avions discuté de tout et de rien pendant un très long moment. C'était très sympathique. D'ailleurs, si mes souvenirs sont bons, c'est elle qui a gagné le cadeau de la semaine. Valérie Damido et Eric Bastien ont passé un bon moment avec eux sur votre radio ici.
1: Alors, il paraît que tu as d'autres petites manies, tu aimes surtout les activités à sensation, t'as fait du saut à l'élastique, t'as fait des plongeons d'une falaise, genre 10 mètres de haut, et t'as plongé avec des petits requins, dis donc.
2: Ben oui, c'était, je crois que c'était en Thaïlande, mais je suis pas certain. Et donc, je fais beaucoup de snorkeling quand je suis en vacances, parce qu'en France, je ne peux pas parce qu'il fait trop froid.
1: Oui.
2: Et une fois, bon, je suis tombé sur des petits requins. Enfin, on les a vus de loin et
1: pour des requinous.
2: Des requinous, ouais, si on veut, c'est mignon.
1: Des petits requinous. Ok. Bon, le prochain défi pour Nicolas, c'est faire un saut en parachute. On te le souhaite. De faire un saut en parachute, peut-être grâce au club Bellambra que tu vas peut-être gagner. C'est la question.
2: Peut-être.
1: Écoute bien, c'est la question à choix multiple. Tu peux prendre 3 points d'un coup. Tiens, je te mets un petit coup de Danny Briand.
3: Tant qu'il y aura des femmes, le monde aura une âme.
1: Ça, c'est pas faux. Si les femmes étaient là au pouvoir, on aurait moins de tanas. Alors écoute bien, ce dimanche 8 mars, on va célébrer la journée internationale des droits des femmes. Est-ce que tu sais en quelle année ça a été officiellement instauré? Alors écoute bien les propositions. 1910, 1945, 1977... Ça n'existe pas. Alors, le dimanche 8 mars, on célèbre la Journée internationale des droits des femmes. En quelle année ça a été instauré? 1910, 1945, 1977. J'attends encore la date. Top chrono,
2: 1945. 1945.
1: J'ai entendu, mon chéri. Je suis mortifié.
4: Ah bah ça.
1: Tu sais en quelle année on a eu le droit d'avoir un chéquier, nous, les femmes? En 65. Alors je t'explique, en 45, on n'en avait rien à foutre du droit des femmes. C'est en 1977, c'est l'Organisation des Nations Unies qui a reconnu officiellement la journée des droits des femmes et pas la journée de la femme. Hein. Arrêtez de nous acheter des roses et des conneries, nous ce qu'on veut c'est le même salaire. Et donc on pense bien fort aux femmes, sans qui évidemment rien ne serait possible. Et il y a encore du taf, et tu n'as pas de points mon doudou, c'est pas grave.
4: Oui mais Sandra, toi tu as 4 points, la force tranquille. Sandra, elle se balade là depuis midi, là, voilà, ça énerve un peu Valérie, mais je rappelle quand même tout l'enjeu de cette émission. 3 candidats gagnants depuis le début de la semaine. Vais-je arriver à en avoir un 4e pour la première fois de ma vie, Sandra? Je ne sais toujours pas. Sandra qui a un petit côté maniaque, hein, Sandra, à Lyon. On aime bien que la vaisselle et le lit soient bien faits.
5: Ah oui, ça c'est vrai que c'est ce que j'inculque aussi à mon fils. On ne part pas de la maison, on ne sort pas de la maison sans qu'au moins le lit et la vaisselle soient faits.
4: Ah oui, c'est le petit côté sorcière bien aimé, il faut que ce soit tout bien rangé. Tu adores le repassage également. C'est fou ça.
1: Ah ouais, c'est fou ça.
5: C'est vrai.
1: Oh là là.
4: Ouais, non, voilà. Tu as été jusqu'à t'équiper. Non mais attends, tu t'es équipé. Dis-nous un petit peu ce que tu as pour le repassage.
5: Ben, pour le repassage, mon classique, hein, j'ai la centrale vapeur. En cas de repassage express, j'ai un petit fer à repasser d'appoint et j'ai surtout le petit fer pliable de voyage.
4: Ah oui, non, là, il y a une obsession sur le fer, là, on est d'accord. Ah,
1: je, c'est quand même fou, je ça. Je t'admire.
4: Ah, oui. Alors, tu as horreur des gens qui reniflent.
5: Ah, arrête, non, surtout pas ça, Eric, je risquerais de... Non.
4: C'est vrai?
5: Ouais, vraiment, et ça m'est arrivé encore.
4: Mince.
5: Ouais, c'est pas si vieux que ça. Oui, je ne supporte pas les gens qui reniflent ou qui se ratent le fond de la gorge. Enfin, vraiment, ça me.
4: Ouais.
5: Voilà.
4: Ah, parce que sinon.
5: Je peux aider quelqu'un en détresse, mais pas ça, non, vraiment pas.
4: Et t'es capable d'aller
5: juste. Bonsoir, Émile.
4: Oui,
5: pour les autres.
4: J'ai compris. Mais t'es capable de. Il paraît que t'as vomi même une fois, tellement t'as entendu le truc, t'as vomi.
5: Ah oui, je vomis, j'ai des haut-le-cœur et puis. Oui, il faut. Oui. C'est pas très élégant.
4: On s'est tellement tentant de le faire, mais non, je ne le ferai pas. Non, je ne le ferai pas.
5: Après, mais pas maintenant.
4: Non, Sandra, tu aurais pas été dans ma team, je l'aurais fait avec plaisir. Mais non, je vais te protéger. Mais c'est quand même fou hein, comme truc. T'es très râleux. ennuyeuse, tu détestes les gens qui mettent aussi leur téléphone en haut-parleur pour discuter.
5: Oh, mais oui, moi, mais oui, j'utilise beaucoup les transports en commun à Lyon, on est assez bien, bien équipé, et je ne supporte pas effectivement les gens qui discutent en haut-parleur, enfin, non, pas seulement de participer à leur conversation, et puis, justement, j'écoute au taquet quand je rentre du boulot, avec mes écouteurs, j'ai du mal à vous entendre.
1: Eh ben oui, mais moi je suis d'accord avec elle, c'est pas possible de les gens qui téléphonent avec le haut-parleur.
4: Je suis tellement d'accord. Vous écoutez.

Bowie, Let's Dance dans la playlist d'ici. Alors, que diriez-vous d'une sortie dans votre coin maintenant ? C'est l'agenda de l'été avec des activités près de chez vous que nous vous proposons dans moins d'une minute. Et puis ensuite, Michel Jonas jouera du blues sur votre radio ici.

0: Vous écoutez ici Joueur de Blues, Michel Jonas, évidemment. Valérie Damido et Eric Bastien jouent maintenant avec Nora d'ici Roussillon, qui n'aime pas du tout le désordre. Et ce n'est pas tous les jours facile avec son mari. Et Francis d'ici Occitanie, qui aime bien que tout soit rangé. Je ne sais pas vous, mais je pense qu'ils devraient se rencontrer, ces deux-là.
1: Nora, ma chérie, il paraît que tu adores ranger. Tu n'aimes pas le désordre.
2: Tout à fait.
1: Alors, comment ça se manifeste? Ça veut dire que tu ranges tout le temps?
2: Quand je travaille pas.
1: Ah, merci. Quand tu travailles, on n'a pas le temps de... on y va tranquille.
2: Non.
1: Bah oui, bon. Alors, est-ce que tu engueules Gaetano quand il range pas?
2: Non.
1: Parce que lui, il est bordélique, bien sûr.
2: Comme tous les hommes.
1: Bah voilà, merci. Voilà. Bah c'est vrai. Pardon. Il y a un truc. Est-ce que toi aussi, par exemple, il a toujours pas compris? Parce que moi, par exemple, après 25 ans de mariage, j'ai du mal à lui montrer. Je dois baliser le chemin du panier à linge sale.
2: Bienvenue au club.
1: Bah voilà. Tu vois, c'est marrant parce que j'ai fait des petites flèches et tout. J'ai essayé, mais non.
3: J'ai toujours pas trouvé, moi.
1: Non, il y a un truc qui marche pas. Je sais pas. Bon. Alors, tu adorerais si t'étais un animal, tu adorerais avoir l'œil du tigre. Tu aimerais être une tigresse. Pourquoi? Parce que c'est un animal que tu trouves sympa, joli.
2: Entre autres, indépendant, féroce. Féroce, pas agressif, mais féroce, impressionnant.
1: Ah ouais, c'est très très beau un tigre, on est bien d'accord. Et si tu devais déjeuner avec quelqu'un de connu, tu adorerais déjeuner avec le chef amazonien Raoni.
2: C'est ça.
1: Alors tu parlerais de quoi avec Raoni?
2: Je parlerais de la terre, de la nature, j'apprendrais de son enseignement.
1: Ouais, très intéressant Raoni. Hein. Moi je...
2: Oui.
1: J'aimerais bien aussi déjeuner avec Raoni, ça serait...
3: On n'avait jamais eu ça d'ailleurs.
1: Non, bah, ça veut dire que Nora aime bien la nature.
3: Exactement.
1: Alors ma chérie, c'est la question à choix multiples. Tu m'as fait un sans faute depuis le début. Je te pose la question, je te fais des propositions. Et tu as 10 secondes pour me donner ta réponse. On part avec Barbie Girl, allez.
4: Barbie Girl, in a Barbie world. Life is plastic, it's fantastic.
5: C'est du plastique.
1: Écoute bien. La poupée Barbie est née le 9 mars 1959.
3: Ah, comme vous.
1: Alors, quel était le... Je réglerai ça après. Quel était le vrai nom de la poupée Barbie? Alors, écoute bien. Brenda Malibu Parker. Beverly Sunshine Doll. Barbara Millicent Roberts. Valérie Barbichou Marouflette. Alors, comment s'appelait la poupée Barbie? Brenda Malibu Parker, Beverly Sunshine Dolls, Barbara Millicent Roberts, Valérie Damidouche Marouflette. Top chrono, 10 secondes.
2: Je dirais Barbara.
1: Et c'est une très bonne réponse.
3: Bon.
1: Eh oui, Barbara Millicent Roberts. Elle est née dans la ville fictive de Willows, dans le Wisconsin. Bravo, 3 points de plus, tu as 7.
3: Francis qui habite à Villefranche-de-Lauragais, c'est en Haute-Garonne. Francis qui est à la retraite, qui est un passionné de cuisine. T'as une belle de chevaux aussi, pareil, à la maison. T'as bien la mécanique.
1: Oh, la de chevaux.
3: Francis?
6: Oui, c'est ça.
3: Ouais.
6: Thomas de chevaux.
3: Ah ouais, tu fais de la mécanique sur ta de chevaux. Et quelle année ta de chevaux?
6: 66.
3: Oh, génial!
1: Oh, la de chevaux!
3: Et elle roule encore, du coup, si tu fais un peu de mécanique dessus?
6: Ah oui, le moteur marche très bien.
3: Ah, génial! Oh, la de chevaux! C'est...
1: Moi, j'adore la de chevaux.
3: Eh oui, quelque chose.
1: Très jolie.
3: On adore. Alors, on a parlé un petit peu des défauts de Nora. Oh, écoute, toi aussi, tu as quelques défauts. Et ça ne me surprend pas complètement, Francis. Hein. Tu as un côté maniaque.
6: Ouais, j'aime bien.
3: Ouais. Ah, t'aimes bien, en plus. Ouais. Alors, ça se caractérise comment et pourquoi?
6: Eh bien, en fait, moi, je range les choses et je sais toujours où je les ai.
1: D'accord. Ah, bah oui, c'est le principe.
3: Un maniaque du ménage.
6: Toujours au même endroit, je les mets.
3: Ah, d'accord. Il faut que tout soit au même endroit. Il faut que tu...
6: Et
3: l'aspirateur, la poussière
6: sinon
3: aussi.
6: Sinon, vous perdez les choses.
3: Oui, je suis bien d'accord, mais vraiment, le lit, il faut qu'il soit bien fait. Il faut pas qu'il y ait de poussière sur les mains.
6: Non, mais j'exagère pas quand même. Hein, je suis pas...
3: Oui. Ouais. Il tient tête aussi dans ses défauts. Il tient tête. Et non, je voudrais quand même juste parler de son animal, puisque vous avez parlé
1: de
3: préféré. Vous savez quel est l'animal préféré de Francis? Alors qu'il est chasseur pourtant. Hein.
1: Bah, je sais pas.
3: D'y voir, Francis?
6: Le chevreuil, j'aime
3: bien. Eh ben non, pourquoi t'es chasseur si t'aimes les chevreuils?
6: Mais ça n'empêche pas, ça compatit. On peut faire l'autre. Sinon, on aime toutes les bêtes, mais bon, on est obligé de chasser aussi.
3: Bon, alors c'est...
6: On n'est pas obligé de tuer chaque fois. Hein.
1: Ah oui, merci, oui.
3: Donc le chevreuil...
6: On peut prendre l'appareil photo aussi. Hein,
1: ah oui, voilà.
3: Joli, mais fais ça, voilà, prends-les en photo, les chevreuils. Voilà, c'est mieux.
6: Et après, je fais les deux.
3: Eh ben c'est très bien. Si tu voulais être un chevreuil, bah voilà, je comprends très bien, il n'y a pas de souci. 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

0: Un des derniers titres de Soprano, DJ dans la playlist d'ici. Place à l'amour maintenant avec nos deux candidats, Vincent d'ici Périgord et Florence d'ici Lorraine, qui racontent à Éric Bastien et Valérie Damido comment ils ont rencontré leur moitié sur votre radio ici.
1: Alors, notre ami Vincent. Ah, Vincent, tu as rencontré Eugénie, qui est ta compagne, grâce à une appli de rencontre, c'est ça?
2: Oui.
1: Magnifique. Oui. Et c'était quoi votre premier rendez-vous alors?
2: Un dimanche après-midi à Périgueux.
1: À Périgueux. Et il paraît que c'était pendant le confinement, tout ça.
2: Ça, c'était juste avant le confinement.
1: Ouais.
2: Et après, c'était pendant le confinement.
1: Et alors, du coup, qui ça a été le coup de foudre?
2: Oui.
1: Il y a eu un petit temps d'attente.
3: Oui.
1: Oui. Qu'est-ce qui t'a plu en premier chez Eugénie?
2: Sa gentillesse et puis sa douceur.
1: Oh, voilà.
3: Tant timide, il est réservé, mais il est amoureux.
1: Ah bah heureusement qu'il est amoureux. Alors, ça fait 6 ans qu'ils sont ensemble. Donc, bon, ils sont ensemble depuis le confinement. Tout le monde se rappelle de ce moment exceptionnel du confinement. Mmh. Et alors, il paraît que, bon, bah, comme beaucoup de gens, je te rassure, il y avait évidemment des gens, des potes à toi qui avaient une maison avec piscine. Donc, évidemment, on allait quand même faire la fête au bord de la piscine.
2: Voilà, oui. Ah oui. Une bonne petite soirée privée entre amis pendant le confinement.
1: Eh ben évidemment, parce
3: confinement
1: que
3: confinement maillot de bain quoi.
1: Bah oui, bah écoute, tant qu'à faire hein, ce confinement ridicule. Et il paraît qu'une fois quand même, tu t'es fait contrôler en rentrant de la soirée piscine sur la route.
2: En y allant.
1: Ah, en y allant. Et alors t'as dit quoi?
2: Que je ramenais ma stagiaire chez elle qui habite à côté de ma compagne.
1: Ouais, alors que, en fait,
3: bien sûr.
1: Tout le monde allait à la piscine, avec des masques, bien sûr. Alors, attention, là, c'est le moment où tu peux t'envoler avec une question qui peut te rapporter 3 points d'un coup. C'est la question à choix multiples. Je pose la question, je fais des propositions, et à mon top chrono, tu as 10 secondes pour me répondre et me donner ton choix. Alors aujourd'hui, figure-toi que nous sommes le 10 mars... Et que, eh ben, tiens, une petite ambiance. Pour fêter ça, le 10 mars, nous fêtons le 150e anniversaire de l'invention du téléphone.
3: D'accord.
1: Par Graham Bell. Donc, c'est l'inventeur du téléphone.
3: C'est l'inventeur du téléphone.
1: Alors, petit QCM pour Graham Bell. Quelle fut la première phrase transmise par téléphone? Je te propose des phrases. Allô, vous m'entendez? Qui est à l'appareil? Monsieur Watson, venez ici, j'ai besoin de vous voir. Ou, allô Bastien, ici Damido, ramène tes fesses. Donc, quelle fut la première phrase transmise par téléphone il y a 150 ans? Allô, vous m'entendez? Qui est à l'appareil? Monsieur Watson, venez ici, j'ai besoin de vous voir. Allô Bastien, c'est Damido, ramène tes fesses. Top chrono, 10 secondes.
2: La première? Je dirais.
1: Allô, vous m'entendez?
2: Oui.
1: Eh bien... Et non. C'est Monsieur Watson, venez ici, j'ai besoin de vous voir. Parce que Alexandre Graham Bell, qui a réussi à transmettre la voix par un signal électrique, il avait un assistant qui s'appelait Watson, comme Sherlock Holmes. Donc du coup, il a passé l'appel, Watson était à côté,
3: et
1: il a passé cette phrase.
3: Et voilà.
1: Pas de point, mon petit Vincent.
3: Bon, Florence, parlons de ta rencontre, justement, avec Fabien. Cette rencontre s'est passée lors d'une soirée SNCF. Exactement, un bal était organisé entre salariés de l'entreprise et son père et le père de Fabien travaillaient ensemble. Lorsque, Florence, tu as rencontré Fabien, vous êtes présenté comment? Vous êtes la bise? Comment s'est passé au début?
4: Non, on s'est serré la main, mais alors ça a fait comme dans Le Gendarme se marie, ça a fait des étincelles.
1: Ah ouais.
3: Tu vois l'image là?
1: Le dessus de la
3: C'est vrai, vraiment, étincelle au moment de serrer la main, quoi. T'as senti un truc tout de suite, quoi.
4: Ah oui. Lui, pareil, ça a été vraiment le gros coup de foudre.
3: Oh, vous aviez 22 ans. C'est un peu les parents qui ont manigancé les retrouvailles, hein, si j'ai bien compris, après.
4: Ah bah, il était très timide, donc il n'osait pas m'inviter à danser. Donc son père m'a invité à danser, sa mère l'a invité à danser. Ils nous ont planté au milieu de la piste, et débrouillez-vous.
3: Vous êtes rapprochés. Et qui a tenté, du coup
4: c'est toi pareil, qui... les deux mères demandaient des renseignements sur l'un, sur l'autre, voilà.
3: Alors attention, parce que le lendemain, il partait à Toulon, parce qu'il était engagé dans la marine, donc tu l'as perdu de vue très vite, du coup.
4: Oui, oh bah ça a duré une semaine où on ne s'est pas vu, mais avant de partir sur le quai, c'était le gros bisou.
1: Oh !
3: Et c'était il y a combien de temps ce gros bisou, hein ?
4: C'était
3: combien de temps ?
4: Eh ben c'était il y a 36 ans, un peu plus de 36 ans.
1: Oh.
3: 35 ans de mariage, vous êtes mariés un an plus tard. C'est les noces de rubis, 35 ans de mariage.
1: Ouh,
3: belle histoire.
1: Bah dis donc, il va t'acheter une belle bague en rubis.
4: Ah, pourquoi pas ?
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0: souvenir de 1994, You Gotta Be Desiree dans la bande-son de votre radio. Ici, dans Au Taquet, nous aimons bien les candidats à qui il arrive plein de maladresses. Cette fois-ci, il s'agit de Vincent d'ici Périgord qui a fort à faire avec son tracteur. Et Florence d'ici Lorraine qui se souvient bien de son mariage tellement il y a eu d'imprévus. Tout cela a bien amusé Valérie Damido, Éric Bastien et nous dans moins d'une minute sur votre radio ici.
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2: Alors, notre ami Vincent, hein, qui s'occupe des vaches et des canards, qui est un petit peu maniaque, qui est marié à Eugénie, qu'il a rencontré lors d'une pool party pendant le Covid. Bon, je simplifie, hein, vous avez compris. C'est aussi un petit peu notre Pierre Richard à nous. Il a un petit problème avec les tracteurs et les remorques, notre petit Vincent. Pareil qu'un jour, t'as rempli ta remorque de bottes de foin, t'as voulu la déplacer. Et puis bah le chemin, il était un peu penché, les freins n'ont pas tenu. Qu'est-ce qui s'est passé?
3: Pas les freins n'ont pas tenu, ça n'a pas fonctionné. Le tracteur n'a pas actionné les freins de la remorque et ça s'est mis en portefeuille.
2: Donc ça veut dire que tu t'es cassé la margoulette en gros?
3: Ça m'a bien brassé dedans.
2: Ah bah voilà. Mais tu t'es pas blessé quand même?
3: Non.
2: Mais t'as été obligé de décharger la remorque pour que tu puisses repartir?
3: Ouais, ah oui, on ne pouvait pas la remettre en place comme ça.
2: Eh oui, deux fois le même travail, donc c'est bien, ça fait plaisir.
3: Voilà.
2: Bon, mais t'as un truc avec les tracteurs aussi, parce que quand t'étais ado, t'avais 14 ans, t'allais chez des voisins avec un tracteur, et là, pareil, un talus en pente. Et donc, du coup, qu'est-ce qui s'est passé? Rebelote.
3: Le tracteur a calé et une grande marche arrière, la benne charrie dans le filage.
2: C'est-à-dire que la benne s'est mise devant le tracteur, en fait, c'est ça?
3: Non, on est parti en marche arrière et c'est la benne qui a arrêté le tracteur, aussi encore.
2: D'accord, ok, bah c'est super. Bien, alors, tu as un petit point. Ce serait bien que tu marques 5 points. C'est la question cash. Donc, c'est une question, voilà. Tu auras 10 secondes pour répondre. Une petite ambiance musicale. Ça, c'est une chanson que ta maman nous a envoyée, c'est toi quand tu étais petit, dans ta baignoire.
4: Ben dis donc, je chantais bien.
2: Ben oui, c'est dommage. Hein.
4: Mais je fais peur un peu quand même. Hein.
2: Non, c'est la BO de Microcosmos.
4: Ah oui.
2: Alors écoute bien.
4: Quel
2: Vincent.
4: Rapport avec moi?
2: On en parlera plus tard. Alors écoute bien. Quels insectes l'écrivain à succès Bernard Werber a-t-il mis en scène dans sa première trilogie? Quels insectes l'écrivain Bernard Werber a-t-il mis en scène dans sa première trilogie? Qui sont ces insectes? Top chrono, 10 secondes.
3: Les fourmis.
2: Essai. Une bonne réponse.
4: Eh oui,
2: c'est un best-seller qui raconte en parallèle la vie d'une colonie de fourmis et celle d'une colonie d'humains et qui sont intrigués par leur organisation. C'est magnifique. Bravo. 6 pour Vincent.
4: Écoutez, je tiens une championne là. Je tiens une championne de la catastrophe. Florence qui joue avec nous.
2: Ah ouais. Elle aussi les remorques.
4: Ah non, pas les remorques. Florence qui est en mosaïque, qui nous a parlé pourtant de cette belle rencontre, ce coup de foot, je vous rappelle, avec Fabien. Ils se sont serrés la main et bim. Seulement le jour de votre mariage.
5: Ah.
4: Ambiance.
2: Ah oui? Oh là, bah dis donc, tu t'en fais des... Ça veut dire que...
4: Tout est parti en catastrophe. On y va, on commence?
2: Allez.
4: Déjà, le frère de Florence devait aller chercher le bouquet de la mariée. Il est arrivé en retard, du coup. Pas de bouquet sur les photos. On est d'accord?
5: Voilà. C'est ça.
4: Déjà, ça part mal. Le curé? Oh, qu'est-ce qu'il lui a fait, lui, le curé? Qu'est-ce qu'il a fait?
5: Eh ben, il s'est trompé de cassette.
4: Voilà. Il a pas mis la marche nuptiale, il a mis autre chose comme musique. Ensuite, le cortège devait suivre la voiture des mariés. Ça, on a l'habitude.
2: Oui.
4: Et à la fin, combien il restait de voitures, Florence?
5: Eh ben, deux voitures.
4: Ben oui, elles étaient où les autres?
5: Oh, mais c'était pas à la fin, c'était dès le départ, pratiquement.
4: Ah oui, dès le début. Et il paraît que tout le monde s'est arrêté à l'apéro en chemin.
5: Ah ben voilà, ils sont tous partis à l'apéro, ils nous ont laissé tout seuls avec nos deux voitures pour faire le trajet.
4: Non ben c'est pas fini, ils étaient directement allés au vin d'honneur. Et quand toi t'es arrivé au vin d'honneur, qu'est-ce qu'il y avait?
5: Oh ben il me restait plus qu'un quart de tranche de brioche.
2: Ben dis donc, ils sont sympas tes copains.
4: Ah ouais, non mais c'est pas fini, le mariage de la loose. Ensuite, bon t'as été voir l'étape pour le dîner hein, après le vin d'honneur. Et là sur le dîner, rien n'était prévu comme tu l'avais choisi.
5: Exactement, les vieux étaient avec les jeunes, enfin c'était du grand n'importe quoi. Bon, il a fallu tout refaire.
2: Bah dis donc, c'est sympa ce mariage.
4: La nuit de noces, ton mari, malade.
2: Oh oui. Là là.
5: Trop émotif, donc du coup, malade.
2: Oh mon Dieu.
4: Donc pas de... voilà. Et le lendemain matin, à 7h du matin, on est venu vous déloger pour la soupe à l'oignon en retournant votre matelas, histoire de bien vous réveiller.
2: Mais c'est sympa.
5: Voilà, mais ça c'est classique chez nous, ça se faisait comme ça, donc on vire les mariés, on retourne le matelas, c'est normal.
4: Tout est normal, on habite à Metz, voilà. On est en Moselle, on retourne les matelas. Et ben dis donc,
2: c'est super.

Week-end à Rome, Étienne Dao, les meilleurs moments de Taka s'arrêtent pour aujourd'hui. Nous continuons demain avec Valérie Damido, Eric Bastien et entre autres un collectionneur de bouchons, un tripophobe, un maniaque et des bonnes cuisinières sur votre radio ici.

0: Ziggy, le Céline Dion des débuts est ici sur votre radio locale.
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0: Une nouvelle semaine qui démarre à vos côtés en espérant que vous ayez passé un excellent week-end. Ce lundi matin, on souhaite bon courage, tiens, à celles et ceux d'entre vous qui reprenez le travail. La bonne nouvelle, elle vient du ciel, plus précisément du mercure qui baisse d'un ton. On va enfin pouvoir respirer. On fait un point météo complet d'ici 5 minutes, juste après le journal de 5h. Bonjour Cyril Ardo-Redon.
2: Bonjour Johan Rock, bonjour à tous.
0: C'est à la une de l'actualité ce lundi.
2: Le déplacement d'une partie du gouvernement en Gironde après le feu qui a parcouru 42 000 hectares fin juillet.
0: Quelle est la mutuelle santé la plus adaptée à vos besoins? Pour vous, par ici des économies, elle les a toutes comparées. And the winner is, réponse tout à l'heure aux alentours de 5h13. Et puis, venez nous raconter comment s'est passé votre week-end. On a envie de tout savoir. 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Bon début de journée, vous êtes bien ici.
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0: Nous sommes le lundi 17 août, il est 5h. Le journal présenté par Cyril Ardo-Redon et la réponse politique après le gigantesque incendie en Gironde.
2: Un feu qui a parcouru 42 000 hectares. Le Premier ministre est dans le département. Il a visité la commune du Port hier hors caméra. Sébastien Lecornu poursuit son déplacement aujourd'hui dans les communes touchées de plein fouet par les flammes. Les élus locaux ont beaucoup de choses à dire sur le relogement des sinistrés, le réaménagement de la forêt ou la reprise de la vie économique. Olivier Allard, le maire du Temple, attend des réponses concrètes.
3: Il sait que c'est un désastre économique, désastre écologique, psychologique. Donc tout ça, il le sait. Maintenant, comme je le dis, hein, il faut vraiment que l'État prenne la main sur la forêt, prenne la main donc sur l'indemnisation, sur la protection des bourgs, des maisons, sur les. Après, on va avoir un problème d'inondation. Certainement parce qu'un pin absorbe 60-70 litres par jour. Quand il n'y a plus de pin et que l'eau tombe, il faut que l'eau s'écoule. Et l'eau s'écoule dans les crastes, dans les fossés. Donc il va falloir aussi un plan d'urgence pour pouvoir entretenir et curer toutes ces fossés. Il faut que le Premier ministre nous donne des pistes, et je dirais un peu plus que des pistes, nous dise exactement quelles sont les mesures qui vont être prises par l'État.
2: Olivier Allard, le maire du Temple, à l'ouest de Bordeaux, en Gironde. 6 ministres accompagnent Sébastien Lecornu dans ce déplacement, dont ceux du tourisme, de l'intérieur, du logement ou encore de l'agriculture. Sur le front des incendies, la situation continue d'évoluer favorablement dans le massif du Claps à Bellegarde en Diois dans la Drôme, selon la préfecture. Le feu brûle depuis près de 2 semaines, il a parcouru 400 hectares. Les pompiers ce week-end ont été aidés par la pluie. Dans les Landes à Garin, la préfecture a autorisé 50 personnes à retrouver leur domicile. Quelques 600 personnes restent évacuées. Le feu qui a débuté jeudi a brûlé environ 1700 hectares. Et puis dans ce contexte, ce lundi matin, le Var, les Bouches-du-Rhône et le Vaucluse sont en rouge pour un risque très élevé de feux de forêt. 7 départements du Sud ainsi que l'Essonne et la Seine-et-Marne sont en orange pour un risque élevé. Et concernant la canicule, seuls les Bouches-du-Rhône, le Gard, le Var, le Vaucluse, l'Ardèche et la Drôme seront encore en vigilance orange ce matin après 6h.
0: Vous écoutez ici 5h03, on évoquait le déplacement de Sébastien Lecornu en Gironde. Et bien le Premier ministre doit aussi faire le point après le piratage du fisc.
2: Journée donc chargée pour le chef de l'exécutif qui préside une cellule interministérielle cet après-midi. Et jeudi, on a appris qu'une cyberattaque a visé les services informatiques des impôts. Les données de 700 000 personnes ont été volées. Louise Buyens, les Français concernés vont recevoir un mail dès aujourd'hui pour les prévenir.
4: La moitié des 700 000 personnes concernées sont des particuliers comme vous et moi. Les autres sont des entreprises. Le ministre des Comptes Publics, David Amiel, veut d'abord les rassurer.
5: C'est pas une intrusion dans votre espace personnel, là où vous vous connectez sur impots.gouv.fr. C'est évidemment pas une intrusion dans les comptes bancaires. En revanche, c'est le nom, l'adresse, le revenu fiscal de référence, le taux de prélèvement à la source.
4: La direction des impôts avoue que le hacker est passé sous les radars. Le ministre reconnaît une grosse faille de sécurité qui s'explique notamment par des moyens insuffisants.
5: On est dans un monde où la cybercriminalité ne cesse d'augmenter. Elle utilisera d'ailleurs à l'avenir des outils de plus en plus perfectionnés, notamment ceux de l'intelligence artificielle. Pendant trop longtemps, les systèmes d'information, le numérique, n'a pas eu la priorité qu'il devait. Et donc, ce qu'il faut pouvoir faire, c'est continuer à élever en permanence notre niveau de protection.
4: Un audit va avoir lieu pour faire la lumière sur ce qu'il s'est passé. En fonction du résultat, le ministre va demander dans le prochain budget plus d'argent pour la sécurité informatique des services publics.
2: Explication de Louise Buyen, à retrouver sur ici.fr.
0: Et puis retour sur la folle soirée de Léon Marchand au championnat d'Europe de natation.
2: Après sa médaille d'or samedi sur le 200 mètres papillon, le nageur superstar a remporté de nouveau l'or sur le 400 mètres nage libre hier soir, puis le bronze sur le relais 4x100 mètres 4 nages. Aymeric Bravard, Léon Marchand a donc remporté une médaille sur chaque épreuve qu'il a disputée au cours de ces championnats d'Europe.
6: Une Marseillaise, une de plus en attendant la prochaine. Marchand enflamme les spectateurs et laisse pantois ses adversaires. Johan Ndoye-Brouard, en bronze sur le relais avec lui hier soir, n'a plus assez de superlatifs.
7: C'est affolant. On pourrait faire tout seul le relais, je pense, mais voilà, c'est trop cool d'avoir un mec comme lui. J'aimerais le côtoyer au quotidien pour voir ce qui se passe, parce que franchement, c'est dingue, c'est un extraterrestre.
6: Une première dans une grande compétition sur 400 mètres nage libre face au recordman du monde. Résultat victoire, record de France vieux de 15 ans battu et meilleure performance de l'année. Et le pire pour la concurrence, c'est qu'il juge avoir encore de la marge.
8: C'est une course qui m'impacte beaucoup par rapport, par exemple, à du 4 nage. Donc je pense que c'est quelque chose qu'il faut que je travaille. Le crawl, c'est pas forcément ma meilleure nage, mais c'est en train de le devenir. Donc je vais continuer à bosser et ce sera mieux la prochaine fois.
6: Deux médailles d'or, une d'argent, une de bronze, pour un athlète gêné par une blessure qui l'a empêché de s'aligner sur trois courses préférentielles, mais qui lui a permis de tester la nage libre pour peut-être y viser le titre olympique.
8: J'ai envie de ça pour Los Angeles, pourquoi pas? Pourquoi pas le 200 crawl, pourquoi pas le 400 crawl? Je vais voir comment je soigne déjà mon adducteur, comment je vois la brasse dans les prochains mois, et après on verra la suite.
6: Le vrai casse-tête pour Marchand, dorénavant, ça ne sera plus de gagner des titres, mais de choisir lequel.
2: Et le bilan de l'équipe de France sur cette semaine, c'est donc 4 médailles d'or, 4 médailles d'argent et 2 de bronze, ce qui fait une 4e place au tableau des médailles. Allez, Yohann, un coup d'œil sur le ciel et c'est le début d'un changement d'ambiance aujourd'hui.
0: Après les fortes chaleurs de la semaine dernière, il va faire encore relativement chaud sur nombre de régions, mais avec des températures qui déclinent nettement. À noter dans l'Est, par exemple, un temps instable, des nuages, de la pluie, des orages très localisés sur le reste du pays. C'est un temps ensoleillé avec un vent qui va souffler en Méditerranée et un mercure, lui, ce matin, qui indiquera 17 à Aurillac, 19 à Limoges, 21 à La Rochelle, 24 à Montpellier, 25 à Nice. Et puis cet après-midi, toujours beaucoup d'instabilité dans le ciel du Grand Est, une instabilité qui va se propager en Franche-Comté avec des orages toujours localisés, des nuages, des pluies sur la Champagne, Ardenne, et puis des orages également sur l'île de Beauté. Sur le reste du pays, c'est du beau temps avec des températures qui baissent, certes, mais des valeurs qui restent très estivales. Il fera en milieu d'après-midi 31 à Bourges, 29 à Paris, 31 à Nantes, 25 à Lille, 24 à Brest, et puis pour la maximale, ça se passera à Montpellier avec 36 degrés. Et chez vous, comment ça se passe ce matin? Vous nous l'indiquez en nous postant vos petits messages, comme vous avez l'habitude de le faire sur la page Facebook d'ici. Tous les matins, on fait la météo ensemble.
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0: 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Et pour ce qui est de la musique, voici Michel Berger pour vous réveiller. Il est 5h08, bon réveil.

0: Ici, 5h10. Bonjour à vous.
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0: Et c'est un panneau publicitaire qui n'a pas manqué d'attirer l'attention à l'occasion de la sortie du film The Last House, l'histoire d'une famille enfermée dans sa propre maison. La plateforme de streaming Netflix a eu l'ingénieuse idée de fabriquer un véritable salon meublé en guise de 4x3. Faut s'imaginer, ce 4x3 est suspendu à 30 mètres au-dessus du croisement de Sunset Boulevard, en plein Los Angeles, et à l'intérieur de ce panneau, donc transformé en maison, il y a un homme qui a vécu pendant 3 jours et 3 nuits en levant la tête, les automobilistes pouvaient le voir comme on regarde à la fenêtre d'un appartement sans volet ni rideau. Donc le matin, cet homme buvait son café, le soir il regarde. Enfin, comme vous et moi, quoi, quand on est dans la maison, quoi. Sauf que là, vous êtes dans un panneau publicitaire. Pendant la durée de son séjour à l'intérieur de ce panneau publicitaire, l'homme pouvait communiquer, il avait des pancartes, il souhaitait bonne journée aux automobilistes, bon courage face aux températures élevées de la canicule. Bref, un happening qui n'a pas manqué d'inonder les réseaux sociaux de vidéos postées par les automobilistes, eux-mêmes en train de filmer. Je ne sais pas si c'est très, très prudent. En tous les cas, ça a permis à la plateforme de démarrer cette sortie de film en fanfare avec de très très bonnes un très bon score, on va dire, pour ses premières semaines d'exploitation sur cette plateforme, en espérant que le film soit aussi inspiré que le panneau publicitaire The Last House. Si vous avez l'occasion d'aller sur Netflix, vous faire une idée.
2: En tout cas, ils ont fait très fort, hein, pour ce coup de com.
0: Vous resteriez, vous, à l'intérieur d'un panneau publicitaire?
2: Bah écoutez, 4x3, ça fait 12 mètres carrés. Vous savez, c'est pas beaucoup moins grand que mon studio parisien.
0: Vu comme ça, effectivement. 5h12 dans l'info d'ici ce lundi, après les incendies dans les Landes. Le retour à la maison pour certains habitants.
2: Ouais, pour une cinquantaine de personnes, alors que l'incendie a déjà parcouru 1700 hectares dans les Landes. Le feu qui a débuté jeudi à hauteur de Luglon.
0: Et pour la musique, ABBA sera bientôt dans vos oreilles. Il est 5h13, c'est le moment d'économiser comme tous les matins. Bonjour Valère Coréard, chaque jour avec vous un bon plan pour faire remonter notre pouvoir d'achat, et aujourd'hui on va parler santé et plus précisément de mutuelles.
3: Exactement, la complémentaire santé, c'est un poste de dépense souvent lourd pour les ménages, en moyenne plus de 1000 euros par an et par personne selon les niveaux de couverture. Pourtant, beaucoup d'entre nous payent trop cher, simplement parce qu'on n'a jamais pris le temps de comparer les offres. Il existe, heureusement, et c'est la bonne nouvelle, un outil indépendant pour le faire facilement, c'est le comparateur de mutuelle de l'UFC Que Choisir. Alors, pour le tester, c'est vrai, il faut vous abonner. Enfin, ça vaut franchement le coup. D'abord, vous soutenez un média indépendant qui fait un travail remarquable. Et ensuite, si jamais ça vous plaît pas, vous vous désabonnez. Mais derrière, vous allez faire de très très belles économies, parce que cet outil analyse des centaines de contrats et permet de voir en quelques clics quelles sont les formules les plus compétitives selon votre profil, votre âge, votre lieu de résidence et surtout vos besoins de santé. Donc, d'ailleurs, pour les familles avec enfants ou les personnes âgées, certaines garanties renforcées peuvent vraiment valoir le coup. Et puis, deuxième conseil, attention au contrat collectif. Si vous êtes salarié, votre mutuelle d'entreprise est obligatoire, mais rien ne vous empêche d'assurer vos proches différemment, voire de compléter avec une surcomplémentaire si nécessaire.
0: Et on peut facilement changer de mutuelle ?
3: Alors ça, c'est la bonne nouvelle. Depuis la loi sur la résiliation infra-annuelle, vous pouvez désormais changer de mutuelle à tout moment, après un an d'engagement, sans frais ni préavis. La nouvelle compagnie va même se charger souvent de résilier l'ancien contrat à votre place. Et en combinant donc ces leviers, vous voyez, on peut économiser plusieurs centaines d'euros par an sans diminuer sa couverture santé. Alors, avant de renouveler automatiquement votre contrat ou de ne plus y penser, prenez 10 minutes. Comparer, parce que ça peut vraiment valoir le coup. Et si vous aussi, vous avez trouvé un bon plan santé qui va nous faire faire des économies en préservant notre santé, bien sûr, pensez à le partager, ça va aider tout le monde à la fin. Mon mail, c'est parisileséconomies@radiofrance.com.
0: Merci Valère. Demain, vous nous fournirez le mode d'emploi pour moduler son prêt immobilier. En attendant, vous écoutez ici, c'est lundi, il est 5h15.
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0: Ce lundi, dans l'info d'ici, à 5h15, 1700 hectares ont brûlé dans les Landes au cours de l'incendie débuté jeudi à Luglon.
2: Les flammes ne sont toujours pas fixées, mais il est désormais moins intense et la préfecture a autorisé 50 personnes à rentrer chez elles sur la commune de Garin. Au total, 650 personnes ont été évacuées depuis le début du feu. Une grande partie doivent donc attendre que la situation soit sûre. Grégoire Le Callot.
5: C'est un petit geste du quotidien, mais un beau moment pour Philippe Dandy. Il tourne la clé de sa porte d'entrée.
6: Ah ben moi, je viens de rentrer parce qu'on m'a annoncé que j'avais le droit de rentrer chez moi, vu que j'habite à l'intérieur des panneaux de sortie de village. Tout le monde n'a pas la même chance, mais leurs maisons n'ont rien, ça c'est sûr.
5: La préfecture des Landes a évalué avec précision la zone du village de Garin, désormais hors de danger. Deux rues, 50 personnes. Coup de chance pour Philippe, il est de ceux-là. Deux jours qu'il attendait ça, mais deux jours d'angoisse pour ce retraité.
6: Moi, je suis content parce que j'ai été évacué vendredi après-midi. Donc, ça fait plaisir de rentrer à la maison. Et j'habite ici, moi, depuis des années. Et j'ai vu des incendies, mais comme celui-là, jamais. Une force terrible. Samedi soir, c'était la peur. On voyait derrière ces arbres-là une lueur rouge, c'était très près, et voilà, ça fait très peur.
5: C'est dans la salle des fêtes de Garin que beaucoup d'habitants évacués se donnent rendez-vous. Ils confectionnent des repas et des casse-croûtes pour les pompiers. Pendant que son mari vérifie la maison, Monique Dandy veut continuer à se rendre utile.
7: Ça ne va pas nous empêcher de rester encore un peu pour aider nos camarades à continuer à servir les pompiers.
5: Si le feu reste stable, comme hier le préfet des Landes, Gilles Clavreul, envisage d'autres retours à Garin. En revanche, les habitants de Luglon, où l'incendie s'est déclenché, devront encore attendre. Beaucoup sont hébergés en mobilhome dans la commune voisine de Sabre. Comme Mélodie et sa famille, la jeune femme se considère comme chanceuse et bien accueillie, mais le temps commence à devenir long.
8: Nos journées sont très, très lentes, très sédentaires. On fait des mots croisés, on essaye de faire des petits jeux de société, ce genre de choses, mais voilà, on part pas très loin.
5: De plus en plus, elle pense à la maison où la famille se retrouve tous les étés, avec la hâte maintenant de la retrouver.
8: Hâte et un peu peur aussi de ce qu'on va retrouver. C'est un environnement qu'on connaît très bien, donc j'ai peur un petit peu aussi de l'image qu'on va retrouver. Mais oui, très très hâte de retrouver notre maison.
5: Et il reste encore donc 600 personnes évacuées dans les Landes qui attendent le moment du retour.
2: Le reportage de Grégoire Le Callot.
0: Je sais que parmi vous qui nous écoutez, il y en a qui se languissent de son retour ce soir. Karine Le Marchand et ses agriculteurs à la recherche de l'âme sœur seront de retour. L'amour est dans le pré, nouvelle saison. On va en parler dans 3 minutes avec sa productrice pour l'heure. 5h18, vous êtes ici, voici Abba.

0: Merci d'avoir choisi ici votre radio locale. Vous accompagne ce lundi et tout au long de l'été. C'est un 17 août qu'ils sont nés. Artus souffle aujourd'hui ses 39 bougies. L'humoriste révélé dans l'émission télé On ne demande qu'à en rire et puis passé au rang d'incontournable avec son film il y a 2 ans. Un petit truc en plus. Bon anniversaire au footballeur Thierry Henry. 49 ans ce lundi, seul sportif français à avoir joué 4 Coupes du Monde. Et puis, dans la playlist d'ici, lui fait partie de nos favoris. Stéphane Echer, aujourd'hui à 66 ans. Je n'ai pas l'ami comme toi. Non, non, non, pas d'autre ami. Ce lundi, 2 anniversaires hollywoodiens. D'abord Sean Penn, acteur multi-récompensé, habitué au rôle de Bad Boys. Et puis Bob, Robert De Niro, l'un des derniers monstres sacrés du cinéma américain, qui continue de tourner à 83 ans. Happy birthday, Mister De Niro. Enfin, c'est un 17 août qu'il nous quittait, le moustachu facétieux, Pierre Vassiliou. C'était là. Qu'est-ce qu'il fait ? Qu'est-ce qu'il a ? Qui c'est celui-là ? Complètement toqué, ce mec-là. Bon anniversaire à vous, si c'est un 17 août que vous êtes né. Il est 5h22, vous êtes ici. Ce lundi soir démarre la nouvelle saison de L'Amour est dans le Pré, la 21e déjà. On en parle ce matin dans les coulisses télé. Il y a 50 ans, les couples à la campagne se rencontraient, pour certains, via les petites annonces du chasseur français. Mais depuis 20 ans, c'est Karine Le Marchand qui fait figure d'entremetteuse.
1: Je rentrais de tondre des moutons, c'était le 22 janvier, la maison elle était vide. Mmh. Elle avait repris toutes les affaires qui lui appartenaient.
2: Et pas de lettres.
1: Rien, il n'y a rien de venir.
0: Gabrielle Amateur est la productrice de l'émission. Elle m'a expliqué comment en coulisses, elle et ses équipes accompagnaient les agriculteurs dans leur quête amoureuse.
3: On les connaît bien, très très bien même. Peut-être même mieux qu'eux-mêmes. Par exemple, certains sont avec nous depuis plus d'un an. Quand on en est au stade où on leur cherche une prétendante, où on reçoit les lettres de toutes les prétendantes, ça fait déjà 6 mois qu'on est en lien avec eux, qu'on est allé chez eux, qu'on leur parle. On a rencontré leurs proches, leur maman, leurs frères. On est dans la confidence, on est dans la connivence.
0: L'Amour est dans le Pré, c'est un docu-réalité, comme le nomme elle-même sa productrice. Pour autant, ça reste de la télévision. Alors je lui ai demandé comment elle s'y prenait justement pour que les histoires racontées dans l'émission soient le plus fidèles possible à la réalité.
3: Parce qu'on sait comment ils vont fonctionner. Je vous donne un exemple de la saison 19 où on avait un agriculteur qu'on commençait à sentir un peu se détacher de son amoureuse. À un moment donné, on a mis une caméra quand ils se sont revus parce qu'on sentait qu'à ce moment-là, soit il passait l'étape d'après, soit ça s'arrêtait. En l'occurrence, ça s'est arrêté.
0: Anticipé, donc. Mais après 20 ans à côtoyer ces agriculteurs, lui arrive-t-il encore, à la productrice de l'émission, d'être surprise par ce qui se déroule devant les caméras ?
3: Ah ouais, bien sûr. Et heureusement que ça arrive en bien ou en pas bien, d'ailleurs. Parfois, on est déçus aussi. Et moi-même, j'arrive à être cueillie en regardant les épisodes, alors même que je sais ce qui s'est passé. Au-delà de fabriquer une émission de télévision, on vit avec eux ce qu'ils vivent. Voilà, ça paraît un peu démago de dire ça, mais si on ne vivait pas avec eux, je suis pas sûre que les histoires qu'on raconterait seraient aussi belles et aussi touchantes.
0: L'Amour est dans le Pré, ouverture de la 21e saison, ce soir, 21h10 sur M6. Et si vous veniez nous raconter ce que vous avez fait de votre week-end, comme ainsi dire, une sorte de débriefing, 0810 055 056, vous connaissez le principe, vous passez sur l'antenne et vous repartez avec des cadeaux cet été, le paqueté justement. En attendant, un autre cadeau, nouveauté, avec un duo de fin d'été, Patrick Fiori, Marc Lavoine, ça s'appelle Occupé, et c'est ici à 5h25.

0: faire plaisir.
1: Vous écoutez ici avant 5h30 et le retour de l'info, comme tous les matins. On va faire un voyage dans le temps avec vous, Stéphane Bern, qui ce matin nous ramenait à l'époque des charrettes et des voitures hippomobiles.
2: Avouez-le, vous n'auriez jamais cru qu'un simple récipient pouvait faire trembler toute une ville. Et pourtant, c'est exactement ce qui arrive à Paris à la fin du 19e siècle. Nous sommes en 1884. Eugène Poubelle, préfet de la Seine, constate que Paris croule sous les immondices. Les rues sont encombrées de détritus, les charrettes débordent et les rats se promènent comme s'ils étaient chez eux. Autant dire qu'à cette époque, la ville lumière ne brille pas par son hygiène. Pour mettre fin à ce chaos, il impose par décret des récipients fermés pour les déchets ménagers. L'arrêté précise la dimension des récipients. De 80 à 120 litres, moins de 10 kilos à vide, la présence d'un couvercle et d'une anse. Les Parisiens réagissent avec humour et ironie. Dans les journaux, on caricature le préfet Poubelle, coiffé d'un bac à ordures en guise de chapeau. Les enfants transforment les bacs en bateaux ou en trônes pour leurs poupées. Certains chiens essayent d'ouvrir les couvercles, tandis que les ménagères grincent des dents devant ces boîtes imposées. « Voilà le préfet qui veut enfermer nos déchets !» s'exclament les grincheux. Pourtant, la mesure fonctionne. Rue plus propre, odeur réduite, rats moins audacieux. Les bacs deviennent vite indispensables et le nom de leur inventeur traverse le temps.
3: « En farfouillant dans la poubelle, j'ai trouvé... »
2: Eugène Poubelle, moqué au départ, entre dans l'histoire. Son invention, née d'une contrainte sanitaire, s'impose désormais dans toutes les maisons et sur tous les trottoirs. Conclusion, quand on a une bonne idée parfois, il faut laisser les gens médire. C'est juste qu'ils avaient besoin de vider leur sac.
1: À demain, Stéphane Bern. Ici, dès 5h ce lundi matin, notre invité a mené une grande enquête dans les EHPAD et il en a déniché quelques-uns qui se distinguent. C'est à la une de la presse et ce sera un petit peu avant 6h. En attendant, il est 5h30. L'info en France et dans le reste du monde, c'est l'heure du 90 secondes présenté par Cyril Ardo-Redon.
4: Il est attendu de pied ferme par les élus locaux. Sébastien Lecornu en Gironde aujourd'hui après le gigantesque incendie qui a parcouru 42 000 hectares. Six ministres l'accompagnent. Le Premier ministre doit rencontrer des pompiers, des habitants, puis participer à une table ronde autour de la reconstruction. Face aux incendies ce matin, le Var, les Bouches-du-Rhône et le Vaucluse sont en vigilance rouge pour un risque très élevé. Sept départements du Sud ainsi que l'Essonne et la Seine-et-Marne sont en orange pour un risque élevé. Concernant la canicule, il ne restera plus que six départements du Sud-Est en vigilance orange à partir de 6 heures. L'exécutif reconnaît une grosse faille de sécurité. Une cellule interministérielle doit se réunir cet après-midi après la cyberattaque qui a visé le fisc et qui a conduit à la fuite des données de 700 000 personnes. Les personnes concernées seront prévenues par mail à partir d'aujourd'hui. Un homme de 65 ans jugé aujourd'hui au Puy-en-Velay en Haute-Loire pour avoir tiré à la carabine près d'enfants en proférant des injures racistes, des faits qui remontent à avril dans un quartier défavorisé d'Espaly-Saint-Marcel et qui avait provoqué une très vive émotion. Léon Marchand une nouvelle fois sur le toit de l'Europe, le nageur superstar médaillé d'or hier soir sur le 400 mètres nage libre, puis en bronze sur le relais 4x100 mètres 4 nage. Samedi déjà, il avait décroché l'or sur le 200 mètres papillon. Et puis le RC Lens remporte le premier trophée des champions de son histoire. Victoire 1-0 sur le PSG au stade Bollaert. C'est le duel entre le champion de France et le vainqueur de la Coupe de France.
1: 5h32, l'info d'ici ce lundi, c'est 7 ministres en déplacement aujourd'hui en Gironde.
4: Le Premier ministre Sébastien Lecornu, accompagné notamment des ministres de l'Intérieur, de l'Agriculture ou encore du Tourisme, visite après l'incendie fin juillet qui a ravagé 42 000 hectares et détruit 240 maisons. Objectif, lancer la reconstruction du territoire selon les mots de Matignon, alors que les dégâts sont considérables, notamment dans le secteur du tourisme. Louise Buyens, les acteurs économiques attendent beaucoup de cette cette visite.
0: Des milliers d'entreprises ont fermé pendant plusieurs jours, avec au moins 27 000 salariés au chômage partiel. Le secteur du tourisme est très touché. En moyenne, moins 50% de fréquentation depuis fin juillet. Catherine Parineau est propriétaire de deux hôtels en Gironde et elle dresse un bilan encore plus catastrophique.
5: Pour Bordeaux, on a perdu 60% de notre portefeuille, 63% sur Pauillac. Pour le 15 août, à Pauillac, par exemple, on avait 40 chambres l'année dernière. On en a 6 pour cette année. On est sur une équivalence du mois de février, là.
0: Des pertes irrécupérables et des réservations pour cet automne qui n'arrivent pas. Alors les patrons attendent des réponses fortes, notamment le chômage partiel payé à 100%, sans reste à charge pour toutes les entreprises et des prêts garantis par l'État. Mathias Sora, le président du MEDEF de Gironde, espère se faire entendre.
6: De ne pas aider des entreprises à ce moment-là coûtera plus cher à l'État par le chômage, par l'impôt sur les sociétés qui ne toucheront pas. Et puis une entreprise qui tombe, la première chose qu'elle ne paie pas, c'est justement des choses qui vont vers l'État. C'est la TVA, c'est l'URSSAF et autres.
0: L'État qui a d'ores et déjà aidé les collectivités, un chèque de 300 000 euros pour faire les travaux urgents.
4: Les explications de Louise Buyens sur votre radio locale ici. On jette un coup d'œil au ciel, Yuan, et la baisse des températures est enclenchée, on commence à la sentir.
1: Oui, après les fortes chaleurs de la semaine dernière, il y a une baisse annoncée. Bon, il fait encore chaud, c'est l'été. À noter quand même que dans l'Est, ce matin, le temps est instable, des nuages, de la pluie, des orages localisés, et donc logiquement le mercure qui commence donc à décliner. Sur le reste du pays, c'est un temps ensoleillé avec un vent qui va souffler dès ce matin en Méditerranée, puis quelques températures. Ce matin, 17 à Aurillac, 22 dans la capitale, 24 à Montpellier, 25 à Nice. Pour ce qui est de cet après-midi, toujours beaucoup d'instabilité dans le ciel du Grand Est, également en Franche-Comté, des orages toujours très localisés, puis des nuages et de la pluie sur la Champagne Ardenne. Sur le reste du pays, du beau temps, un petit peu voilé le soleil, mais enfin quand même, il est là. 31 à Bourges cet après-midi, 29 à Paris, 31 à Nantes, 25 à Lille et 24 à Brest. Et chez vous, comment ça se passe? On vous remercie pour tous les messages que vous nous envoyez sur la page Facebook d'ici, comme l'a fait Maggie qui vit à Tavel, c'est dans le Gard. Chez elle, il fait 19 degrés ce matin. Marie, elle, vit dans les Hauts-de-Seine. Elle a relevé 21 degrés avec un ciel mitigé. Puis enfin, 26 degrés chez Vladimir qui vit à Villefranche-sur-Mer. Tous les matins ici, on fait la météo ensemble.
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1: Après avoir chanté dans les années 70 avec les Commodores au début des années 80, Lionel Richie décidait de voler de ses propres ailes. Voici la chanson avec laquelle il a acquis son autonomie, son indépendance et surtout un succès interplanétaire, All Night Long, sur les ondes d'ici. Bon début de journée, il est 5h35.

0: Vous écoutez ici votre radio locale à vos côtés pour vous accompagner dans les tout premiers instants de cette nouvelle journée. Il est 5h39. Bon réveil.
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0: Et en attendant que le jour se lève, ici, votre radio locale tâche de vous éviter de vous faire arnaquer. Ce lundi, Cyril, de faux mails de convocation en justice.
2: Des mails signés Europol ou de la brigade de protection des mineurs qui forcément suscitent une vive inquiétude quand on les reçoit. Mais ne vous inquiétez pas, ils sont très probablement faux. Audrazo nous explique tout dans un instant.
0: Et pour la musique, dans quelques instants, nous serons rejoints par un duo, celui qui a marqué les années 80. C'est pour ça qu'ils sont là. Carmel, Johnny Hallyday, dans un instant. En attendant, on accueille Gilles. Bonjour Gilles.
3: Bonjour Gilles.
4: Bonjour, bonjour toute l'équipe.
0: Vous nous appelez des Côtes d'Armor. Comment s'appelle votre commune?
4: Bon, BR2ONS.
0: Voilà qui est précis. Ça ressemblait
4: à... pas Bruce, quoi.
0: Ça ressemblait à quoi votre week-end?
4: Ben, on a été tranquille. On a... Enfin, le fils et sa femme, qui est ukrainienne, Anna... sont de Chambéry et passent une quinzaine chez nous.
0: Ouais.
4: Et on est allé dans la commune où on s'est marié en juillet 82, il y a 44 ans. Quoi. Donc on nous a montré l'église, la salle des fêtes, et puis voilà.
0: Un week-end nostalgique un peu.
4: Oui, et puis bon, un week-end au calme, puisque c'était dans l'intérieur des Côtes d'Armor. Quoi. On n'était pas dans la cohue...
0: au calme, tranquillement, en ce week-end du 15 août.
4: Voilà.
0: Gilles, dites-moi, vous partez pêcher, m'a-t-on dit, aujourd'hui. Est-ce que vous avez un coin, votre coin à vous, celui où on ne vient pas vous déranger, et celui où vous savez qu'il y a du poisson qui va répondre à l'appel?
4: Non, moi c'est des journées détente que je fais avec mon beau-frère, un de mes beaux-frères qui a son bateau au port de Dawet, mais bon, je ne suis pas un pro de la pêche. Hein. C'est plutôt lui qui sait où aller, quoi.
0: Bon, on va vous souhaiter donc une belle journée de pêche, et puis on va vous envoyer le paqueté, vous allez voir.
4: Mais il n'y a pas grand-chose cette année, il fait trop chaud.
0: C'est vrai ?
4: Ouais, mon beau-frère disait, tant qu'il ne pleut pas, on risque de rien.
2: Les poissons sont en souffrance.
0: C'est l'occasion de passer une belle journée avec le beau-frère.
4: Voilà, avec la casquette sur la tête, parce qu'il fait quand même chaud.
0: Et la crème solaire. Bon, et puis on vous envoie donc le paqueté. Vous allez voir, c'est un sac rempli de surprises aux couleurs de votre radio locale. Je vous souhaite une bonne journée, une belle fin d'été, et puis à bientôt sur l'antenne d'ici.
4: Oui, bonne journée à toute l'équipe, merci.
0: Il est 5h41, on est ensemble ce matin, dès 5h. Bon réveil.
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0: 5h43, chaque matin, c'est pas vrai, c'est votre rendez-vous anti-arnaque avec Aude Razo qui veille au grain pour vous éviter de vous faire avoir. Aude, beaucoup d'auditeurs s'inquiètent en ce moment de recevoir des mails de convocation en justice. Ces mails sont faux, évidemment, et il ne faut pas y répondre.
7: Oui, pédopornographie, pédophilie, cyberpornographie, voilà les mots et les accusations très graves qui apparaissent en rouge dans ce document que beaucoup d'entre vous ont reçu par mail. J'étais en panique totale, je tremblais dans tous les sens, me dit Franck. Vous êtes extrêmement nombreux, plusieurs dizaines chaque semaine à m'écrire à ce sujet à mon adresse ici.arnaque@radiofrance.com. En fait, vous m'interrogez sur des convocations judiciaires qui n'en sont pas, ni la justice ni les forces de l'ordre ne vous contacteront par mail pour des faits aussi graves. C'est absolument impossible. Et surtout, ne vous fiez pas aux formules ronflantes. Christine, on lui dit que c'est la cour d'appel qui lui écrit. Emmanuel, on lui parle du procureur général d'État. L'escroc ajoute à ça tout un tas d'articles très effrayants du code pénal et vous menace de poursuites judiciaires.
0: C'est bien compris, Aude. On ne panique pas, on ne répond pas. Et qu'est-ce qui se passe d'ailleurs si on répond ?
7: Rien du tout. Et j'insiste, vraiment, vous ne répondez surtout pas. François a répondu, il me dit, on me demande de payer 5 700 euros, sinon mon nom sera rendu public. Eric, lui, me raconte qu'il a répondu aussi. Il a envoyé sa carte d'identité et un justificatif de domicile, comme c'était demandé dans cette fausse convocation. C'est dangereux de faire ça, c'est ce que j'ai dit à Eric. En donnant ces documents privés aux escrocs, vous risquez une usurpation d'identité. Cette arnaque, elle est dévastatrice, vraiment. La gendarmerie évoque même le cas d'une victime qui a fini par se suicider. Elle se sentait prise au piège, elle ne savait plus quoi faire. Parlez-en autour de vous, c'est important. Parlez à vos proches, vos parents, vos enfants, vos amis. Il suffit parfois d'une seule personne pour vous rassurer et vous sortir de l'impasse.
0: C'est bien noté. Merci Audrazo. Tous les bons plans, tous les liens utiles à retrouver sur ici.fr, la page arnaque. La nature à l'honneur, ici dès 5h. Chaque matin, Benoît Prospero se met en quatre pour vous la faire écouter, cette nature, le mieux possible. Le monde merveilleux du vivant débarque avec un nouvel épisode juste après le nouveau Vanessa Paradis, les épines du cœur, 5h45. Bonne journée.

0: Merci d'avoir choisi ici votre radio locale pour entamer cette toute nouvelle semaine. Il est 5h47. Et les portes merveilleuses du vivant s'ouvrent ce matin. Trois choses à savoir sur un petit animal agile que l'on pourrait décrire comme un mélange entre un chat, un furet, avec un pelage tacheté, un museau pointu et une très longue queue touffue et annelée. C'est précis. Bonjour Benoît Prospero.
1: Ah ben vous l'avez très bien décrite. Bonjour à toutes et tous. On va parler de queue, immigré et WC. Et donc, première chose à savoir, nom d'une girafe en col roulé, la queue de la genette commune est presque aussi longue que le reste de son corps. Elle peut atteindre 50 cm. Et, comme vous disiez, elle est touffue et annelée. C'est-à-dire qu'elle rappelle, vous savez, celle des lémuriens. Pour rappel, quand on dit une queue annelée, annelée, ça vient de anneau. Une queue annelée, c'est donc une queue qui est décorée de plusieurs cercle de couleurs différentes, comme si elle portait, vous savez, plein de petits bracelets tout au long de sa queue, un peu comme une chaussette de sport, par exemple, une bande foncée, une bande claire, une bande foncée, etc.
0: Mais alors, du coup, elle fait du sport ?
1: C'est le moins que l'on puisse dire, parce que on sait, de toute évidence, qu'elle est très très active. Et sinon, deuxième chose à savoir, la genette commune est une immigrée. Ah ben oui, parce qu'elle est présente aujourd'hui dans la moitié sud de la France, mais elle n'a pas toujours vécu là. Elle est originaire, en réalité, du continent africain, sur lequel l'espèce est d'ailleurs largement répandue. Selon des études moléculaires récentes, l'animal aurait traversé la Méditerranée il y a seulement 3000 ans, et ce, a priori, dans des navires phéniciens.
0: En espérant que la genette n'ait pas le mal de mer, hein.
1: Mais vous êtes plein d'humour. Tiens, et vous savez quoi ? À ce propos, ce qui suit, je le sais, va en faire rire plus d'un. Troisième chose à savoir, est-ce que vous savez comment la genette commune fait pour marquer son territoire ? Eh bien, elle fait popo, mes amis. Concrètement, elle dépose ses excréments sur des promontoires souvent rocheux que l'on appelle des crottiers. Eh bien voilà, le monde vivant est merveilleux. Et pour en savoir plus sur la nature qui vous entoure, vous pouvez découvrir les magazines de la maison d'édition La Salamandre. Rendez-vous sur salamandre.org et merci à Julien Perrault et à toute sa merveilleuse équipe pour toutes ces infos. Encore une fois, salamandre.org.
0: Et merci à vous Benoît Prospero de nous avoir renseigné sur ce petit mammifère magnifique. À demain pour un nouveau monde merveilleux du vivant.
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0: 6h10, ce lundi à la une de la presse, notre invité a mené une grande enquête, Cyril.
3: Guillaume Lenagar, journaliste à Notre Temps, a passé en revue de nombreux EHPAD pour en sélectionner quelques-uns qui ne ressemblent vraiment pas à ce qu'on pourrait imaginer d'un EHPAD.
0: Bonjour Guillaume.
4: Bonjour, merci de votre invitation.
0: Les EHPAD, un sujet qui revient régulièrement dans l'actualité. À quel besoin premier répondent ces établissements, Guillaume ?
4: Ce sont des maisons de retraite médicalisées. Elles s'adressent à des personnes dépendantes qui ont besoin d'aide et de soins au quotidien. L'âge d'entrée moyen est de 85 ans à peu près.
0: Alors ces EHPAD, pas comme les autres auxquels vous êtes intéressé dans le magazine, quelles initiatives proposent-ils ?
4: Alors oui, on a effectivement recensé quelques établissements intéressants parce que les EHPAD en général pâtissent d'une mauvaise réputation. Il y a eu une enquête, vous vous en souvenez peut-être, qui s'appelait les fossoyeurs, qui dénonçait les dérives d'un grand opérateur privé. Donc nous, on a cherché un petit peu des maisons qui proposent déjà des conditions d'accueil agréables.
0: Quelles sont celles sur lesquelles vous êtes tombé ?
4: On en a un, par exemple, dont les résidents sont d'anciens artistes et ils continuent à travailler et à exposer. D'autres où des rôles sont attribués aux résidents pour leur conserver une forme de responsabilisation. C'est même inspiré de la méthode Montessori. Vous voyez qu'on identifie plus dans l'éducation. Voilà, il y en a d'autres qui acceptent des animaux. Beaucoup de formules qui jouent sur l'autonomie et la responsabilisation.
0: Parmi ces initiatives, vous relatez également un établissement qui propose un véritable bistrot où des visiteurs peuvent venir et être être accueilli dans cet EHPAD et donc être au contact des personnes résidentes.
4: Oui, oui, il y en a même plusieurs. C'est une formule qui commence à se répandre un petit peu. C'est une façon d'ouvrir les EHPAD sur leur quartier et de proposer aux résidents des moments de détente et de partage. Pour tout vous dire, il y a même une association qui a été montée par un gériatre et qui s'appelle Bistro Berta et qui propose aux établissements de les aider à en créer un. Donc, il en a déjà installé, comme je vous le disais, un certain nombre avec leur licence 3. L'idée, c'est de faire venir des voisins du quartier, d'organiser des animations, de créer un espace joyeux. Voilà, ça donne un peu plus envie de vieillir en collectivité.
0: Au final, l'idée, j'imagine, que c'est de sortir l'EHPAD de ce cliché de mouroir.
4: Alors oui, les EHPAD prennent une mauvaise réputation qui est due aux dérives d'un certain nombre d'entre eux il y a quelques années. Mais en même temps, c'est une solution qui s'imposera pour un certain nombre d'entre nous, même si c'est compliqué de se projeter dans la dépendance. 3 Français sur 4 ne veulent pas entendre parler des EHPAD pour leurs vieux jours. Mais le maintien à domicile ne sera pas possible pour tous. Hein. Et avec la montée en âge des baby-boomers, le besoin sera croissant.
0: Des EHPAD pas comme les autres, c'est donc l'enquête du magazine Notre Temps à retrouver en kiosque ce mois d'août. Merci Guillaume d'avoir été des nôtres ce matin.
4: Merci et à bientôt.
0: Avant de songer à aller en EHPAD, on va danser avant. Ça fait du bien au corps et aussi à l'esprit.

0: Bientôt, il sera 6h avant de retrouver toute l'équipe d'ici matin sur votre radio locale. Muriel Jordan est rentrée dans le studio. Elle nous rejoint pour ses tendances, votre rendez-vous pour mieux comprendre ce monde qui va beaucoup trop vite. Et ce matin, Muriel, on s'intéresse à la danse comme thérapie.
1: Oui, dites, il paraît que la danse serait plus efficace que les antidépresseurs. Plusieurs recherches montrent que danser permet de mieux combattre les symptômes de la dépression que la marche, le yoga et même certains médicaments. Alors attention, ça ne veut pas dire que la danse peut être un traitement à part entière, mais elle est un excellent complément. Pas étonnant qu'on entende de plus en plus parler de danse-thérapie pour améliorer le bien-être émotionnel, mental et physique, danser contre les douleurs chroniques, comme si chaque pas de danse nous rapprochait un peu plus du bien-être. Cette senior de 75 ans qui habite à Marseille le confirme.
2: Alors moi je vais dans les associations. 1, 2, 3 o'clock, 4 o'clock, rock. Voilà, donc je vais danser.
3: Alors donc c'est quoi
2: nos danses à nous de notre génération.
3: Voilà. Que rock.
2: Oui, tout. Même il y a des danses modernes aussi. Hein.
3: Tango, passo doble, valse, java, cha-cha-cha.
2: Ah oui. Ah,
3: bah, dites-moi alors ce que vous ressentez quand vous dansez. Qu'est-ce que ça vous fait?
2: On est bien après. C'est comme si on avait fait de la gymnastique.
3: Et vous aussi?
4: On y va toujours, nous. On y était mercredi. Hier, on a été, on a dansé. On était ensemble. On a été danser. Et aujourd'hui, elle vient danser, et voilà.
1: Marianne Chase est l'une des fondatrices de la danse-thérapie. Elle a d'ailleurs créé en 1965 l'association de la danse-thérapie américaine. En France, la danse aide beaucoup les malades atteints de la maladie de Parkinson. À Marseille, des femmes suivies pour un cancer ou en rémission ont même créé un collectif, Des Vies Danse, pour financer les cours de danse-thérapie. Et des initiatives comme ça, on en trouve partout en France.
0: La danse-thérapie, c'est donc davantage une expression personnelle, comme une transformation artistique.
1: Oui, et les bénéfices sont très nombreux. La danse stimule le cerveau, éloigne le stress, l'anxiété. Et vu qu'il faut aussi reproduire et mémoriser les chorégraphies, forcément, ça muscle aussi le système cognitif. Et c'est quand même beaucoup plus sympa que retenir une liste de courses. Je croise Jacqueline, 78 ans. La silhouette est lancée, les yeux qui pétillent, les jambes encore toniques, malgré l'arthrose. Selon moi, Jacqueline est prête pour Danse avec les stars.
2: Moi, j'ai mal partout, mais je vais danser. Je vais danser parce que ça fait du bien pour les articulations, les muscles. Voilà, alors j'ai mal, mais je fais avec mon mal.
4: J'ai toujours 20 ans. Hein? Maintenant j'ai 80.

0: 81 bientôt. Et mon fils, il m'a dit, quand c'est que tu vas vieillir? Je suis resté jeune, moi. Voilà.
1: Il va vieillir avant vous. Hein?
0: Il est vieux déjà.
2: Bref, la danse-thérapie, c'est tendance, c'est une façon de se faire du bien, de voir la vie en rose. Et moi, je préfère voir la vie en rose plutôt que la vie en arthrose.
3: Bah évidemment. Et on se dit à demain, Muriel Jordan. Tous les podcasts et les replays de ces tendances sont à retrouver en replay. Tiens, chaque soir de l'été, vous le savez, les artistes qui font la musique sont dans les essentiels de Décibels. Avec ce soir, Pascal Obispo, dès 20h. En attendant, on va vous laisser en compagnie de toute l'équipe d'ici matin. Excellente journée.
4: Excellente journée, Johan, et merci pour ce réveil matinal très tonique, Johan, que vous retrouverez demain à partir de 5h du matin. Bonjour à tous, c'est la fine équipe, Julienne Micheneau, Cyril Ardeau, Renaud, Antoine et Ethan à la réalisation, Angèle au standard, et moi-même pour vous accompagner jusqu'à 9h ce matin.
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4: Il est pile 6h du matin et nous sommes le 17 août. Juliette, bonjour.
6: Bonjour Jean-François, bonjour à tous.
4: L'affaire avait pris une dimension nationale, elle est jugée aujourd'hui au Puy-en-Velay.
6: Un habitant d'Espaly-Saint-Marcel en Haute-Loire accusé d'avoir tiré à la carabine près d'un groupe d'enfants tout en proférant des insultes racistes. C'était quartier de l'Arboussée le 19 avril dernier. L'homme a d'abord été convoqué dans la justice début juillet, mais le procès avait été renvoyé pour que les faits de violence avec armes soient jugés en même temps que les injures publiques. Sachant que dans cette affaire, Aurélie Jacquan, le caractère raciste n'a pas tout de suite été pris en compte.
7: Oui, dans un premier temps, ni les enfants victimes, ni leurs parents, ni les témoins auditionnés n'ont évoqué de tels propos. C'est en tout cas ce qu'affirme à l'époque le parquet du Puy-en-Velay. Sauf que ces plaintes ne seraient en fait jamais arrivées jusqu'au procureur. Ils sont plusieurs à affirmer qu'ils ont parlé de propos racistes dès leur première déposition, mais que cette plainte a été refusée par le commissariat. Les associations SOS Racisme et le mouvement contre le racisme et l'amitié entre les peuples réagissent alors, font un signalement auprès du parquet. Le père d'un des enfants est recontacté par la police et dépose une nouvelle plainte, cette fois donc pour injure à caractère raciste. L'affaire est même remontée jusqu'à l'Assemblée nationale. Deux députés interpellent le ministre de l'Intérieur, Laurent Nunez, dont la réponse est très claire. Le caractère raciste de l'affaire d'Espaly est incontestable.
6: Et maintenant à la justice de trancher, procès aujourd'hui donc au Puy-en-Velay. Un accident au cœur du chassé-croisé des vacanciers hier en milieu d'après-midi sur l'A71. Deux véhicules se sont percutés à hauteur de Saint-Bonnet-de-Rochefort dans l'Allier. Heureusement, un seul blessé léger emmené à l'hôpital de Vichy, mais près de 15 km de bouchons le temps de l'intervention des pompiers. Et puis en Haute-Loire, c'est un cycliste de 33 ans qui a été légèrement blessé hier, percuté par une voiture sur la Nationale 88 à Landos.
4: C'est l'une des dernières communes de France qui attendent encore la fibre.
6: À Gel, derrière la chaîne des Puits, un millier d'habitants attendent encore une connexion Internet haut débit. Toutes les communes auvergnates devaient pourtant être raccordées au 1er janvier de cette année, mais voilà, les travaux ont pris du retard. Et la carte de l'ARCEP, l'Autorité de Régulation des Communications Électroniques, montre bien les oubliés de la fibre dans les Combrailles, le nord de l'Allier, le Sancy, le Livradois ou encore du côté du Lioran dans le Cantal. Un Internet à deux vitesses qui pénalise ces territoires, estime Bruno Izard, il est adjoint au maire de Gel.
8: On a l'impression d'être un peu abandonné, c'est-à-dire que bon, on est dans les 30 minutes de Clermont-Ferrand, on n'est pas à l'autre bout du monde, donc il faut quand même que nos administrés puissent avoir accès aujourd'hui à tout ce qui conditionne leur vie. Aujourd'hui, on a besoin de la fibre pour les loisirs, mais également pour travailler. Donc les entreprises ne sont pas forcément contentes aujourd'hui, lorsqu'elles rentrent chez elles, de mettre un quart d'heure pour envoyer un devis avec une photo. Je pense qu'aujourd'hui, on n'en est plus là. Donc voilà, on n'est plus sur le même pied d'égalité avec les autres communes qui sont déjà fibrées. Certains trouvent d'autres solutions via le satellite, avec des antennes. Alors ça coûte plus cher certes, mais au moins c'est une solution d'attente avant d'avoir un véritable déploiement de la fibre. Mais la fibre, il faut qu'elle soit partagée par tout le monde. C'est quelque chose qui est indispensable aujourd'hui, ne serait-ce que pour les loisirs, mais également pour travailler.
6: Et si les travaux sont en cours dans la commune de Gel, la semaine dernière, 500 personnes se sont retrouvées privées de connexion après une mauvaise manipulation sur le chantier. De son côté, la régie Auvergne Numérique dit n'avoir reçu aucun signalement sur le manque de qualité des travaux. Elle reconnaît en revanche les retards parce qu'il a fallu revoir les plans de nombreuses communes. L'Auvergne est sortie d'un énième épisode caniculaire, du moins de la vigilance orange. Ce qui annonce aussi un retour à la normale pour les trains Clermont-Paris, enfin en théorie, puisque la SNCF parle tout de même d'adaptation possible. Comprenez de nouvelles suppressions de trains pour demain, qui devrait être la journée la plus chaude de la semaine. Du côté du tram Clermontois, encore un peu de patience, on vous le rappelle, c'est un bus qui fait office de ligne A. Le temps des travaux sur le viaduc des Carmes, vous verrez passer des trams jeudi et vendredi, mais en test, sans voyageurs. La reprise du trafic est pour lundi prochain.
4: Une médaille puy-de-moise au championnat d'Europe de gymnastique.
6: Ouais, la Cournonnaise Lola Chassard rentre avec la médaille de bronze par équipe décrochée hier à Zagreb. C'était sa première sélection en équipe de France senior pour cette gymnaste de 16 ans, déjà championne du monde chez les juniors. Une compétition qui a aussi révélé Elena Collage, championne d'Europe sur la poutre, en plus de décrocher l'argent au sol et le bronze au concours général. Et puis l'autre phénomène, c'est Léon Marchand, le nageur 4 fois champion olympique, 7 fois champion du monde, qui a corrigé l'anomalie. Lui qui n'avait aucun titre européen, il a non seulement décroché l'or sur le 200 mètres papillon, mais aussi hier soir le titre en 400 mètres nage libre, course qu'il n'avait jamais tentée dans une grande compétition. Ajoutez à cela une médaille de bronze européenne sur le relais 4 fois 100 mètres 4 nages.
4: Incroyable, hein, ce garçon.
6: Lui de médaille, ouais. Voilà.
4: C'est le pape du bassin, finalement. On a un pape qui s'appelle Léon aussi, qui viendra en septembre, mais lui, c'est le pape des bassins. Il est incroyable, ce garçon.
6: Bon, pour la météo, on respire mieux là.
4: Oui, c'est vrai que ça fait du bien. Je vous donne rapidement quelques températures ce matin. 13 degrés 6 à Coltine, près de Saint-Flour, et 23 degrés du côté de Lurcy-Lévis. Vous voyez un petit peu ça. On respire, évidemment.
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4: Aujourd'hui, l'Auvergne connaît un temps chaud mais assez contrasté. Risque d'averses ou d'orages qui seront localisés le matin, puis un ciel plus nuageux avec des éclaircies. À Clermont, on attend autour de 30 degrés cet après-midi avec une vigilance jaune chaleur dans le Puy-de-Dôme. Les températures maximales cet après-midi comptaient 30 pour Vichy, 32 à Moulins et 31 pour Montluçon. Un petit peu d'averse attendue dans les Dômes. Il fera 23 degrés au Mont-d'Or cet après-midi, comptez 27 degrés pour Amber avec de rares averses attendues. Quelques risques d'averses sur le Puy-en-Velay avec 27 degrés également. Cet après-midi, 26 degrés à Saint-Flour et à Aurillac. La route, ça se passe pas trop mal, pas de grandes difficultés à nous signaler. S'il se passe quoi que ce soit, bien sûr, vous êtes nos yeux sur la route. 04 73 34 2000.
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4: C'est la Sainte Hyacinthe aujourd'hui, vous direz, prénom masculin ou féminin plutôt, Hyacinthe de votre côté.
6: Eh ben, moi, écoutez, je connais un Hyacinthe.
4: Un Hyacinthe.
6: Voilà.
4: Je vous raconterai l'histoire des Hyacinthes, il y a toute une histoire sur ce prénom qui est assez intéressante.
6: Très bien.
4: Mais pour l'heure, on se tait. Voici Sting, The Grand Sting, qui se met au jazz Englishman in New York pour se réveiller.

0: Ah, c'est beau. Bah ouais, la clarinette, c'est beau. Hein. C'est un des frères Marsalis qui jouait avec Sting, Manu Katché à la batterie, une belle équipe. Ah, on s'est bien régalé pour se réveiller ce matin.
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0: 17 août, nous sommes lundi 17 août, oui, pensez-vous, c'est peut-être fini pour les vacances, ou elle commence pour certains d'entre vous, c'est le 229e jour de l'année. En fait, les hyacinthes, on en parlait avec vous, Juliette, tout à l'heure. Mmh. Alors, il y a un dicton, à la Saint-Hyacinthe, on peut semer sans crainte.
3: Très bien.
0: Ça, c'était avant la canicule.
3: Bien c'est sûr. Ça, parce que j'allais dire, la semer dans du sol oui, sec et dur comme du compliqué. Béton, ça va pas être simple.
0: Alors, je reviens sur le prénom Hyacinthe. C'est un prénom masculin à l'origine, qui est peu utilisé aujourd'hui. Il a été attribué sous la Terreur. C'était un prénom révolutionnaire. Il continue d'être utilisé au 19e siècle, surtout pour les garçons. Et puis, son usage va baisser au 20e siècle pour tomber à une dizaine de prénoms par an en France. C'est pas beaucoup, hein, faut le savoir.
3: C'est un prénom rare.
0: Ouais, Hyacinthus en latin, ça vient aussi du mot grec Iacunthos, qui précise une pierre précieuse et plusieurs plantes à bulbes, dont la jacinthe. Donc ça vient forcément de jacinthe.
3: Un lien avec la plante, ouais.
0: Et on va retrouver aussi ce nom dans la mythologie grecque, Hyacinthe, qui avait été tué accidentellement par le dieu Apollon, qui transforma alors ses gouttes de sang en fleurs. C'est beau quand même. Wow. Alors le 17 août, qu'est-ce qu'on fait ? Ben on fête la sortie du roman La ferme des animaux qui avait été publié en 1945 un 17 août par George Orwell. Et puis surtout, on va célébrer un général qui est très connu, un Auvergnat, puisqu'il est né en 1768, c'est Louis-Charles-Antoine d'Euzé. Mmh. Hein, vous le connaissez, ce général d'Euzé, militaire français qui est né à Ayas-sur-Sioule dans le Puy-de-Dôme. Il est mort au combat le 14 juin 1800 à Marengo, en Italie. Il s'est illustré pour des guerres révolutionnaires et sous les ordres de Bonaparte, notamment en Égypte, en Italie, surnommé... Vous savez comment il a été surnommé, d'Euzé ?
3: Ah non, aucune.
0: Le sultan juste.
3: Oula !
0: Vous allez le savoir. Hein.
3: Oula.
0: Donc si vous voulez en savoir plus, vous allez sur le manoir de Végou, il y a toute une expo pour ça. Et puis si vous voulez en savoir plus sur le personnage et voir son profil, vous pouvez même le photographier, puisque sa statue trône sur la place de Jode. Une statue d'ailleurs qui peut porter, suivant l'angle de photo, il paraît qu'il y aurait des choses qui apparaissent. C'est à vous de découvrir tout ça. En tout cas, bon anniversaire à vous si vous êtes né un 17 août. On va parler santé dans quelques secondes et retrouver le docteur Kierzek qui nous propose un retour en forme avec des repas équilibrés sur la route. C'est pas gagné. Hein. Bye.
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0: Dring, dring, c'est nous le réveil. Alors on passe l'été en pleine forme avec les conseils de notre médecin sur les ondes. Et ce matin, deux nouveaux conseils pour manger équilibré, même sur la route. Difficile d'éviter les grignotages. Bonjour docteur Kierzek.
6: Bonjour à toutes et à tous. Soleil, farniente, apéro et spécialité locale. Ça, c'était les vacances. Et puis vient le moment, c'est peut-être le vôtre, du retour. Souvent long, parfois éprouvant. On s'arrête sur une aire d'autoroute, on n'a pas préparé grand-chose. Et hop, on se jette sur le premier sandwich industriel ou le menu fast-food. Pour faire comme tout le monde, mauvais réflexe pour éviter le coup de pompe et arriver chez soi en pleine forme. Mieux vaut adopter quelques astuces simples. On planifie ses vacances, son itinéraire, mais on ne planifie pas vraiment ses repas. Avec un peu d'anticipation, on peut pourtant transformer le voyage-retour en un moment agréable, sans stress ni kilos en trop. Et pour cela, l'un des meilleurs investissements santé pour les longs trajets, je vous le donne en mine, c'est la glacière. Une glacière isotherme bien préparée permet d'emporter des aliments sains directement depuis son réfrigérateur et ainsi de résister aux tentations des aires de repos. Concrètement, on peut y glisser des fruits frais faciles à manger, des légumes découpés en bâtonnets, des œufs durs, du fromage blanc. On ajoute des petites bouteilles d'eau, éventuellement une boisson sans sucre et hop, on a un vrai repas équilibré complet et on évite les restos trop gras ou trop salés. Vous n'êtes pas glaciaire, bah sur les autoroutes françaises, il y a aussi depuis plusieurs années des menus qu'on appelle croque-malin qui sont proposés et qui respectent les normes nutritionnelles du programme national nutrition santé.
0: Alors côté boisson, on a tendance à abuser un petit peu du café, de soda énergisant pour tenir le coup. Est-ce qu'il y a des alternatives et quels sont les risques des excitants ?
6: Les boissons trop sucrées, soda, jus industriels vont provoquer en fait un pic de glycémie et puis derrière une chute brutale, ce qui va accroître la fatigue, c'est embêtant si on conduit, ou l'irritabilité, là aussi c'est embêtant pour tout l'habitacle de la voiture. Le café en excès déshydrate et ça peut causer des palpitations. Donc l'idéal, ça reste vraiment l'eau plate à température ambiante et bue régulièrement. On peut aussi aromatiser l'eau avec des petites rondelles de citron ou de concombre. Et si on veut un peu de tonicité, on peut préparer une eau citronnée maison, on en avait parlé, sans sucre, ou boire un thé froid non sucré. Et on n'oublie pas que l'alcool est à proscrire formellement quand on conduit. Donc même en petite quantité, il va altérer les réflexes et amplifier la somnolence. Bref, vous mettez tout ça dans votre glacière et vous allez passer une bonne route de retour. Allez, bon été, bonne santé à l'écoute d'ici, bien sûr.
0: Et merci pour vos conseils, docteur Kierzek. Tiens, un petit peu de tendresse ce matin. Voici le retour d'Alain Souchon et c'est le baiser.

0: Le baiser, un titre qui fait du bien, qui vient du millénaire précédent, en 1999, c'était Alain Souchon. 6h20, exploration quotidienne de notre terroir avec Patricia Farah. On va pas pratiquer le deux-roues dans ici et là, dans un espace naturel remarquable du Livradois en compagnie d'Hervé Delaval et de ses collègues. Patricia, on fuit la chaleur étouffante des villes pour une bouffée d'air frais dans l'agglo du pays d'Issoire.
1: Je vous emmène à la campagne. La Jeuneste, c'est un lieu dit sur la commune du Vernet-Chaméan. Et là, nous avons rendez-vous avec Hervé Delaval, c'est espace VTT numéro 1. Hervé Delaval qui fait du transport scolaire dans sa vie, et puis de la location également de VTT, de trottinettes électriques. Alors on va toquer. Bonjour Hervé.
2: Bonjour Patricia.
1: Espace VTT numéro 1, c'est marqué sur le suite, comme ça on ne peut pas se tromper. Mais je disais chauffeur aussi.
2: Et chauffeur aussi, occasionnel pour conduire les cars scolaires. Et puis de temps en temps, on a les collègues qui viennent boire un café ici, comme un café normal, quoi.
1: Bah, c'est sympa, on va dire coucou aux collègues. Et bonjour.
3: Tous les mercredis, café, voilà.
1: Vous faites quoi dans vos transports, là? Parce qu'on est un peu au milieu de nulle part.
3: Moi, je fais Saint-Étienne.
1: Saint-Étienne-sur-Usson, donc transport des élèves.
3: Et puis je les amène au Vernet, et le collègue les prend pour les emmener à Saint-Germain.
1: Comment se détaille votre journée, en fait?
2: On part à 6h15. 9h15, on est de retour, et on repart à 4h, et à 7h, on est de retour.
1: Plus, bon. Alors après, espace VTT numéro 1.
2: La première activité, mais les trois sont complémentaires, parce qu'il y a le salaire de ma femme, mon salaire, plus l'activité, ce qui fait que on sait où on va, on peut manger, on peut faire des travaux, et voilà.
1: Hervé, on peut louer donc des trottinettes électriques et des VTT.
2: Et faire de la course d'orientation à pied ou en vélo sur le petit patrimoine rural et les Jeux Olympiques.
1: C'est une sorte de petit parcours d'orientation avec des infos sur les JO fur et à mesure qu'on avance, quoi.
2: Exactement, c'est purement ça.
1: Cette activité-là, elle bat son plein pendant les vacances scolaires.
2: L'été, on travaille beaucoup, puis après, on répond aux demandes quand il y en a.
1: Et Jean-Louis, même principe, vous faites la même chose qu'Hervé, de transport. Vous avez acheté des frigos, des remorques, et vous les louez.
3: Voilà, tout à fait. Toutes les manifestations, les baptêmes, les mariages, les fêtes patronales, voilà.
1: Et pareil, ça amène un complément.
3: Un complément, oui.
1: Eh ben, mais c'est pas bête.
3: Eh oui.
1: Il n'y a pas si longtemps, c'est vrai que c'était les agriculteurs qui faisaient le transport scolaire.
3: Tout à fait.
2: C'est les Mohicans d'Auvergne.
1: Qui c'est qu'entretient la flotte?
2: Alors, c'est pareil, en milieu rural, il faut connaître tous les métiers du monde. Un peu de mécanique, un peu d'électricité, un peu de voiture, un peu de bricolage, un peu de plomberie, un peu de couper du bois. On apprend tous les métiers. Et on apprend surtout à gérer le temps et payer les factures sans argent.
1: Et Nathalie, alors, une autre activité que la mairie?
4: Je donne des cours de tricot et des cours de crochet aussi.
1: Et vous faites, j'ai vu, des petites choses qui sont ensuite à vendre.
4: Oui.
1: Pour ceux qui viennent louer un VTT ou une trottinette.
4: Voilà, c'est ça.
1: Le petit souvenir du coin.
4: Voilà.
1: On va aller voir ces vélos.
2: Je vous accompagne, Patricia.
1: Allez. On est bien là, au milieu de nulle part.
2: Ah, on est parfait. Ça, c'est trottinette. Au départ, on voulait que ce soit pour du personne handicapé léger, autonome.
1: D'accord.
2: Qui est capable de faire du vélo, mais un peu handicapé. Mmh. Et du coup, eux, ils s'en servent. On n'avait pas d'offre. Et puis maintenant, tout public à partir de 14 ans.
1: Là, on a là-bas, alors VTT électrique.
2: Ouais. VTT électrique et VTT normaux. Mmh. Pourquoi? Parce qu'il y a encore des gens qui pédalent. Et on a un parc de 25 vélos au total.
1: Eh bien, je vous souhaite que ça continue longtemps.
0: Faites cette aventure, c'est génial. J'ai essayé la trottinette électrique, c'est l'éclate. Vous réservez vos VTT sur le site vttauvergne.fr et sachez que vous pouvez aussi louer un des quatre gîtes, des chalets en pleine nature, dans un lieu et une ambiance particulièrement agréable de l'arrière-pays d'Issoire. C'est très très beau là-bas. Il y a un petit lac qui est pas loin, on s'éclate. Voici Marine et ses escrocs à 6h24.

0: Un coup de mou pour les scorpions. Et oui, ils ont le moral dans les pattes. Et puis, sensibilité exacerbée pour les Verseaux. C'est ce que nous dira tout à l'heure Catherine Viguier dans son horoscope. Restez avec nous.
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0: Lundi 17 août, si j'ai bien compris Catherine Viguier, ce lundi il y aura des choix à faire pour certains natifs.
6: Oui, alors un peu comme hier. Bélier, vous pourriez être découragé, inquiet peut-être, mais ce jour vous invite à garder espoir. Taureau, s'il y a une injustice, et ce pourrait être le cas, vous vous préparez et vous allez réagir au plus tard ce soir. Gémeaux, c'est difficile, il faut faire face à une situation inattendue. Bon, essayez de rester zen. Cancer, à force de volonté, vous saurez convaincre et remporter la partie. Ça peut jouer au sujet des finances. Lion, il s'agit de vous éloigner de quelqu'un ou c'est lui qui prend ses distances. Parlez-vous. Vierge, la lune attire votre attention sur vos ressources, mais aussi sur votre besoin de sécurité. Balance, vous êtes fort valorisé, mais il y a du retard ou quelque chose, quelqu'un vous chagrine. Scorpion, êtes-vous souffrant et ce peut être tout simplement une baisse de morale passagère. Sagittaire, les distractions sont au programme, l'affection que vous recevez est aussi d'actualité. Capricorne, vous avez des responsabilités à assumer et vous ne renoncez pas. Verseau, votre sensibilité est accentuée, alliée à une belle psychologie, alors ça ira. Poisson, qu'est-ce qui compte pour vous ? Peut-être envisagez-vous un autre mode de vie. Et pour nous tous, on accepte de douter.
0: Merci Catherine. Il est 6h30, l'info d'ici dans le monde, c'est Cyril Ardo-Renaud.
7: Bonjour. Une partie du gouvernement Gironde aujourd'hui, le Premier ministre, mais aussi les ministres de l'Intérieur, du Tourisme, du Logement ou de l'Agriculture pour lancer la reconstruction après l'incendie qui a parcouru 42 000 hectares et détruit 240 maisons fin juillet. Dans ce contexte, suite à l'incendie, la fréquentation touristique en Gironde a chuté de 50% depuis la fin du mois de juillet, selon le MEDEF. La Chambre de commerce et d'industrie. Au moins 27 000 salariés par ailleurs ont demandé le chômage partiel. Ce matin, face aux incendies, le Var, les Bouches-du-Rhône et le Vaucluse sont en vigilance rouge pour un risque très élevé. 7 départements du Sud ainsi que l'Essonne et la Seine-et-Marne sont en orange pour un risque élevé. Concernant la canicule, il ne reste plus que 6 départements du Sud-Est en vigilance orange. Une cellule interministérielle cet après-midi présidée par le Premier ministre après la cyberattaque qui a visé le fisc et qui a conduit à la fuite des données de 700 000 personnes. Si vos données sont dans la nature, vous serez contacté dès aujourd'hui par email. Le début de la campagne des sénatoriales aujourd'hui, avant le scrutin fin septembre, 178 sièges à pourvoir dans 63 départements. On ne vote pas pour ces élections. Seuls les conseillers municipaux, départementaux, régionaux et les parlementaires sont appelés aux urnes, c'est à lire sur ici.fr. Et puis le foot, le premier trophée des champions de l'histoire du RC Lens, c'est le duel entre le champion de France et le vainqueur de la Coupe de France. Les nordistes ont battu le PSG 1-0.
8: Et voilà peut-être une future star de la musique classique. En tout cas, à 19 ans, Jeanne Delrieux est déjà une fierté locale, originaire de Saint-Flour, étudiante depuis 5 ans au Conservatoire Emmanuel Chabrier de Clermont. Cette jeune flûtiste fera sa rentrée de septembre au très prestigieux Royal College of Music de Londres, une des meilleures écoles de musique au monde. Alors ce n'est pas la première élève clermontoise à y être admise, mais c'est très rare, Féline Leloir-Duhaut.
9: Cette audition au Royal College of Music, Jeanne Delrieux l'a passée comme un coup d'essai.
10: Je vous avoue, c'était sur un coup de tête cet été. Pourquoi pas tenter cette école pour ensuite me lancer pour les autres concours qui étaient au printemps. Donc le concours à Londres était en décembre.
11: C'était presque un peu comme un entraînement pour d'autres concours ?
10: Oui, je le voyais un petit peu comme ça au début. Enfin, j'imaginais pas forcément que ça pourrait marcher.
9: Surtout que le processus de sélection n'est pas si simple.
10: On a un morceau qui est imposé et un morceau qu'on doit choisir. Donc le morceau imposé, c'était la fantaisie de Fauré et j'ai choisi en morceau libre le concerto de Jacques Ibert, le premier et deuxième mouvement. Donc on joue ces deux morceaux lors d'une audition. On a un déchiffrage donc d'un morceau ainsi qu'un entretien. Et donc suite à ce passage, il y a eu un deuxième passage donc avec un deuxième jury où j'ai rejoué le même programme et j'ai eu un deuxième entretien.
9: Sur 120 candidats à Londres, seulement 3 sont retenus, dont Jeanne, une véritable fierté pour Hervé Autier, son professeur au conservatoire de Clermont-Ferrand.
12: Déjà, il y avait des indices qui laissaient beaucoup d'espoir quand elle a raconté son concours, l'intérêt qu'elle avait suscité, la façon dont les entretiens s'étaient passés. Et c'était vraiment, comme elle l'a dit elle-même, un coup d'essai. L'essai a été transformé. À Clermont-Ferrand, on aime bien le rugby, on aime bien transformer les essais.
9: Si elle ne vient pas d'une famille de musiciens, Jeanne est passionnée de flûte depuis son enfance.
10: Moi, je vais de la flûte, c'est un moyen d'expression. Enfin, c'est vrai qu'ayant une personnalité plutôt réservée, ça me permet de me dévoiler. C'est vrai que c'est un aspect que j'aime beaucoup.
9: Alors forcément, elle appréhende cette nouvelle aventure.
10: À la fois, je suis super contente. Enfin, je me dis que c'est une chance incroyable. Mais à la fois, j'ai aussi cette crainte d'arriver dans l'inconnu. Donc, je suis un peu partagée.
9: Mais pour son professeur, Jeanne a toutes les qualités pour réussir.
12: Elle a tout sauf la grosse tête. Elle a les qualités de sensibilité, les qualités de cœur, l'acharnement dans le travail, la méthode, l'organisation. Et puis, comme on dit vulgairement, elle se la pète pas, quoi. Et ça, c'est vraiment très important parce que ça permettra de travailler, de progresser une vie durant.
9: Jeanne Delrieux fera sa rentrée au Royal College of Music de Londres en septembre pour un cursus de 4 ans.
8: Et on lui souhaite le meilleur dans cette aventure londonienne.
0: C'est bon.
8: Dans le prochain journal, on va revenir sur cette affaire à Espaly-Saint-Marcel en Haute-Loire en avril dernier. Un habitant tire à la carabine près d'un groupe d'enfants en proférant des insultes racistes. Cet homme est jugé aujourd'hui devant le tribunal du Puy. Et puis dans le journal de 7h, vous entendrez aussi le nouveau maire d'Aurillac. C'est son premier festival aux commandes de la ville. Festival de théâtre de rue qui démarre mercredi avec la volonté d'éviter les débordements comme ces violences qui avaient gâché l'une des soirées de l'événement l'an dernier. Pour la météo, on change un peu de ouais, régime.
0: Hein, c'est pas que beau aujourd'hui, on va dire ça comme ça. L'Auvergne qui va connaître un temps chaud mais assez contrarié, contrasté. Il y a des risques d'averses et d'orages localisés. Ce matin, on vous en parle. On regarde donc du côté du ciel. Le ciel est plutôt dégagé ce matin, mais ça risque de se perturber un petit peu au fil des heures. On attend quelques averses qui feront du bien d'ailleurs hein, dans le Sancy. Il fera 23 degrés cet après-midi à Besse et Saint-Anastèse. Des pluies attendues cet après-midi sur Ambert, 27 degrés attendus sur la ville du Livradois-Forez. Et puis nous aurons 23 degrés à la Chaise-Dieu. Il fait un petit peu plus frais sur le plateau Casadéen. Comptez 27 degrés au Puy-en-Velay, 29 degrés sous le soleil de Brioux de cet après-midi, 26 degrés à Aurillac où on prépare le festival du théâtre, vous le savez. Mmh. Et puis attention, pour la suite, l'évolution est assez nette, encore très chaud hein, jusqu'à mercredi. Un pic autour de mardi, mercredi, puis une dégradation orageuse jeudi et rafraîchissement marqué pour vendredi. Météo France qui signale aussi des averses orageuses possibles en montagne et localement en plaine cette semaine. En résumé, chaleur mardi, mercredi, orage jeudi, retour du temps plus perturbé vendredi avec des maximales qui vont perdre jusqu'à 8 degrés. Cette semaine, ça va faire du bien, on respire. Côté route, rien à signaler, tout va bien. Tous les voyants sont au vert ce matin.
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0: Bienvenue dans notre 17 août et bonne fête aux Hyacinthes. On va célébrer ça en musique avec Julien Clerc. Quand je joue.

0: je joue, ça lui donne une santé d'enfer à Julien Clerc. Toujours la pêche à son âge. Il nous a sorti un album qui s'appelle Une vie. Et une tournée de 54 concerts nous attend avec quelques dates en Auvergne. On vous en reparlera bien sûr sur cette antenne.
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0: Et toute la bande du matin, Juliette Micheneau, Cyril Ardo-Renaud, Antoine et Ethan à la Réal et Angèle qui vous accueillent. Alors on vous a réservé bien sûr quelques surprises, on a quelques chouettes cadeaux à vous offrir ce matin. Des invitations pour aller au musée, des petites choses comme ça qui nous font plaisir. Et puis tout à l'heure dans les 3 plus, on ira faire un petit détour par Gerza qui poursuit ses estivales. On ira faire une petite sieste musicale à la Bourboule au parc Fenestre avec un artiste qu'on aime beaucoup sur Ici Pays d'Auvergne. Et puis on apprendra que respirer lentement, eh bien, c'est bon pour faire baisser l'hypertension. Voilà une petite astuce que je vous donnerai tout à l'heure aux environs de 6h50. Pour l'heure, on file au camping.
3: Alors, on n'attend pas Patricia ?
0: Ben non, on file à Saint-Nectaire ce lundi. Patricia, nous sommes au camping La Clé des Champs pour une visite de fourgon.
4: Gilbert et Annie, nos campings caristes. Bonjour Gilbert.
5: Bonjour.
4: Bonjour Annie.
6: Bonjour.
4: Alors, vous êtes sur le départ, c'est ce que je vois. J'aimerais savoir comment ça s'organise, tout ce petit fourbi, je peux dire fourbi.
6: Ah oui, c'est ça, tout à fait. Pas de problème.
5: Voilà, vous êtes sur un fourgon, un petit fourgon. Hein. Il y a tout, la chambre.
4: Vous me faites visiter.
5: Oui, allez-y, allez-y.
6: Il faut que j'enlève mes chaussures.
4: Annie, vous me faites la visite, remarquez. Combien de mètres carrés ?
6: Gilbert, combien de mètres carrés ? Je ne sais même pas.
5: 6 mètres carrés maximum, quoi.
4: Mais en 6 mètres carrés, on peut tout mettre ?
6: Il y a le lit.
4: Donc là, on est à la cuisine, c'est un petit lavabo.
5: Lavabo.
4: Ah, mais il y a des placards.
6: Une penderie. Alors, monsieur, madame, elle a le bazar de monsieur.
4: Le bazar. C'est monsieur qui met le plus le bazar, d'après ce que je peux noter.
6: J'ai beaucoup de vêtements quand même.
4: C'est vrai.
6: La douche, les WC, le lavabo, mais on ne s'en sert pas. Et la douche, il faut...
4: Alors, ah oui, alors c'est tout un système.
6: Voilà, on enlève... voilà, on fait ça. On fait ça, on déplie comme ça.
4: C'est hyper ingénieux quand même, hein, quand on y pense. En 6 mètres carrés, enfin on déplie,
6: on déplie, mais c'est parce que nous, on va dans les sanitaires.
4: Ah oui, en fait, vous avez ce qu'il faut, mais vous préférez aller dans les sanitaires.
6: Parce que c'est pas très pratique. On voudrait bien un camping-car, justement, pour ça.
4: Parce que et ça, c'est pas un camping-car.
6: C'est un fourgon aménagé, et on défait ça, On passe la douche là. Et voilà, on a une douche fermée.
4: Quand vous êtes comme ça avec votre fourgon en itinérance, entre guillemets, vous faites connaissance quand même avec les voisins ?
5: Ah, très bien, oui, on fait beaucoup connaissance. Oui, oui, tout à fait. Surtout à la vaisselle.
4: C'est à la vaisselle que ça discute le plus ?
5: Oui, ben voilà, on se retrouve forcément, c'est le point.
6: C'est les hommes à la vaisselle.
5: Voilà.
4: C'est les hommes à la vaisselle, c'est beau ça.
6: Bah, nous, on fait le repas, donc. Partager les tâches.
4: Eh bien, oui. Gilbert et Annie, merci beaucoup.
6: De rien.
4: Et continuez bien.
6: Merci.
5: Votre périple.
4: C'était sympa, cette petite visite.
7: Et alors, attention. La chambre d'amis, avec contre-porte moustiquaire.
0: Ah, c'est la classe quand même, hein. Donc on était avec Patricia et ses nouveaux copains, Gilbert et Annie, qui ont fait visiter leurs 6 mètres carrés de bonheur. Hein. Il n'y avait pas de chien, donc pas de chien, pas de puce. Mais si vous avez des puces sur le chien, on a une solution pour vous. Restez avec nous. Notre veto déboule d'ici quelques secondes. Il est 6h44.
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0: Elles sont minuscules, mais elles sautent, elles piquent, il y en a toute l'année, elles pullulent, ce sont les puces. Alors comment s'en débarrasser une bonne fois pour toutes ? Pierre Fabin, quelles sont vos recommandations de vétérinaire ce matin ?
16: Alors déjà, il faut que vous sachiez un truc. Si vous voyez une puce sur votre animal, il y en a probablement des centaines dans votre maison. Et non, ce n'est pas une image. Les puces adultes qu'on voit sur un chien ou sur un chat ne représentent que 5% de la population totale. Le reste, ce sont des œufs, des larves, des cocons qui attendent sagement dans vos tapis, vos canapés, les fentes de votre parquet. Donc traiter uniquement votre animal, c'est un peu comme vider un océan avec une petite cuillère.
0: Alors, c'est pas la mer à boire, mais ça pourrait prendre un certain temps tout de même. Et rappelons qu'il faut agir vite. Qu'est-ce qu'on fait ? On traite aussi la maison ?
16: Exactement. Pour s'en sortir, il vous faut un plan d'attaque en deux temps. D'abord, votre animal, avec un antiparasitaire efficace qui tue les puces adultes et empêche les œufs d'éclore. On oublie les colliers, les poudres à l'ancienne, c'est souvent inefficace. Aujourd'hui, on a des comprimés, des pipettes ou même des sprays très efficaces qui agissent vite. Et surtout, on traite tous les animaux de la maison, en même temps, même celui qui ne sort jamais, parce que les puces, elles, ne font pas de distinction. Ensuite, on s'attaque à l'environnement. Là, c'est un lavage massif. Coussins, plaids, paniers, housses de canapé à 60 degrés. Et pour les sols, les moquettes, les tapis, aspirateur à fond pendant 2-3 jours de suite. Et dans les cas vraiment envahis, utilisez un fumigène pour l'environnement. Mais attention, il faudra évacuer les gens et les animaux de votre domicile pendant plusieurs heures.
0: Ah, c'est vrai que ça pique un peu, c'est pas très bon pour le matou. Donc quand on a traité une fois, c'est bon, on est tranquille.
16: Alors malheureusement non, car même après la disparition des puces visibles, il peut encore y avoir des œufs ou des cocons qui vont éclore dans les semaines qui suivent. Donc le traitement de votre animal doit être régulier, sans interruption. C'est une vraie routine à prendre, parce qu'une infestation de puces, ce n'est pas juste gênant. C'est aussi un risque pour sa santé, allergies, dermatites et même transmission de certains vers intestinaux. Alors ne laissez pas traîner, et si vous avez un doute, n'hésitez surtout pas à demander conseil à votre vétérinaire.
0: Ouais, sinon ça pourrait gratter pour toute la famille et se faire dévorer par les puces dans une maison qui en était infestée, c'est un vrai cauchemar. Merci docteur Pierre Fabin et bisous chiens, et surtout à demain. Stevie Wonder à 6h47. No news.

0: matin.
1: Ouais, ça finissait comme ça. 1984, succès hein, pour Stevie Wonder. I just call to say I love you. C'est beau. J'en ai la larme à l'œil. Alors, respirer lentement, c'est bon pour l'hypertension, sieste musicale à la bourboule et estival de Gerza. Voilà pour les 3 plus du jour.
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1: Alors, respirer lentement et profondément, voilà la méthode étonnamment simple qui pourrait aider des millions de personnes à contrôler leur hypertension artérielle. Pourtant, elle reste largement ignorée. Une étude révèle que cette technique de respiration contrôlée, pratiquée quelques minutes par jour, réduit significativement la tension artérielle. Alors, des chercheurs ont découvert que cette approche accessible et sans médicaments améliore considérablement la santé cardiovasculaire des patients hypertendus. Et malgré son efficacité démontrée et sa facilité de mise en œuvre, très peu de personnes adoptent cette stratégie préventive. Alors, les experts soulignent l'importance de sensibiliser le public à cette solution qui ne nécessite ni prescription, ni équipement coûteux, juste quelques minutes de respiration consciente par jour. Ça fait du bien. Article à lire dans le Silence Daily. Et pour se détendre, je vous propose une sieste musicale à la bourboule avec Shannan. C'est de la pop française. Shannan qui est actuellement en studio pour enregistrer ses nouveaux titres aux côtés de Vivien Boucher qui collabore avec Zazie, Axel Bauer et Étienne Dao. Il a un parcours artistique jalonné de premières parties. On l'a vu sur Jennifer, Quinte, Les Têtes Raides, Fabienne Thibault. Même en duo avec Aldebert, et son nouveau single s'appelle Papier Bulle. Il est disponible sur toutes les plateformes. Alors, Shannan, c'est vraiment une voix particulière, une guitare, beaucoup de talent. Il organise des siestes musicales. Ça se passe les mardis à 15h. C'est au Parc Fenestre. Vous venez vous installer, vous vous laissez porter. C'est vraiment très, très agréable. On peut même vous prêter les transats si besoin. Les estivales de Gerza, c'est actuellement et jeudi prochain à partir de 18h30. Rendez-vous au Parc de la Traille. Quatre après quatre premiers rendez-vous qui ont réuni plusieurs centaines de personnes, la ville de Gerza vous invite à partager une nouvelle soirée conviviale dans le cadre agréable et ombragé du parc de la Traille ce jeudi. Rendez-vous avec deux animations dès 18h30. Alors, il y aura des tatouages pour les enfants, du maquillage. Nous aurons des jeux, de la lave émaillée qui sera proposée aussi par l'association Carrefour des Arts Gerzatois. C'est pas facile à cracher. Et puis à partir de 20h, vous assisterez au concert Bloody Mary Duo. C'est issu du grand orchestre de Bernard Becker.

0: Bruxelles, c'était tout simplement à écouter de la pop bien fraîche ce matin de Boulevard Désert qui est en tournée cet été. 16 dates encore, vous les croiserez peut-être sur la route des vacances. Comment savoir si on est vraiment à sa place? C'est une belle question posée ce matin par Fred Ballard. Réponse dans quelques instants sur Ici Pays d'Auvergne.
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0: Allez, place à l'humour. On s'est tous demandé un jour si on a vraiment trouvé sa place dans la société, qui est une société pas facile parfois pour tout le monde. Une question pas si simple sur laquelle Fred Ballard s'est penché avec son comité d'experts de l'humour en tube. Voici donc des indices pour savoir si oui ou non, vous êtes vraiment dans votre élément.
4: Il y a un serveur qui vient, je lui demande, je peux avoir 2 œufs au plat, s'il vous plaît. Et il me sort une phrase, j'avais pas vu venir, il me dit, et vous voulez qu'on cuise seulement un côté ou les deux? Et j'étais là, bah, surprenez-moi, franchement. Faites-moi voyager.
5: Alors, c'est l'exemple typique de celui qui a grimpé trop vite l'échelle sociale et qui n'a pas encore imprimé tous les codes des ultra-riches. C'est sûr que quand on est habitué à casser un œuf dur sur le zinc, autre quai du coin, l'œuf au plat cuit des deux côtés dans un palace, c'est très déstabilisant.
4: Il y a un vieux riche à côté, il dit comme ça, je voudrais des œufs brouillés, s'il vous plaît, mais vous me les brouillez pas trop, d'accord? C'est là toi, frère, ça fait trop longtemps que t'as accès au luxe, quoi. Franchement, ils font un système. Non, ils font un système de rotation. C'est à ton tour d'aller dans une favela, quoi. Vraiment, tu vois, on va voir si on va te brouiller les œufs.
5: Bon, bah là, typiquement, Guillermo Guise est monté trop haut, trop vite. Il n'est clairement pas à sa place dans un palace et son voisin aurait également beaucoup de mal à survivre dans une favela.

0: Vella. Donc chacun sa place et les œufs seront bien brouillés. Mais un bec, par exemple, a-t-il sa place sur une scène de théâtre ?
1: Avant de faire du stand-up, pendant 10 ans, j'ai fait du théâtre classique. Déjà que Molière, c'est bien casse-couille. Mais avec moi, quoi, c'est pire.
0: Voilà, bon, bah, au moins il est lucide, hein, Valentin Reinhardt. Il a quand même trouvé sa place sur scène malgré un léger défaut d'élocution, comme quoi l'autodérision, ça mène à tout. Donc rions un peu en attendant de trouver notre place.
2: Et l'autodérision, ça peut rapporter gros. Elle est à sa place pour l'info, c'est Juliette Mijenon qu'on va retrouver pour notre journal matinal.
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2: Nous sommes le 17 août, c'est lundi, il est 7h du matin. Aurillac qui se prépare à accueillir quelques 170 000 festivaliers.
4: Pour 4 jours de spectacle, l'incontournable Festival international du théâtre de rue démarre ce mercredi. Et c'est un travail de longue haleine pour aménager, sécuriser la ville. Sur place, personne ne veut revoir de débordements comme l'an dernier, cette soirée de violence qui avait laissé des traces sur le matériel urbain, des commerçants aux vitrines brisées, des policiers blessés. Alors cette année, le dispositif de sécurité a été renforcé, confirme la préfecture. Et la municipalité, qui est passée à droite aux élections de mars dernier, a fait quelques modifications dans l'organisation, explique le nouveau maire d'Aurillac, Patrick Casagrande.
5: Nous avons tout d'abord pris en route un festival qui était très largement organisé. L'équipe municipale a pris ses fonctions à la fin du mois de mars. Vu l'ampleur de l'événement, bien évidemment, son organisation était déjà très avancée. Ce que nous avons pu faire sur les quelques semaines qui viennent de s'écouler, c'est d'adapter le dispositif et appliquer quelques correctifs, notamment sur l'organisation de l'espace public et des circulations. On a ouvert des rues supplémentaires et fermé d'autres rues dans lesquelles on avait constaté des nuisances importantes, soit sonores, soit de passage, soit de gens qui s'installent en fait sur ces rues-là pendant plusieurs jours. Et donc ces rues-là, on a fait le choix de les fermer ou de les mettre sous contrôle d'accès aux seuls riverains. Et l'autre chose que nous avons fait, c'est que nous avons renforcé la médiation et les dispositifs de prévention.
4: Et on vous en parle en détail dans l'info d'ici, votre grand reportage à Aurillac à quelques jours du festival, ce sera 7h30. Un choc hier entre un homme à vélo et une voiture sur la Nationale 88 en Haute-Loire à hauteur de Landos. Le cycliste de 33 ans n'a été heureusement que légèrement blessé. Un blessé léger aussi sur l'A71 dans l'Allier dans cet accident entre deux voitures qui a surtout provoqué un gros bouchon hier en milieu d'après-midi au niveau de Saint-Bonnet-de-Rochefort. 15 km de ralentissement en plein chassé-croisé de vacanciers.
2: C'était en avril dernier dans un quartier d'Espaly-Saint-Marcel du côté du Puy-en-Velay.
4: Un quartier de l'Arboussé où les relations sont déjà tendues entre un habitant et d'autres voisins. L'homme de 64 ans sort alors une carabine et tire à proximité d'un groupe d'enfants tout en lançant des insultes racistes. L'affaire est jugée aujourd'hui devant le tribunal correctionnel du Puy. Affaire qui avait déclenché beaucoup d'émotions dans le quartier, Laurent Borde.
6: Plus de 200 personnes s'étaient rassemblées une semaine après les faits. Prise de parole, marche dans le quartier de l'Arbousset, un rassemblement à l'initiative de la famille du petit garçon qui affirme avoir été visé par l'homme à la carabine. Lui, ce qu'il reconnaît, ce sont des tirs en l'air pour effrayer les enfants qui jouent sur l'aire de jeu. Il n'en peut plus du bruit, se dit à bout de nerfs. Le conflit dure depuis des années avec les enfants du quartier, à coups de crachats, d'insultes, de carreaux cassés. Mais selon les habitants, l'homme n'est pas irréprochable non plus. Il aurait déjà proféré des insultes racistes avant cet épisode d'avril dernier. Il nie, mais une vidéo le montrant dire haut et fort qu'il est raciste a circulé dans la presse, à la suite de quoi deux associations, SOS Racisme et le Mouvement contre le racisme et pour l'amitié entre les peuples, ont fait un signalement auprès du parquet et se sont portés partie civile.
4: Et c'est justement pour que les faits d'injure publique soient jugés en même temps que les violences avec armes que ce procès, d'abord prévu début juillet, a été renvoyé aujourd'hui. Le thermomètre baisse enfin sur l'Auvergne, mais visiblement pas assez pour la SNCF. Si la semaine s'annonce en théorie normale sur le rail, après les nombreuses perturbations liées aux canicules, la SNCF parle encore de suppression de trains possibles sur le Clermont-Paris pour demain, qui s'annonce la journée la plus chaude de la semaine.
2: Les emails devraient arriver à partir d'aujourd'hui. aujourd'hui.
4: Si jamais vous faites partie des 700 000 Français dont les données ont été volées dans cette cyberattaque qui a touché les services informatiques des impôts, une cellule de crise interministérielle est organisée cet après-midi pour faire le point sur la situation, tenter d'apporter des réponses et prévenir donc les foyers touchés, Louise Buyens.
7: La moitié des 700 000 personnes concernées sont des particuliers comme vous et moi. Les autres sont des entreprises. Le ministre des Comptes publics, David Amiel, veut d'abord les rassurer.
8: C'est pas une intrusion dans votre espace personnel, là où vous vous connectez sur impots.gouv.fr. C'est évidemment pas une intrusion dans les comptes bancaires. En revanche, c'est le nom, l'adresse, le revenu fiscal de référence, le taux de prélèvement à la source.
7: La direction des impôts avoue que le hacker est passé sous les radars. Le ministre reconnaît une grosse faille de sécurité qui s'explique notamment par des moyens insuffisants.
8: On est dans un monde où la cybercriminalité ne cesse d'augmenter. Elle utilisera d'ailleurs à l'avenir des outils de plus en plus perfectionnés, notamment ceux de l'intelligence artificielle. Pendant trop longtemps, les systèmes d'information, le numérique, n'a pas eu la priorité qu'il devait. Et donc, ce qu'il faut pouvoir faire, c'est continuer à élever en permanence notre niveau de protection.
7: Un audit va avoir lieu pour faire la lumière sur ce qu'il s'est passé. En fonction du résultat, le ministre va demander dans le prochain budget plus d'argent pour la sécurité informatique des services publics.
4: Sur le front des incendies, de nouveaux pompiers auvergnats sont partis ce matin avec la colonne de renfort feu de forêt, notamment 28 pompiers du Puy-de-Dôme, 5 du Cantal, qui font route vers le Vaucluse. Alors qu'en Gironde, les élus des communes sinistrées par le feu attendent de pied ferme leur rencontre aujourd'hui avec le Premier ministre qui est sur place pour parler de la reconstruction du territoire et ses 42 000 hectares ravagés par les flammes.
2: Les joueurs de la SME prennent de l'altitude.
4: À moins de 3 semaines de la reprise du top 14, ils sont arrivés hier à la station savoyarde de la Plagne pour une nouvelle phase de préparation. Les jeunards clôtureront ces quelques jours d'oxygénation à plus de 2000 mètres d'altitude en rejoignant Châteauroux en fin de semaine. Au programme, un premier match de préparation samedi 19h30 face au Stade français. Ça tombe bien, ce sera également leur adversaire pour démarrer le championnat le 5 septembre prochain. Elle n'a que 16 ans, la gymnaste de Cournon d'Auvergne, Lola Chassa, vient de faire une entrée réussie en équipe de France senior pour sa première sélection. Elle remporte hier la médaille de bronze par équipe dans les championnats d'Europe de gymnastique à Zagreb. Belle première pour celle qui a déjà été championne du monde chez les juniors. Et puis un match 100% auvergnat dans l'émission N'oubliez pas les paroles si vous êtes fan sur France 2. Voilà, l'été, c'était des rediffusions. Et puis là, voilà, c'est le retour des nouvelles émissions avec Jonathan, le champion puy-dômois, qui a déjà 170 000 euros cagnotés. Il va tenter d'accrocher une 23e victoire. Et pour ça, il va affronter une candidate de l'Allier, originaire de Mariol. C'est donc en toute fin d'après-midi pour cette émission. N'oubliez pas les paroles avec Nagui.
2: Super! Ça va être un petit derby finalement.
4: Exactement, hein. Le match puy-dômois, voilà.
2: Super.
4: Pour la météo.
2: Oh bah écoutez, la météo, c'est pas. Bah, c'est la fin des grosses chaleurs, ça c'est quand même la bonne nouvelle.
4: En effet.
2: L'Auvergne qui va connaître aujourd'hui un temps chaud, mais un petit peu contrasté quand même.
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2: On aura donc un début de matinée avec un ciel nuageux, des éclaircies, un petit risque d'orage localisé. On attend jusqu'à 30 degrés aujourd'hui à Clermont-Ferrand. Vigilance jaune chaleur dans le Puy-de-Dôme, on le rappelle. Puis la tendance, c'est un nouveau pic de chaleur demain. Ça va chauffer pas mal mercredi aussi. Une dégradation plus nette jeudi et vendredi. Une baisse de température, un retour des pluies et des orages pour la fin de semaine. Aujourd'hui, les valeurs attendues, ce sera du 30 degrés. Si vous êtes dans le pays d'Issoire, comptez 29 à Brioude. Un petit peu plus de fraîcheur, 26 degrés à Saint-Flour aujourd'hui. 26 également à Aurillac. Il fera plus chaud, bien évidemment, dans le nord de la région avec 32 degrés attendus. Du côté de Moulins, 31 pour Montluçon, 30 pour Vichy, et nous aurons 28 degrés en montagne bourbonnaise, au maillet de montagne, avec des risques d'averses cet après-midi, risques d'averses également pour Amber, avec 32 degrés ressentis, mais 27 degrés relevés au thermomètre de Météo France, et un petit peu de fraîcheur en Livradois, puisque nous aurons 23 degrés cet après-midi sous de rares averses à Saint-Germain-l'Hermes. Côté route, pas de grandes difficultés à vous signaler s'il se passe quoi que ce soit. Vous êtes nos yeux, vous nous appelez 04 73 34 2000 et c'est Angèle qui prend les messages ce matin.
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2: On se réveille de bonne humeur aujourd'hui, surtout si vous vous appelez Hyacinthe. C'est votre jour à vous, 229e jour de l'année. Et c'est le cœur de loup qui déboule.
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0: Il a un cœur de loup et c'est son fond de commerce, parce que c'est vraiment son unique tube qui a fait un carton en France. Philippe Lafontaine, et c'est pas une fable cette fois-ci.
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0: On est le 17 août, c'est lundi. Alors, c'est arrivé un 17 août en 1945, proclamation de l'indépendance de l'Indonésie. Savez-vous, Juliette, qu'en 2024, donc c'est jour de la fête nationale en Indonésie, c'est la nouvelle ville de Nusantara qui devient la capitale. C'était Jakarta autrefois. Mmh. Ben, ça a tellement grossi en Indonésie que c'est devenu la capitale. Hein. Et puis, indépendance du Gabon en 1960, un 17 août, Libreville devient capitale administrative et Port-Gentil, capitale économique. Et puis, chez les artistes, pas mal de naissances. Jean Poiret est né un 17 août en 1926. Jean-Jacques Sempé, dessinateur, père du petit Nicolas, est né en 1932, c'était un 17 août. Et puis, star internationale, en 1943, naissait Robert De Niro, acteur américain, fétiche de Francis Ford Coppola ou encore de Martin Scorsese.
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4: You fuck my wife.
3: What?
4: You fuck my wife.
0: Quelle réplique, hein. Donc, il était né à Manhattan. Il est d'origine italienne par ses grands-parents paternels. Et savez-vous qu'il a obtenu la nationalité italienne en 2006? Robert De Niro, qui a 83 ans aujourd'hui. Ah, tiens, naissance aussi intéressante. David Crockett, dit Davy Crockett, qui était à la fois trappeur, militaire et homme politique américain, est né un 17 août. Il est mort en mars 1836 au siège de Fort Alamo, Mexique. Il est mort dans la bataille. Ce Davy Crockett, qui était un homme assez extraordinaire. D'autres histoires à vous raconter qui sont déroulées le 17 août. On en a d'autres. On vous les garde pour tout à l'heure, bien au chaud. Pour l'heure, dans un instant, on va retrouver Mon œil dans le projecteur avec Gérald Roux qui revient sur le programme du Pape en tournée française.
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0: Il est 7h15, bienvenue Mon œil dans le projecteur avec Gérald Roux. Alors dans cette dernière partie de l'été, on va jeter un regard sur ce qui nous attend d'ici la fin de l'année. Ce matin, la visite du pape Léon XIV en France.
12: Et oui, un événement, puisqu'il s'agira de la première visite d'État d'un pape en France depuis 18 ans. Il y a bien eu des visites entre-temps de la part du pape François, mais elles n'avaient pas la même valeur dans le protocole. Quoi qu'il en soit, Léon XIV, puisqu'il s'agit de lui, sera en France du 25 au 28 septembre prochain. Sur le plan religieux, le pape célébrera les vêpres à Notre-Dame, un moment fort dans cette cathédrale qui revit. Il célébrera deux messes géantes, l'une dans la capitale, l'autre à Lourdes. Il rencontrera la jeunesse et devrait sillonner quelques grands boulevards parisiens dans sa papa mobile. Enfin, il célébrera une dernière messe à la cathédrale de Metz. Ça ne s'invente pas. Au-delà de ces célébrations, Léon XIV sera reçu à l'Élysée par Emmanuel Macron. Il va aussi prononcer un discours à l'UNESCO, cette branche des Nations Unies dont l'objectif est de consolider la paix dans le monde en s'appuyant sur l'éducation, sur la science, sur la culture. Et là, cette visite pourrait bien toucher un public plus large que la communauté catholique française, au moment où le monde est en pleine tourmente. Car Léon XIV, on l'a vu récemment, a des choses à dire sur la paix, sur la démocratie dans le monde et sur les sciences et les technologies aussi. Sur la paix, le pape s'est opposé de manière nette à l'homme le plus puissant du monde, en l'occurrence son compatriote l'américain Donald Trump et sa politique belliqueuse, particulièrement au Moyen-Orient. Le pape a dénoncé la politique du plus fort au détriment du dialogue, ce qui n'a pas plu du tout au président américain. L'autre grande inquiétude de Léon XIV, c'est l'avenir des hommes, de leur monde du travail, au moment où l'intelligence artificielle met en danger des dizaines de millions de jobs partout sur la planète. Le développement débridé des IA, le pouvoir démesuré des milliardaires de la technologie, la menace permanente des fake news sur la vérité, tout cela est au centre de ses préoccupations. Que l'on soit croyant ou pas, Léon XIV pose des questions sur l'avenir qui nous concernent tous.
0: Merci Gérald Roux. Le pape en France, on le rappelle donc, c'est fin septembre. À nous souvenir, voici trois cafés gourmands pour se réveiller.
13: Comment

0: La Corrèze en force, nos voisins du 19. C'était les trois cafés gourmands à nos souvenirs.
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0: 7h21. L'écho d'ici s'intéresse ce matin à une enseigne visiblement très attendue des Clermontois.
3: Oui, en croire la longue file d'attente fin avril lors de son ouverture dans le centre Jaude. Je vous parle de l'enseigne Aromazone, fondée par une famille originaire de Clermont qui s'est développée à travers toute la France avec près de 40 boutiques, un site internet de référence. Alors il était temps de boucler la boucle et d'ouvrir enfin une adresse à Clermont-Ferrand 27 ans après la création de la marque, Julien Houry.
4: Et ils étaient nombreux pour inaugurer la boutique du Centre Jaude 1, comme Ivan, qui apprécie autant les produits que la philosophie prônée par la marque en termes d'environnement.
5: Ils respectent beaucoup l'environnement, effectivement, et ils ont un rapport avec les producteurs qui est assez intéressant, parce qu'ils sourcent vraiment des produits naturels, ils suivent le process des produits, de la transformation, tout ça. Et il y a vraiment un conseil, un accompagnement même au sein de leur entreprise, et ça, c'est bien. Il y a des produits que je n'ai pas encore essayé, donc le fait qu'il y ait des conseils sur place, expérimenter, oui, c'est véritablement un plus. Je pense qu'il y a un accompagnement encore premium. Donc c'est très bien qu'il soit présent maintenant, voilà, pour éviter les frais de port.
4: Car seul le site internet permettait aux Auvergnats de se fournir jusqu'à présent et de réaliser leurs propres produits cosmétiques avec le programme Do It Yourself. Dès lors, il était évident qu'une boutique physique se devait d'accompagner la clientèle et créer une quinzaine d'emplois. Pour Laure Kruithoff, directrice Aromazone auprès du groupe Retail.
6: Prend beaucoup de temps à former les équipes en amont de l'ouverture. Donc c'est vrai qu'on a des gens qui viennent de la beauté, donc on les forme sur les produits Aromazone. On a des gens qui viennent effectivement du monde de la nutrition, de la naturopathie. Et donc ils viennent avec leurs connaissances. Et puis l'intérêt, c'est qu'ils utilisent les produits Aromazone pour pouvoir développer et partager leur expertise. Et ça, c'est assez différenciant dans le projet d'Aromazone et dans le parcours client qu'on propose aujourd'hui en boutique.
4: Et avec des espaces clairement définis par des codes couleurs, chacun peut essayer sur place les différents produits et obtenir des conseils. Des produits qui se suffisent à eux-mêmes et ne nécessitent pas d'emballage superflu.
6: Le suremballage, le carton, c'est à la fois une démarche éco-responsable, mais aussi pour tenir nos prix aujourd'hui, parce que le packaging représente un coût important dans les prix des produits. Et donc c'est aussi pour ces raisons-là que nous, on est vraiment dans l'épure totale. C'est le produit dans l'essence même de ce qu'il doit être, avec le maximum d'efficacité.
4: Avec 96% des produits sans emballage secondaire et 75% des sérums visage accessibles en éco-recharge, la boutique entend plus que jamais conquérir son territoire d'origine.
0: C'était l'écho d'ici aux huiles essentielles de Julien Houry.
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0: On vous amène pour une découverte du réveil du volcan de l'Antégie. Spectacle en nocturne et en son et lumière. Attention, il reste seulement 6 dates cette semaine, mardi à vendredi, le 18, 19, 20 et 21 août et prochain final le 25 et 28 août. On vous offre ces invitations pour ce spectacle extraordinaire, mais attention, il faut découvrir l'intrus de l'année 1973. Tous les extraits qu'on va écouter sont sortis en 1973, sauf un. Lequel? Écoutez bien.

0: La maladie d'amour, Michel Sardou, Claude, le lundi au soleil, Eruption. Lequel de ces trois extraits n'est pas de 1973? Vos réponses tout de suite au standard d'ici Pays d'Auvergne. C'est à Angèle.
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0: Dans deux minutes, nous saurons qui est l'heureux élu pour participer au réveil du volcan. Donc, prochaine date, je vous le rappelle, le 18 août. Bah, c'est bientôt, c'est après-demain, hein, ce truc-là. Hein. Voici Boys Don't Cry, c'est signé The Cure sur ICI Pays d'Auvergne. Allez, choisissez Éruption, Claude François ou Michel Sardou. 04 73 34 2000.

0: Rise and Cry, les Cure qui seront en concert à Bordeaux. Ça sera le 28 août prochain pour le festival Pagaille. Et à Saint-Cloud, Vérimouche, ça sera le festival rock en scène. Et ça va se dérouler le 30 août au domaine national de Saint-Cloud, bien évidemment.
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0: Vous avez pris le tube de l'été avec vous, Alexandra, ce matin? Alexandra, bonjour.
2: Bonjour.
0: Église Neuve-Prébillon, c'est vrai qu'on surplombe, on voit bien la chaîne des puits, là où vous êtes installée, c'est formidable, Église Neuve.
2: Ah oui, tout à fait.
0: Bon, la chaleur est partie, est-ce que vous avez découvert l'intrus ce matin, éruption, Clo-Clo ou Michel Sardou d'après vous?
2: Eh ben, je pense que c'est éruption.
0: Oui, quelle année vous verriez pour éruption, vous en souvenez un petit peu?
2: Plus loin, peut-être,
0: ouais.
2: Début 80.
0: Ouais, un peu avant. C'était en 1979, précisément. Félicitations. Je vous offre avec grand plaisir votre invitation pour aller avec deux personnes, à deux, au Réveil des Volcans de l'Antégie. Grand spectacle, son et lumière, c'est pour vous. On vous embrasse. On vous souhaite une très, très belle journée, Alexandra.
2: Bon. Super, merci beaucoup.
0: Au revoir, on vous embrasse.
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0: L'info d'ICI à Aurillac, Juliette.
4: Hein. Qui se prépare au festival du théâtre de rue, ça démarre mercredi. L'idée, c'est de tout organiser au mieux, de sécuriser la ville pour éviter les débordements, les violences qu'on a pu voir l'année dernière. Il y a quand même 170 000 festivaliers qui sont attendus sur 4 jours.
0: On verra si le temps s'y prête aussi. À 7h30, 90 secondes d'info, c'est Cyril Ardo-Redon.
5: Objectif, lancer la reconstruction du territoire après l'incendie en Gironde qui a ravagé 42 000 hectares et détruit 240 maisons. Le Premier ministre Sébastien Lecornu est en déplacement aujourd'hui dans le département, accompagné notamment des ministres de l'Intérieur, de l'Agriculture ou encore du Tourisme. Ils doivent rencontrer des habitants et des pompiers ou encore participer à une table ronde. Dans les Landes, à Garin, la préfecture a autorisé 50 personnes à retrouver leur domicile. Quelques 600 personnes restent évacuées. Le feu qui a débuté jeudi a brûlé environ 1700 hectares. Ce matin, le Var, les Bouches-du-Rhône et le Vaucluse sont en rouge pour un risque très élevé de feux de forêt. 7 départements du Sud ainsi que l'Essonne et la Seine-et-Marne sont en orange pour un risque élevé. 700 000 personnes vont recevoir dès aujourd'hui un email pour les informer du piratage de leurs données personnelles après la cyberattaque qui a visé le fisc et qui a été révélée jeudi. Une cellule interministérielle est prévue cet après-midi sur le sujet. Il avait tiré la carabine près d'enfants en proférant des injures racistes en avril. Cela avait provoqué une vive émotion. Un homme de 65 ans, jugé aujourd'hui au Puy-en-Velay en Haute-Loire, ses faits s'étaient déroulés dans un quartier défavorisé de la commune d'Espaly-Saint-Marcel. Et puis Léon Marchand sur le toit de l'Europe. Médaille d'or hier soir sur le 400 mètres nage libre. Médaille de bronze sur le relais 4x100 mètres 4 nages. Il a remporté une médaille sur chaque épreuve qu'il a disputée lors de ses championnats d'Europe.
4: Merci Cyril. Je vous emmène maintenant à Aurillac. La ville se prépare à vivre pendant 4 jours au rythme du théâtre de rue. 39e édition de son incontournable festival qui démarre mercredi. On attend quelques 170 000 festivaliers, sans compter les locaux qui profitent eux aussi des spectacles. Un festival marqué l'an dernier par une soirée de violence en marge de l'événement, avec vitrines cassées, matériel urbain dégradé, des policiers blessés. Alors cette année, tout le monde espère qu'il n'y aura pas de débordement, Noémie Guillotin.
6: Pas d'appréhension chez Victorien Chauvet, patron de la brasserie du Square à Aurillac, lui qui l'an dernier avait tout fait pour protéger son établissement des casseurs.
7: On sent qu'on va être en sécurité, je pense, cette année. L'année dernière, c'était particulier. Je pense que les gens étaient là pour ça. Cette année, je pense que la préfecture et la mairie vont faire en sorte qu'il y ait assez de protection pour nous, les commerçants. Donc, je vois pas d'appréhension. Nous, les commerçants, on va continuer à faire vivre ce festival. C'est important pour la région.
6: Un peu plus loin, sur le square Vermenouze, un autre établissement avait eu des dégâts.
8: Deux grandes vitrines de cassées, les parasols cassés, le barnum effondré. Je m'appelle Jackie.
6: Le serveur se montre aussi confiant.
8: Je pense que cette année, ce ne sera pas la même chose. Je pense qu'ils vont filtrer davantage à l'entrée de la ville. Et le nouveau conseil municipal et le maire, je pense, va serrer les vis.
6: Patrick Casagrande, le nouveau maire d'Aurillac, insiste d'abord sur la prévention.
9: On est accompagné par des entreprises et des associations spécialisées dont on a rehaussé les effectifs présents sur Aurillac et la médiation qui, elle, est assurée par des agents municipaux volontaires pour le faire. Elle aussi, elle a été renforcée cette année. à la mesure de nos moyens et aussi à la mesure de ce qu'on pense être les besoins.
6: Une nouveauté, un stand permanent sera installé en bas du square Vermenouz, sorte de hub de la prévention avec toujours quelqu'un de présent. Et puis côté sécurité, là aussi, il y a des renforts, explique l'élu.
9: On aura des compagnies de CRS qui seront présentes, en plus grand nombre que l'année dernière. Des équipes de force mobile, des policiers qui sont des renforts, qui viennent d'ailleurs de la région, hein, qui viennent de Clermont et de Lyon. Des effectifs de gendarmerie en périphérie, des douanes, du renseignement, etc. Les services de l'État et le préfet m'assurent que les dispositions ont été prises pour que justement tout le monde puisse profiter pleinement de cet événement culturel. Encore une fois, il faut le protéger et c'est la manière de le protéger.
6: Les forces de l'ordre déjà mobilisées sur les axes routiers et ferroviaires qui mènent à Aurillac.
4: Et pour tout ce volet médiation et prévention, on vous a mis la liste des contacts utiles sur notre site internet ici.fr. On aura aussi l'occasion de parler du programme du festival avec son directeur. Vous l'entendrez dans le journal de 8h. On parlera des spectacles attendus aussi. Ce sera mercredi, ça, pour l'ouverture sur l'antenne d'ici Pays d'Auvergne. Dans le prochain journal, on va revenir aussi sur cette affaire à Espaly-Saint-Marcel en Haute-Loire. Un habitant de 64 ans qui sort une carabine à plomb vise un groupe d'enfants tout en proférant des insultes racistes. Le tout sur fond de conflits de voisinage installés de longue date. Le procès, c'est aujourd'hui au Puy-en-Velay. Et puis à 8h, on ira aussi à Gelles, commune du Puy-Dôme, qui attend désespérément la fibre, l'internet haut débit, qui devait être installée partout en Auvergne au 1er janvier dernier. Vous l'entendrez bien, c'est loin d'être le cas.
0: Et puis la fibre, c'est bon pour le transit en plus, c'est bien. Alors, on va regarder ce qui se passe.
4: Parlez-nous de météo,
0: Jean-François. Du ciel, hein, bien sûr. La bonne nouvelle, c'est que la canicule est un petit peu derrière nous. Le beau temps fait son apparition de manière un petit peu alternative aujourd'hui. La vigilance canicule, c'est pour le Puy-de-Dôme et l'Allier. Elle est en jaune, c'est-à-dire c'est une vigilance basse. C'est vert pour le Cantal et la Haute-Loire. Aujourd'hui, la tendance, c'est un temps qui sera assez chaud mais contrasté. On attend 28 degrés sur Thiers, 30 pour Issoire, pour Vichy, pour Clermont-Ferrand. On aura des valeurs qui s'échelonnent autour de 23 degrés à la Chaise-Dieu, 27 pour le Puy-en-Velay, où il y aura quelques gouttes possibles cet après-midi. Quelques gouttes possibles, rares averses prévues peut-être cet après-midi en altitude, hein, si vous êtes du côté de Besse, du Mont-d'Or, des températures qui se tiennent autour des 22-23 degrés. Ça fait beaucoup de bien cette fraîcheur. Je ne sais pas si vous avez aéré les appartements cette nuit, mais on respire beaucoup mieux. L'évolution pour demain, c'est encore très chaud jusqu'à mercredi, un pic autour de mardi-mercredi, puis une dégradation orageuse qui se dessine pour jeudi. Un rafraîchissement qui sera bien marqué pour vendredi. Météo France qui signale aussi des averses orageuses possibles en montagne et localement en plaine pour cette semaine. Donc le temps est un petit peu plus frais. La route, rien à signaler. Tous les voyants sont au vert et c'est tant mieux.
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0: Et oui, cette fraîcheur qui nous stimule la bonne humeur, bien sûr. Je suis bien accompagné ce matin, Angèle Roland, qui s'occupe de l'accueil, Antoine et Ethan à la console. Bonjour messieurs. Cyril Ardo-Redon pour l'info et Juliette Michenot qui revient tout à l'heure pour le journal de 8h. Pour l'heure, on se réveille avec ce son bien connu des Indochines, Troisième Sexe. On vous souhaite la bienvenue sur ICP de Vannes. Il est bientôt 7h37 minutes.

0: 1985, c'était Indochine.
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0: Nous sommes le 17 août, c'est lundi, et c'est le 229e jour de l'année. On fête les hyacinthes aujourd'hui, prénom donné surtout aux hommes, on en a parlé tout à l'heure. Sachez qu'ils nous ont quittés le 17 août en 1951. Bah tiens, on parlait de théâtre tout à l'heure et d'Aurillac. Louis Jouvet, comédien français, nous a quittés ce jour-là. Et puis Bernard Rapp, aussi journaliste et réalisateur français, nous a quittés en 2006, un 17 août. Et puis ça, c'est moins connu, mais en 2012, apéro fatal hein, pour Patrick Ricard, qui est un industriel français, PDG du groupe Pernod Ricard. Il nous a quittés donc un 17 août 2012. Et ça me rappelle ce dicton que racontaient les aïeux autrefois. Si l'absinthe a eu raison de nos pères, le Ricard perd nos fils. C'était assez drôle. Et puis Pierre Vassilou nous quittait en 2014, chanteur français qui avait fait un succès énorme qui s'appelait « Qui c'est celui-là » rappelez-vous. Il nous quittait, donc Pierre Vassilou, qui repose dans une sépulture à l'étang de Thaux à Sète, qui est la terre de Brassens, moustachu lui aussi. Et puis j'ai une petite anecdote à vous servir, tiens, sur Pierre Vassilou. Savez-vous qu'il avait servi pendant 29 mois en tant que photographe des armées françaises au cours de la guerre d'Algérie, et il va passer en conseil de guerre pour avoir diffusé, grâce à un camion de l'armée équipé de haut-parleurs, sa chanson « La demande de permission », qui était une chanson, bien sûr, tout à fait antimilitariste à l'époque. Et du coup, il sera dégagé de l'armée, Pierre Vassilou qui retourne à la vie civile pour rejoindre le petit conservatoire de Mireille. Voilà pour la petite anecdote. Il est 7h42, je vous propose un petit peu d'aventure.
3: L'aventure Michelin, on se dit tout de suite, bon, du pneu, il n'y a peut-être pas grand-chose à raconter. Et finalement, c'est vrai que avec vous, Olivier donc vous êtes le responsable hein, du musée L'Aventure Michelin. Vous l'avez très bien expliqué, c'est dès qu'on rentre, il y a des petits indices voilà, qui sont déjà mis en avant sur l'histoire Michelin, parce que c'est pas que du pneu finalement, c'est plein de belles histoires.
4: En fait, vous avez raison. En fait, on a tous une imagerie autour de ce que peut être Michelin. Alors, on voit très bien que c'est l'univers du pneumatique, mais à la fois, l'histoire est faite d'une richesse de dingue. Et dans le hall d'accueil, effectivement, on casse un peu ce code, parce qu'on a un autorail sur pneumatique, on a un avion, on a un ensemble de céramique et un véhicule de compétition qui s'appelle la Formule électrique. Et en quelques objets, eh ben, tout de suite, on vous transporte dans quelque chose qui est effectivement assez décalé. En fait, Michelin a eu à cœur d'ouvrir un lieu à Clermont-Ferrand, alors, qui est le cœur historique en fait du groupe hein, Michelin, et qui disent en fait ils ont cet ancrage local et à la fois très international, et ça on va raconter dans 10 espaces chacun dans une thématique très spécifique, puisqu'on va raconter effectivement la Michelin, parce que la Michelin c'est Michelin, qu'on va raconter l'aviation, on va raconter la communication avec ce pernache incroyable et qui est connu sur toute la planète qui s'appelle Bimanom, et tout ça voilà, on est égrené en 10 espaces et sur quelque chose qui est extrêmement scénographié. Ce que je veux dire par là, c'est que c'est accessible au grand public. On a quelque chose qui a été pensé justement pour que...
3: Pardon, je vous coupe Olivier, mais c'est vrai que vous avez raison. Moi, ça m'a marqué quand je suis arrivé. C'est pas un musée, c'est pas quelque chose de figé. On arrive tout de suite, il y a des animations. Vous avez fait référence tout à l'heure, on en parlait un petit peu en off, où on voit cette façade un peu type clermontoise, où il y a les frères Michelin qui discutent. Il y a vraiment une scénographie, c'est vraiment, on est happé dès le départ.
4: Il y a énormément de décors, mais c'était voulu. Hein. C'était de dire comment on fait vivre en fait cette visite de l'aventure et cette histoire de Michelin. Mais il y a les objets qui sont mis effectivement en résonance. Il y a effectivement le décor, mais parce que c'est important aujourd'hui d'avoir les outils d'aujourd'hui pour raconter l'histoire. On a voulu aussi donner la part belle aux objets. On a la chance en fait chez Michelin d'avoir un service historique qui a gardé beaucoup d'objets et on a aujourd'hui dans l'exposition à peu près 1% de ce qu'on en a conservé. Donc c'est pas grand chose, mais à la fois ça permet de raconter l'histoire dans toute sa dimension.
3: On est dans des anciens locaux, hein. C'était une usine avant. On voit, quand vous arriverez, vous allez voir, il y a le stade Marcel Michelin, voilà, l'ASM, tout ça. On est happé.
4: Vous avez complètement raison. En fait, la pertinence du lieu, il est au-delà du fait qu'on est dans un bâtiment industriel. On voit encore les toits en chêne. On a, vous voyez, par exemple, au sol, des dalles à encre où les machines étaient encore là. Donc, enfin voilà, on est complètement pertinent dans un univers qui correspond bien à celui de Michelin, effectivement. En fait, ce sur quoi on insiste vraiment, c'est que c'est une notion de grand public. Quand je dis ça, c'est simplement c'est qu'on a rendu accessible une part de la scénographie, c'est ce qu'on évoquait à l'instant. On a évidemment pour les enfants tout un ensemble d'outils, on a des carnets enfants qui permettent d'accompagner la visite. Ne vous attendez pas à quelque chose de trop technique, parce qu'on a vraiment cassé les codes et on a voulu faire quelque chose de vraiment qui soit accessible à tous. Et vous, votre famille, même un public féminin, ça fonctionne très très bien. C'est ça sur ce sur quoi je voudrais insister.
3: Alors, on va continuer de déambuler dans les allées de l'aventure Michelin et on va avoir deux guides à notre service. On est reçu royalement ici à l'aventure Michelin. On va continuer, on va découvrir plein de choses. Vous allez voir, ça va être top.
0: On n'en doute pas. On rappelle que vous étiez donc Sébastien Pinceau aux côtés de Olivier Basset, qui est le directeur du musée Michelin. L'aventure Michelin, qui est une expérience incroyable à vivre tout cet été, c'est au 32 rue du Clos du Four à Clermont-Ferrand, c'est à deux pas du stade Michelin et du Pic. Toutes les infos sur l'aventure.michelin.com. On poursuit les vacances. À quand les vacances? Eh bien, Didier Charpin nous propose des vacances à Juno Beach. On va aller faire un tour sur les plages de Normandie qui sont inscrites sur la liste du patrimoine mondial de l'UNESCO.
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0: À 8h moins le quart, on continue le voyage comme chaque matin de l'été. Aujourd'hui, on est en Normandie, le long des plages du débarquement. Donc le secteur vient d'être inscrit sur la liste du patrimoine mondial de l'UNESCO. Ces plages qui boostent la fréquentation touristique de la côte normande. Comme dans le secteur dit Juno Beach, où ont débarqué les soldats canadiens il y a 82 ans tout juste. C'est Didier Charpin pour le reportage.
7: Ici, quasiment tous les touristes connaissent le débarquement, en tout cas dans les grandes lignes. Mais Hugo et Paul, venus de Lozère, ignoraient l'implication du Canada.
8: C'est vrai qu'on pense plutôt aux Américains. On ne pensait pas qu'il y avait des endroits dédiés comme ici au Canada, tout ça.
7: Pour le coup, ça vous intéresse?
8: Oui, tout à fait, ouais, carrément. Ouais.
9: Peut-être on fera le musée si on a le temps.
7: Ce musée dédié aux Canadiens, c'est le centre Juno Beach de Courseulles-sur-Mer. Jenny Fraser, y responsable accueil et médiation, elle a l'habitude de recevoir ce public qui découvre que 14 000 soldats canadiens ont participé au débarquement.
10: Ça arrive qu'il y en a qui n'avaient aucune idée. C'est parfait, c'est tant mieux comme ça. On peut continuer à présenter la réalité des contributions canadiennes. Les 45 000 soldats qui sont morts au cours de la Seconde Guerre mondiale. C'est quand même une perte énorme si on regarde à l'échelle du pays. Quelle était la population à l'époque aussi? À peu près à 10 millions, dont 1 million avait servi dans les forces armées, donc à peu près 10% de la population.
7: Ce musée a été créé en 2003 grâce à une levée de fonds au Canada. On y découvre de nombreux témoignages de vétérans.
11: Les enfants étaient là dans les rues, puis ils ne voulaient pas nous approcher. Il avait peur de nous autres.
7: Et des visiteurs sensibles au tourisme de mémoire, comme Lionel, il est venu de Besançon.
12: On fait les plages du débarquement, on est parti de Sainte-Mère-Église, puis on fait tout le bord de la côte. Le dévouement de ces gens-là, on leur doit beaucoup.
7: Au-delà du musée, en ce mois d'août, le souvenir se fait également en musique. C'est l'habituelle semaine acadienne, avec cette fois un débarquement d'artistes locaux pour rendre hommage à ces Canadiens francophones venus combattre en Normandie. Arnaud Blin organise ce festival depuis 20 ans.
13: Le festival, il a deux objectifs. Rendre hommage à ces hommes qui ont libéré une terre dont la plupart ne savaient pas qu'elle était celle de leurs ancêtres, et également faire comprendre aux gens d'où viennent ces hommes, quelle était leur histoire. Ces soldats canadiens, dans leur très grande majorité, étaient des gens très pauvres, qui arrêtaient l'école à 10 ans, 11 ans, de familles très nombreuses.
14: Je travaillais pour un pauvre fermier qui me payait avec de l'âge rapicié.
7: Chaque année, des Acadiens descendants de vétérans sont invités à Saint-Aubin-sur-Mer, une ville libérée par les Acadiens quelques heures seulement après leur débarquement. Edgar Brideau en faisait partie et 82 ans plus tard, sa fille Odette vient d'arriver pour la première fois en Normandie et elle est émue par l'hommage rendu à son peuple.
15: Mon père aurait donc aimé ça de voir les drapeaux du Canada puis de l'Acadie partout dans la ville ici. C'est vraiment, c'est impressionnant.
7: Désormais, vous savez pourquoi, en venant ici sur cette plage de Normandie, vous aurez une petite sensation d'être au Canada.
0: Ouais, mais il ne faut pas planter la tente canadienne, c'est interdit, hein, Didier Charpin. Merci pour ce beau reportage d'ici Normandie, quand que l'on salue au passage. Voici Cabrel et Obispo en duo.

0: Il faudrait que pleuve l'amour, une petite mélodie qui rentre bien dans la tête. Il faudrait qu'il pleuve tout court, ça serait pas mal aussi après ces grosses canicules. 7h53, on va parler de sport. Ce 17 août, c'est l'anniversaire de Guillermo Vilas, joueur de tennis argentin qui a 74 ans, et de Jim Courir qui court toujours à 56 ans. Félicitations à tous les deux. Olivia Leray, vous mettez en lumière les sportifs et sportives qui vont compter dans les années à venir. Et ce matin, il s'agit d'un sportif qui a beaucoup fait parler de lui au printemps dernier, Olivia.
1: Moïse Kwame, même pas 18 ans, c'est du tennis et c'est tout plein de promesses. Il fait plus vieux que son âge. Souvent, quand on le dit, c'est pas bien pris, bah là, c'est un compliment. Et quand on fait plus vieux, eh bien, on rentre dans des endroits où ceux de notre âge ne vont pas. Moïse, on l'invite dans les grands tournois, à Miami ou à Monte Carlo, et même à Roland-Garros, par exemple, où vous l'avez découvert il y a quelques mois. Premier match en Grand Chelem, première victoire, c'était le 26 mai 2026. Lui ne l'oubliera pas. Contre un joueur de 20 ans de plus, ça voulait dire potentiellement jouer un match en 5-7. Et pour l'instant, Moïse, bah, il avait vu ça seulement devant sa télé. Et il y est allé.

en lui avec son style de jeu. Un peu de Gaël Monfils, par exemple, parce qu'il court partout, qu'il frappe fort et qu'il glisse parfaitement. Et bah lui, il répond, en moi, il y a du Gaël, il y a du Alcaraz, il y a du Djokovic, mais il y a surtout du Moïse Kwame, jusque dans sa façon de s'exprimer. Moïse marche sur l'eau et pourrait très vite tutoyer le ciel.

Ah, il a du groove, hein, le garçon. Moïse Kouamé, une présentation d'Olivia Leray sur ces sportifs qui ont de l'avenir. On peut pas dire quelle année parce qu'elle nous a quitté malheureusement le 8 juillet dernier. Ça nous a fait beaucoup de peine. Elle avait 75 ans. Elle nous a quitté à Faro au Portugal. C'est Bonnie Tyler dont on écoute un titre qui a fait le succès. It's a Heritage pour se réveiller à 7h56.

0: petite parenthèse de plaisir. 1977, Bonnie Tyler, It's Heritage.
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0: Tous les jours, on fait le plein d'histoires et d'actu et d'anecdotes avec Stéphane Bern. Alors, ce matin, Stéphane, on va voyager au temps des charrettes et des voitures hippomobiles.
3: Avouez-le, vous n'auriez jamais cru qu'un simple récipient pouvait faire trembler toute une ville. Et pourtant, c'est exactement ce qui arrive à Paris à la fin du 19e siècle. Nous sommes en 1884. Eugène Poubelle, préfet de la Seine, constate que Paris croule sous les immondices. Les rues sont encombrées de détritus, les charrettes débordent et les rats se promènent comme s'ils étaient chez eux. Autant dire qu'à cette époque, la ville lumière ne brille pas par son hygiène. Pour mettre fin à ce chaos, il impose par décret des récipients fermés pour les déchets ménagers. L'arrêté précise la dimension des récipients. De 80 à 120 litres, moins de 10 kilos à vide, la présence d'un couvercle et d'une anse. Les Parisiens réagissent avec humour et ironie. Dans les journaux, on caricature le préfet Poubelle, coiffé d'un bac à ordures en guise de chapeau. Les enfants transforment les bacs en bateaux ou en trônes pour leurs poupées. Certains chiens essayent d'ouvrir les couvercles, tandis que les ménagères grincent des dents devant ces boîtes imposées. « Voilà le préfet qui veut enfermer nos déchets !» s'exclament les grincheux. Pourtant, la mesure fonctionne. Rue plus propre, odeur réduite, rats moins audacieux. Les bacs deviennent vite indispensables et le nom de leur inventeur traverse le temps.
4: « En farfouillant dans la poubelle, j'ai trouvé... »
3: Eugène Poubelle, moqué au départ, entre dans l'histoire. Son invention, née d'une contrainte sanitaire, s'impose désormais dans toutes les maisons et sur tous les trottoirs. Conclusion, quand on a une bonne idée parfois, il faut laisser les gens médire. C'est juste qu'ils avaient besoin de vider leur sac.
0: Oui. Et d'ailleurs, les Reapers ont un dicton pour le préfet Poubelle.

0: Là où il y a pas, là où il y a Eugène, il n'y a pas de plaisir. C'est ce qui se dit, paraît-il.
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0: Ici Matin, nous sommes le 17 août, il est 8h. Juliette, l'affaire avait pris une dimension nationale. Elle est jugée aujourd'hui au Puy-en-Velay.
2: Un habitant d'Espaly-Saint-Marcel accusé d'avoir tiré à la carabine à plomb en direction d'un groupe d'enfants qui jouait dehors dans ce quartier HLM de l'Arboussé. C'était le 19 avril dernier. L'homme de 64 ans comparaît donc pour violence ou menace avec arme, mais aussi Robin Schmitt pour des injures racistes envers l'un des enfants.
3: Le fils de Nordine joue au foot avec ses copains dans la seule aire de jeu du quartier quand il aperçoit un homme, carabine à la main.
4: Il était en train de le viser, s'est mis à courir, et il a senti le projectile passer près de lui.
3: Il se souvient du choc dans la voix de son petit garçon de 10 ans.
4: Ce monsieur, il est fou, il n'arrête pas de les insulter, sale nègre, sale bobouin.
3: Devant les enquêteurs, l'homme de 64 ans dit avoir été insulté en premier par les enfants qui ont tiré sur sa fenêtre au pistolet à eau, et il avoue avoir pu prononcer des insultes sous le coup de la colère. Mais dans une vidéo, prise quelques jours avant les faits, l'homme assure être fier d'être raciste et c'est comme ça qu'il était connu dans le quartier, selon SOS Racisme, qui s'est constitué partie civile dans cette affaire.
5: On a aussi des éléments qui sont là et qui laissent très peu de place au doute.
3: Dina Elsaïa est chargée de gestion pour l'association.
5: En fait, les tirs à la carabine, ils sont accompagnés d'insultes à caractère raciste. On espère que ce sera étudié à hauteur des preuves qui sont là et qu'elles seront réellement prises en compte.
3: L'homme à l'origine du tir est également poursuivi pour des insultes racistes visant d'autres habitants du quartier. Il risque jusqu'à 4 ans d'emprisonnement.
2: Et son avocate n'a pas répondu aux sollicitations de notre journaliste. De nouveaux pompiers auvergnats, notamment 28 Puy-d'Aumois et 5 Cantaliens mobilisés avec la colonne de renfort feu de forêt. Ils sont partis tôt ce matin vers le Vaucluse, département classé en risque très élevé d'incendie. Pendant ce temps, le Premier ministre et 6 membres de son gouvernement sont arrivés hier en Gironde. Ils vont faire face aux élus des communes sinistrées, élus dont la défiance est grande après ce méga feu qui a détruit 42 000 hectares. Et alors que la forêt brûle encore dans le département voisin des Landes. Un accident au cœur du chassé-croisé des vacanciers hier au milieu d'après-midi sur la 71 dans l'Allier. 2 véhicules se sont percutés à hauteur de Saint-Bonnet-de-Rochefort. Heureusement, un seul blessé léger, emmené à l'hôpital de Vichy, mais près de 15 km de bouchons, le temps de l'intervention des secours.
0: C'est l'une des dernières communes de France qui attendent encore la fibre.
2: L'internet au débit toujours indisponible à Gelles, derrière la chaîne des Puits, mais aussi dans les Combrailles, le nord de l'Allier, le Sancy, le Livradois ou encore du côté du Lioran dans le Cantal. Si on en croit la carte de l'ARCEP, l'autorité de régulation des communications électroniques, qui montre bien ces oubliés de la fibre. Toute l'Auvergne devait pourtant être raccordée au 1er janvier de cette année. Mais voilà, les travaux ont pris du retard et à Gelles, le millier d'habitants privés de connexion rapide commence à s'impatienter, Joshua Métivier.
6: Car vivre sans la fibre, c'est un casse-tête au quotidien.
7: C'est sûr que ça a un impact, hein. C'est pas normal. Je suis le gérant du Vival, monsieur Combre, David. Il va falloir que ça arrive vite parce que c'est très très dur pour télécharger les documents, les envoyer, même démarrage des caisses, tout, ça prend du temps. Je pensais que ça allait arriver, on voit des camions partout et puis toujours rien.
6: Des chantiers sont en cours dans les communes voisines, mais le résultat n'impressionne guère Bruno Isard, adjoint au maire.
8: C'est très mal fait. On met des poteaux partout, alors que nous, il y a 30 ans, on a enterré les réseaux. On ne prend pas le temps d'élaguer, par exemple, on met les fils dans les arbres, c'est du grand n'importe quoi. Et quand on n'a plus besoin des fils, quand on n'a pas le temps d'aller à la déchetterie, on les met dans les bacs des poubelles. C'est de la négligence, c'est quasiment de la malfaçon, donc c'est inacceptable.
6: Il a donc interpellé le département et la région au travers de la régie Auvergne Numérique.
8: Aucun retour. Aujourd'hui, on nous propose des rendez-vous sur place, on attend toujours le rendez-vous. On nous avait fait une promesse quand même, on nous a dit fin 2025, plus aucune commune du département du Puy-de-Dôme ne sera pas fibrée. Eh ben nous, on nous annonce maintenant premier trimestre 2027. J'ai l'impression qu'on a été aussi vite pour la fibre qu'avec le chemin de fer. C'est-à-dire qu'aujourd'hui, on n'a pas de TGV. La ligne Paris-Clermont, c'est une catastrophe. Je pense que sur la fibre, on a pris la même vitesse aujourd'hui. Voilà, c'est un scandale.
6: Il espère un rendez-vous courant septembre pour trouver une solution.
2: De son côté, la régie Auvergne Numérique dit n'avoir reçu aucun signalement sur le manque de qualité des travaux. Elle confirme simplement le retard, puisqu'il a fallu revoir les plans de nombreuses communes. Et puis, pour ne rien arranger, 500 personnes ont été privées d'internet. internet la semaine dernière à Gel après une mauvaise manipulation sur le chantier. L'Auvergne est sortie d'un énième épisode caniculaire, du moins de la vigilance orange, ce qui annonce aussi un retour à la normale pour les trains Clermont-Paris, enfin en théorie, puisque la SNCF parle tout de même d'adaptation possible, autrement dit de nouvelles suppressions de trains pour demain, qui s'annonce être la journée la plus chaude de la semaine.
0: 170 000, c'est le nombre de festivaliers attendus cette semaine à Aurillac.
2: Sans compter les habitants de la ville qui profitent aussi de ces 4 jours de spectacle. C'est la 39e édition du Festival international du théâtre de rue qui débute ce mercredi avec sa programmation officielle et puis le off, hein, avec cette année 642 compagnies de passage, une sacrée offre, sacrée organisation aussi pour que tout le monde cohabite et que tout se passe au mieux. L'an dernier, la fête avait été entachée d'une soirée de violence, des affrontements avec la police qui avait fait des dégâts autour d'un square du centre-ville. Alors cette année, la préfecture a renforcé le dispositif de sécurité. Énormément de prévention, de médiation aussi. Le directeur du festival d'Aurillac, Frédéric Rémy, lui veut avant tout se concentrer sur le spectacle et les découvertes promises aux festivaliers.
9: Ce qui s'est passé l'an dernier, on a tous été choqués par ce qui s'est passé. Je crois que ce qui est important, c'est de tourner la page et de se projeter sur cette nouvelle édition avec une grande envie. Ça fait plusieurs années qu'on se rend compte que le public est extrêmement présent sur le festival et sur les manifestations culturelles en espace public d'une manière générale. Je crois que les gens ont besoin de culture, ont besoin de cette rencontre avec les artistes, ont besoin de spectacles vivants. On voit bien qu'on est sur une culture très mainstream, très organisée autour d'algorithmes ou d'intelligence artificielle. Et le sensible d'avoir en face de soi des comédiens, des danseurs, des danseuses, des comédiennes, des circassiennes, des magiciens, etc. Ça, c'est une chose qui est rare et qu'il faut continuer à préserver et à défendre.
2: Le Festival d'Aurillac, c'est donc de mercredi à samedi. Et vous retrouvez un reportage complet sur le sujet sur notre site internet, rubrique l'info d'ici.
0: Et une médaille puy-d'Aumoise au championnat d'Europe de gymnastique.
2: La Cournonnaise Lola Chassard rentre avec la médaille de bronze par équipe décrochée hier à Zagreb. C'était sa première sélection en équipe de France senior pour cette gymnaste de 16 ans, déjà championne du monde chez les juniors. L'autre phénomène, c'est Léon Marchand, le nageur 4 fois champion olympique, 7 fois champion du monde, qui a corrigé l'anomalie, lui qui n'avait aucun titre européen. Il revient des championnats d'Europe avec 2 médailles d'or, 1 d'argent, 1 de bronze, et tout ça en étant gêné par une blessure. Quant aux joueurs de l'ASM, ils sont partis s'oxygéner à plus de 2000 mètres d'altitude dans la station savoyarde de la Plagne. Ils termineront cette semaine de préparation à Châteauroux par un match samedi soir contre le Stade français, leur premier adversaire de la saison de top 14 qui débutera le 5 septembre. Pour la météo, on est ravis de retrouver un petit peu de fraîcheur.
0: Un peu de fraîcheur, oui, les maximales ont bien chuté et ça va chuter ensuite pour cette semaine également. Alors nous sommes toujours en vigilance jaune pour canicule, pour l'Allier, le Puy-de-Dôme, mais c'est passé au vert pour le Cantal et la Haute-Loire. Les températures seront plus agréables aujourd'hui. Nous aurons des valeurs autour de 25 degrés en Combrailles à Saint-Gervais-d'Auvergne, 27 pour le Puy-en-Velay, comptez 23 degrés sur le plateau Casadéen à la Chaise-Dieu qui prépare son festival de musique, 26 degrés pour Saint-Flour, nous aurons 22 degrés pour le Luron. De la fraîcheur, on en a besoin, et il y aura quelques averses possibles en montagne bourbonnaise, au Maillet de Montagne cet après-midi, 27 degrés attendus du côté d'Ambert, ou encore 23 à Saint-Germain-l'Herme pour cet après-midi. Cette semaine, chaleur mardi et mercredi, orage pour jeudi, retour à un temps plus frais et perturbé vendredi avec des maximales qui pourront perdre jusqu'à 8 degrés, ça va faire du bien du côté des températures maximales. Donc voilà pour le temps. Sur la route, ça se passe plutôt bien, pas de grandes difficultés à vous annoncer. Si vous apercevez un accident, un problème de circulation, vous nous appelez 04 73 34 2000.
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0: 229e jour de l'année, c'est la Sainte-Hyacinthe. Aujourd'hui, nous sommes le 17 août et c'est le 26e jour du signe astrologique du Lion. On a eu tous les pronostics ce matin de Catherine Viguier. Une journée qui, j'espère, vous amènera du bonheur, de l'amour et du sourire. Côté musique, nos programmateurs vous ont prévu un petit Goldman. On va débuter cette heure avec ce titre, Il changeait la vie. Bienvenue à tous, il est bientôt 8h10.

0: Il changeait la vie, Jean-Jacques Goldman.
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0: Et nous, on va changer de disque tout à l'heure. On écoutera LP avec Lost on You. Juste après Aude Razo, hein, qui chaque matin nous donne ses bons conseils. Aujourd'hui, attention, alerte à la fausse convocation judiciaire. Vous avez sûrement reçu ça dans vos mails. Ce sont des faux mails et il faut faire attention. On vous explique tout ça dans quelques secondes.
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0: Allez, bienvenue, il est 8h14. C'est pas vrai, c'est le rendez-vous anti-arnaque à écouter tous les jours avec Aude Razo. Aude, beaucoup d'auditeurs s'inquiètent ces derniers temps de recevoir des mails de convocation en justice. Ces mails sont faux et il ne faut pas répondre.
4: Oui, pédopornographie, pédophilie, cyberpornographie. Voilà les mots et les accusations très graves qui apparaissent en rouge dans ce document que beaucoup d'entre vous ont reçu par mail. J'étais en panique totale, je tremblais dans tous les sens, me dit Franck. Vous êtes extrêmement nombreux, plusieurs dizaines chaque semaine à m'écrire à ce sujet à mon adresse ici.arnaque@radiofrance.com. En fait, vous m'interrogez sur des convocations judiciaires qui n'en sont pas. Ni la justice, ni les forces de l'ordre ne vous contacteront par mail pour des faits aussi graves. C'est absolument impossible. Et surtout, ne vous fiez pas aux formules ronflantes. Christine, on lui dit que c'est la cour d'appel qui lui écrit. Emmanuel, on lui parle du procureur général d'État. L'escroc ajoute à ça tout un tas d'articles très effrayants du code pénal et vous menace de poursuites judiciaires.
0: Donc pas de panique, on ne répond pas, mais que se passe-t-il d'ailleurs si on répond ?
4: Rien du tout, et j'insiste, vraiment vous ne répondez surtout pas. François a répondu, il me dit « On me demande de payer 5 700 euros, sinon mon nom sera rendu public ». Eric, lui, me raconte qu'il a répondu aussi. Il a envoyé sa carte d'identité et un justificatif de domicile, comme c'était demandé dans cette fausse convocation. C'est dangereux de faire ça, c'est ce que j'ai dit à Eric. En donnant ces documents privés aux escrocs, vous risquez une usurpation d'identité. Cette arnaque, elle est dévastatrice, vraiment. La gendarmerie évoque même le cas d'une victime qui a fini par se suicider. Elle se sentait prise au piège, elle ne savait plus quoi faire. Parlez-en autour de vous, c'est important. Parlez à vos proches, vos parents, vos enfants, vos amis. Il suffit parfois d'une seule personne pour vous rassurer et vous sortir de l'impasse.
0: Merci pour cette info. Donc pas de panique hein, vis-à-vis de ces faux emails, fausses convocations judiciaires, etc. Aude Razo qu'on retrouve tous les matins à 8h15 sur Ici Pays d'Auvergne. Je vous l'avais promis, la voici de retour, LP, pour nous réveiller tout en tendresse. Lost on You. Et puis on ira faire un petit tour au musée de l'école 1900. C'est juste après.

0: Quoi de neuf à 8h19? Ben, on vous amène visiter les musées d'Auvergne. Ce sont des lieux où on apprend plein de choses, on découvre des choses merveilleuses, un voyage dans le temps aussi, qu'on réalise tous les matins avec les élèves de CM1, CM2 de Charmey, Christophe Barbeau et Mathieu Mweps en guide. On profite de l'été pour vous faire découvrir ces fameux musées. Aujourd'hui, balade dans le Puy-de-Dôme, mais il y a comme un parfum de rentrée qui plane. Écoutez plutôt.
1: Mettez vos tabliers, prenez vos cartables, nous partons au musée de l'école 1900 à Saint-Martin-des-Aulps.
2: Pourquoi avoir fait un musée de l'école ? À quoi ça sert ?
3: À rien, ça sert à rien.
4: Bah parce que les enfants qui sont déjà dans les écoles, ils savent déjà comment c'est les écoles, donc ils vont pas avoir envie d'aller visiter ça.
5: Oui, mais c'est pour montrer comment c'était avant l'école. Avant, vous avez des blouses. Maintenant, on n'en a plus. On porte nos propres vêtements. Avant, il y avait dans la cour des toboggans, des balançoires. Il y avait beaucoup, beaucoup de jeux. Il n'y avait pas d'écran, il n'y avait pas un tableau comme ça.
2: C'était comment les punitions dans le temps? Oh, ça va être bien ça.
5: Il prenait un élève, il prenait une règle et il la tapait sur les fesses. Mais c'était pas des règles en plastique un peu mou, c'était des règles en bois qui faisaient très mal.
6: Il tirait les cheveux au-dessus des oreilles.
7: Il mettait un bonnet d'âne sur la tête.
5: Comme dans du cobu.
8: Ah oui, dans du cobu.
5: Peut-être qu'on tirait les oreilles.
2: Mais vous êtes calé en punition d'hier, et alors est-ce qu'on pourrait les remettre aujourd'hui?
8: Non.
4: Est-ce qu'on écrivait au stylo bille avant ?
9: Eh ben non, on n'écrivait pas avec un stylo bille, on écrivait avec un porte-plume. Il était nécessaire de tremper le porte-plume dans l'encrier pour avoir l'encre. Hein. Il n'y a pas l'encre intégrée directement là dans le porte-plume. On peut changer les plumes, on a différentes plumes qui s'adaptent dessus et la plus utilisée était la sergent-major.
0: Tiffany Guilmet, vous qui êtes guide au musée de l'école 1900, quand on vient vous voir cet été par exemple sur la route des vacances, on va vraiment rentrer dans un authentique bâtiment scolaire de l'époque ?
9: Oui, tout à fait. C'est un bâtiment scolaire qui a été construit en 1884 pour être une école de garçons.
0: On va visiter plusieurs pièces dans cette école, la salle de classe bien évidemment, mais pas que.
9: Pas que, vous avez également une petite salle d'écriture pour pouvoir faire la page d'écriture avec le porte-plume, une collection de jouets, une salle d'expo avec différents ustensiles de l'époque, la cantine, les appartements de la maîtresse, vous avez toute la vie quotidienne autour également.
0: Comme si on était à l'école à l'époque, à tel point j'imagine que quand on entre, on se demande si on a bien fait tous ses devoirs la veille, c'est troublant.
9: Effectivement, c'est très troublant, ils sont toujours surpris, on a nos élèves qui sont en train de travailler. Ils sont très sages. Et c'est vrai que c'est une vraie reconstitution de salle de classe de 1900, hein, avec les différents ustensiles qu'on trouvait. Et on détaille un petit peu tout ça avec les différents objets de l'époque. L'ambiance aussi des punitions, etc. Le bonnet d'âne fait beaucoup rire les enfants et les cartables en bois. Les grands-parents sont très nostalgiques en général. Hein, ça leur rappelle beaucoup de choses. Ils replongent vraiment en enfance. Les enfants, eux, ont l'impression que c'est le temps des dinosaures. Hein. Ils le disent souvent, d'ailleurs, aux grands-parents. Mais t'as connu ça? Mais cette date?
0: Et le bonnet d'âne, on le met sur la tête de qui, les petits bougnats?
10: Christophe!
11: Ouh là là, il est temps de finir la visite avant que la punition ne s'aggrave.
0: Et oui, ici, la discipline, c'est la règle. Et en aluminium, en plus, ça fait mal aux doigts, je vous assure. Bon, on va vous offrir vos invitations pour aller visiter ce musée. Donc, musée, je vous le rappelle, de l'école 1900. C'est à Saint-Martin-des-Aulps. On vous offre ces invitations à utiliser, bien sûr, durant cette saison d'été. La question des petits bougnats pour gagner tout ça.
4: Dans quel bâtiment est installé le musée de l'école 1900?
5: Dans une ancienne école de garçons, dans un ancien moulin ou dans un ancien presbytère?
0: Ah, vous avez la réponse. Ancienne école de garçons, ancien moulin, un ancien presbytère. Vous nous appelez maintenant 04 73 34 2000. Angèle vous attend. Elle a la bonne réponse. Et si c'est gagné, vous repartez avec vos invitations pour aller visiter le musée de l'école 1900. C'est à Saint-Martin-des-Aulps. Bonne chance!

0: Duel au soleil qui est bientôt terminé. On respire mieux. Hein. C'était Étienne Dao.
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0: Et Josiane s'est levée tôt ce matin, bon pied, bon oeil. Bonjour Josiane, comment allez-vous ?
5: Bonjour, ça va très bien. Bon. On a un petit peu moins chaud, donc tout va bien.
0: On m'a dit que vous étiez une grenouille de bénitier, c'est vrai, on m'a dit Josiane adore l'église.
5: C'est bien le jeu de mots.
0: Oui, dort l'église, on va préciser, c'est pas très loin de Arlan, on est à la limite de la Haute-Loire, du Puy-de-Dôme. On connaît bien l'arboretum de Chavol où il fait frais, ou encore on peut aller promener du côté du Champ du Croc. Vous connaissez ces balades ?
5: Oui, l'arboretum de Chavol est très ancien, mais là oui. Il a été réhabilité. Oui.
0: D'accord.
5: Et c'est formidable quand il fait chaud.
0: Bien, on écoute la question des petits bounets et vous répondez, écoutez bien.
6: Dans quel bâtiment est installé le musée de l'école 1900 ?
7: Dans une ancienne école de garçons, dans un ancien moulin ou dans un ancien presbytère ?
0: Bon, vous diriez quoi alors, Josiane, ce matin ?
5: Dans une ancienne école de garçons.
0: Félicitations, l'école 1900 à Saint-Martin-des-Olmes qui vous tend les bras et qui vous ouvre les bras. Je vous offre vos deux invitations pour aller visiter avec qui vous voudrez.
5: Eh ben, c'est très gentil, je vous remercie et bonne journée.
0: Merci et méfiez-vous du maître Christophe Barbeau.
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0: L'info d'ici dans deux minutes, Juliette, le portrait d'une jeune instrumentiste du conservatoire de Clermont-Ferrand.
8: Oui, elle joue de la flûte et à 19 ans, Jeanne Delrieux fera sa rentrée au très prestigieux Royal College of Music de Londres. Mais oui, c'est l'une des meilleures écoles de musique au monde, on vous la présente juste après l'info.
0: Juliette, 19 ans et c'est pas du pipeau, vous le verrez dans l'info. Il est bientôt 8h30, c'est Cyril Ardo-Redon pour le 90 secondes ici et dans le monde.
9: L'incendie dans les Landes est fixé, a indiqué il y a quelques minutes la préfecture. Il a démarré jeudi et a depuis brûlé 1700 hectares. À peu près 250 habitants vont pouvoir retrouver leur domicile de Luglon. Il est attendu de pied ferme par les élus locaux. Sébastien Lecornu en Gironde aujourd'hui après le gigantesque incendie qui a parcouru 42 000 hectares. 6 ministres l'accompagnent. Le Premier ministre doit rencontrer des pompiers, des habitants, puis participer à une table ronde autour de la reconstruction. L'exécutif reconnaît une grosse faille de sécurité. Une cellule interministérielle doit se réunir cet après-midi après la cyberattaque qui a visé le fisc et qui a conduit à la fuite des données de 700 000 personnes. Les personnes concernées seront prévenues par mail à partir d'aujourd'hui. Une enquête ouverte à Nîmes, dans le Gard, pour des soupçons de maltraitance sur un petit garçon de 8 ans. Selon Ici Gare Lozère, le beau-père est accusé d'avoir enfermé l'enfant dans sa chambre durant tout l'été. Des voisines l'ont nourri par la fenêtre. Elle raconte aussi des scènes de violence physique et verbale. L'enfant doit être placé en famille d'accueil. Dans la baie de Cannes, dans les Alpes-Maritimes, une personne portée disparue après la collision entre deux bateaux de plaisance. Tôt ce matin, 10 autres personnes sont blessées. D'importants moyens sont mobilisés. Et puis le foot, le RC Lens remporte le premier trophée des champions de son histoire. Victoire 1-0 sur le PSG au stade Bollaert. C'est le duel entre le champion de France et le vainqueur de la Coupe de France.
8: Voilà maintenant peut-être une future star de la musique classique, en tout cas au moins une fierté locale. Jeanne Delrieux a 19 ans, originaire de Saint-Flour. Elle est étudiante depuis 5 ans au conservatoire Emmanuel Chabrier de Clermont. Et cette jeune flûtiste fera sa rentrée de septembre au très prestigieux Royal College of Music de Londres. C'est l'une des meilleures écoles de musique au monde. Alors ce n'est pas la première élève clermontoise à y être admise, mais en tout cas c'est très rare, Féline Leloir du Haut.
10: Cette audition au Royal College of Music, Jeanne Delrieux l'a passée comme un coup d'essai.
11: Je vous avoue, c'était sur un coup de tête cet été. Pourquoi pas tenter cette école pour ensuite me lancer pour les autres concours qui étaient au printemps. Donc le concours à Londres était en décembre.
10: C'était presque un peu comme un entraînement pour d'autres concours ?
11: Oui, je le voyais un petit peu comme ça au début. Enfin, j'imaginais pas forcément que ça pourrait marcher.
10: Surtout que le processus de sélection n'est pas si simple.
11: On a un morceau qui est imposé et un morceau qu'on doit choisir. Donc le morceau morceau en posé, c'était la Fantaisie de Fauré. Et j'ai choisi en morceau libre le concerto de Jacques Ibert, le premier et deuxième mouvement. Donc on joue ces deux morceaux lors d'une audition. On a un déchiffrage donc d'un morceau ainsi qu'un entretien. Et donc suite à ce passage, il y a eu un deuxième passage, donc avec un deuxième jury, où j'ai rejoué le même programme et j'ai eu un deuxième entretien.
10: Sur 120 candidats à Londres, seulement 3 sont retenus, dont Jeanne, une véritable fierté pour Hervé Autier, son professeur au conservatoire de Clermont-Ferrand.
12: Déjà, il y avait des indices qui laissaient beaucoup d'espoir quand elle a raconté son concours, l'intérêt qu'elle avait suscité, la façon dont les entretiens s'étaient passés. Et c'était vraiment, comme elle l'a dit elle-même, un coup d'essai. L'essai a été transformé. À Clermont-Ferrand, on aime bien le rugby, on aime bien transformer les essais.
10: Si elle ne vient pas d'une famille de musiciens, Jeanne est passionnée de flûte depuis son enfance.
11: Bah, moi, je vais de la flûte, c'est un moyen d'expression. Enfin, c'est vrai qu'ayant une personnalité plutôt réservée, ça me permet de me dévoiler. C'est vrai que c'est un aspect que j'aime beaucoup.
10: Alors forcément, elle appréhende cette nouvelle aventure.
11: À la fois, je suis super contente. Enfin, je me dis que c'est une chance incroyable. Mais à la fois, j'ai aussi cette crainte d'arriver dans l'inconnu. Donc, je suis un peu partagée.
10: Mais pour son professeur, Jeanne a toutes les qualités pour réussir.
12: Elle a tout sauf la grosse tête. Elle a les qualités de sensibilité, les qualités de cœur, l'acharnement dans le travail, la méthode, l'organisation. Et puis, comme on dit vulgairement, elle se la pète pas, quoi. Et ça, c'est vraiment très important parce que ça permettra de travailler, de progresser une vie durant.
10: Jeanne Delrieu fera sa rentrée au Royal College of Music de Londres en septembre pour un cursus de 4 ans.
8: Et on lui souhaite de réussir cette rentrée à Londres et puis une très belle carrière par la suite. Dans le prochain journal, ce sera à 9h, vous entendrez le nouveau maire d'Aurillac. C'est son premier festival aux commandes de la ville. Festival de théâtre de rue qui démarre ce mercredi avec la volonté d'éviter les débordements comme ces violences qui avaient gâché l'une des soirées de l'événement l'an dernier. Et puis on ira aussi à Gelles dans le Puy-de-Dôme, l'une de ces communes auvergnates qui attendent encore la fibre. L'installation de l'internet haut débit devait pourtant être bouclée au 1er janvier de cette année. On en est encore loin.
0: Oui, le haut débit se limite au bistrot du village, si j'ai bien compris. C'est de boisson, bien évidemment. 8h34, on jette un œil sur le ciel. C'est bien aujourd'hui, hein.
8: Mais tout à fait, alors, c'est la bonne température.
0: Alternance d'éclaircies, de passages nuageux, comme ça, il y en a pour tout le monde. Et côté température, eh ben, c'est un peu la chute vertigineuse, hein, puisqu'on a des températures qui ont bien fraîchi. Maximale de 22 degrés en montagne au Lurans cet après-midi. Même température à Besse dans le Sancy. Pour la montagne bourbonnaise, il faudra compter 28 degrés avec de rares averses possibles cet après-midi. Averses plutôt sur la partie est, on va dire, de la région cet après-midi, Livradois, Forez, etc., montagne bourbonnaise. Le thermomètre affichera 32 degrés sous un ciel voilé à Moulins, à Montluçon. Comptez 25 degrés à Saint-Gervais-d'Auvergne dans les Combrailles et 30 degrés du côté du parc des sources de Vichy. Voilà pour la météo. Le temps, il va faire encore chaud aujourd'hui et demain. Et puis après, ça va y aller décrescendo, une dégradation orageuse jeudi, un rafraîchissement plus marqué vendredi, c'est ce que nous signale Météo France. La route, pas de grandes difficultés à vous annoncer pour le moment. Toute info route 04 73 34 2000. Un petit coup de fil à Angèle qui transmettra bien évidemment. Il est 8h36.
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0: 17 août, 26e jour du signe astrologique du Lion. Alors, il s'agit de vous éloigner de quelqu'un ou c'est lui qui prend ses distances. Parlez-vous, c'était les préconisations de Catherine Viguier ce matin dans l'horoscope. Voici le retour de Mylène Farmer. C'est Désenchanté à 8h37.

0: Désenchanté, ça c'est quand vous aimez pas quelqu'un. Vous savez, quand vous aimez quelqu'un, vous dites salut, bonjour Jean-François, enchanté. Mais désenchanté, c'est que vous l'aimez pas. Voyez, c'est une technique que nous a donnée la vilaine fermière ce matin sur ici Pays d'Auvergne. Bien, alors on est le 17 août. Savez-vous que ce jour-là, en 1960,
1: naissait Stéphane Escher?
0: Et oui, Stéphane Escher, chanteur suisse du Helvet Underground. 70 ans, 66 ans, pardon, Stéphane, aujourd'hui, félicitations. 66 ans aussi pour Sean Penn, acteur américain, qui a fait plus de 50 films, réalisateur d'un de mes films préférés, Into the Wild. Je ne sais pas si vous avez vu ce film, c'est un film absolument génial. Si vous n'avez rien à faire, regardez ce film, vous avez passé un bon moment. Et anniversaire aussi de Alain Bougrain-Dubourg, journaliste, réalisateur de télévision, militant français, qui a été élu grand-duc de la LPO. Il est né en 1948 et ça s'est passé un 17 août, bien évidemment. Allez, ce 17 août, on en profite pour prendre la clé des champs, la poudre de la scampette. On va faire la tournée des campings.
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0: Et on va du côté de Saint-Nectaire. Hein.
4: Alors, on n'attend pas Patricia?
0: Patricia, on est au camping la clé des champs pour une visite de fourgon. On précise qu'il ne s'agit pas du panier à salade de la gendarmerie nationale, mais d'un véhicule aménagé d'un couple de voyageurs de passage en Auvergne.
4: Gilbert et Annie, nos camping-caristes. Bonjour Gilbert.
5: Bonjour.
4: Bonjour Annie.
6: Bonjour.
4: Alors, vous êtes sur le départ, c'est ce que je vois. J'aimerais savoir comment ça s'organise, tout ce petit fourbi, je peux dire fourbi.
6: Ah oui, c'est ça, tout à fait. Pas de problème.
5: Voilà, vous êtes sur un fourgon, un petit fourgon. Hein. Il y a tout, la chambre.
4: Vous me faites visiter.
5: Oui, allez-y.
4: Il faut que j'enlève mes chaussures. Annie, vous me faites la visite, remarquez. Combien de mètres carrés?
6: Gilbert, combien de mètres carrés? Je ne sais même pas.
5: 6 mètres carrés maximum, quoi.
4: Mais en 6 mètres carrés, on peut tout mettre?
6: Il y a le lit.
4: Donc là, on est à la cuisine, c'est un petit lavabo.
5: Lavabo.
4: Ah, mais il y a des placards.
6: Une penderie. Alors, monsieur, madame, elle a le bazar de monsieur. Bazar.
4: C'est monsieur qui met le plus le bazar, d'après ce que je peux noter.
6: Non, j'ai même beaucoup de vêtements quand même.
4: C'est vrai.
6: La douche,
4: les WC, le lavabo, mais on s'en sert pas.
6: Et la douche, alors la douche, il faut...
4: Ah oui, alors c'est tout un système.
6: Voilà, on enlève... on fait ça. On fait ça, on déplie comme ça.
4: C'est hyper ingénieux quand même, hein, quand on y pense. En 6 mètres carrés, oui, enfin on déplie si on peut.
6: Oui, si on déplie, mais c'est parce que nous, on va dans les sanitaires.
4: Ah oui, en fait, vous avez ce qu'il faut, mais vous préférez aller dans les sanitaires.
6: Parce que c'est pas très pratique. On voudrait bien un camping-car, justement, pour ça.
4: Parce que ça, c'est pas un camping-car.
6: C'est un fourgon aménagé, et on défait ça, On passe la douche là. Et voilà, on a une douche fermée.
4: Quand vous êtes comme ça avec votre fourgon en itinérance, entre guillemets, vous faites connaissance quand même avec les voisins?
5: Ah, très bien, oui, on fait beaucoup connaissance. Oui, tout à fait. Surtout à la vaisselle.
4: C'est à la vaisselle que ça discute le plus?
5: Oui, ben voilà, on se retrouve forcément, c'est le point.
6: C'est les hommes à la vaisselle. Voilà.
4: C'est les hommes à la vaisselle, c'est beau ça.
6: Bah, nous, on fait le repas, donc. Partager les tâches.
4: Eh bien, Gilbert et Annie, merci beaucoup.
6: De rien.
4: Et continuez bien. Merci.
5: Votre périple.
4: C'était sympa, cette petite visite.
7: Et alors, attention. La chambre d'amis. Avec contre-porte moustiquaire.
0: Ah, ça a l'air confortable, quand même. Et puis, bel endroit pour faire les apéros entre copains. Voilà, on retrouve cette chronique, bien sûr, sur ICI Pays d'Auvergne ou sur l'appli ICI de Radio France.
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0: Et la bonne humeur, c'est nous, hein, le matin, bien évidemment. Alors, on va vous inviter à retrouver la 10e édition du Charivari Livre et du Charivari tout court. Ça va se passer le 29 et 30 août prochain. On en parle dans quelques minutes avec Corinne Lambert qui sera avec nous. Mais tout de suite, Pierre Demers.

0: à la variété qui vient de Bruxelles. Pierre Demare sur ICI Pays d'Auvergne à 8h47.
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3: Et je vous emmène en Toscane auvergnate. Oui, c'est comme ça qu'on appelle cette région. On est à Billon précisément. Billon, connu pour sa foire à l'ail qui s'est déroulée il y a quelques jours. Il y a eu beaucoup de monde avec beaucoup d'ail, évidemment, et peu de vampires. On va retrouver la ville de Billon qui nous accueille pour sa nouvelle édition du Charivari. C'est le 23e festival de médiéval fantastique. Et pour en parler, Corinne Lambert. Bonjour dame Corinne Lambert, comment allez-vous ?
4: Bonjour, oui, je vais très bien. Merci.
3: Donc un festival qui revient encore une fois, 23e édition pour ce festival fantastique. C'est quoi l'esprit, l'idée de ce festival dans le vieux Billon ? On rappelle, on est vraiment dans un village médiéval. C'est quoi l'idée de ce festival ?
4: C'est déambuler dans les rues du quartier médiéval pour le découvrir et puis en même temps, s'émerveiller au détour en découvrant des spectacles, des gens costumés de façon fantastique. Ça peut être des gnomes, des fées. Voilà, c'est un dépaysement avant la rentrée.
3: Donc on a des lieux qu'on va découvrir, la cour du primaire, on a la place du Prévôtat, la place des écoles. Il y a des lieux qui ont été spécialement aménagés. Et cette année, Corinne, on va expliquer, parce que je sais qu'ils sont nombreux aux fans de Tolkien, qu'il y aura une animation, une place qui est dédiée à Tolkien cette année.
4: Oui, le campement qui sera donc sur l'allée des Marronniers vers le Pré des Sœurs, il y aura un campement en fait dédié à l'univers de Tolkien, donc avec il y a plein de choses à découvrir, des ateliers, des trollballs pour se combattre 5 contre 5, oui, bien sûr, oui, de façon non dangereuse, et puis un bard, enfin plein de choses à découvrir, l'univers de la Terre du Milieu.
5: Est-ce qu'on va
4: J'en
5: trouver...
4: dis pas plus, il faut venir voir.
5: Est-ce qu'on va trouver le précieux ?
4: Peut-être, bon, peut-être.
3: On verra
4: il faut venir, il faut venir.
3: Je ne sais pas si on aura Gollum qui va traîner dans les rues de la boucherie, par exemple, ça va être sympa. On aura beaucoup de compagnies, hein, la compagnie Les Goliards, la compagnie Jeune de la Jungle, le Cercle du Feu, le Debilum Sanctum, des compagnies qui viennent un petit peu de partout en France pour cette occasion.
4: Oui, c'est surtout des compagnies qui mettent de l'animation. Il y a environ 10 spectacles, donc pour tout public. Alors les Goliards, c'est de la musique médiévale et c'est très rigolo, c'est très humoristique parce qu'ils racontent des contes médiévaux rigolos. Le cirque Indigo, c'est du cirque médiéval, donc eux, ils sont en immersion dans le public et ils font vraiment des acrobaties.
3: Incroyable.
4: Il y a plein de choses, incroyable. Les Debilum Sanctum, c'est une énigme.
3: D'accord.
4: Les ados adorent parce que, en fait, c'est une énigme fantastique où il faut aller d'indice en indice.
3: Corinne, on va préciser aussi que c'est la 10e édition du Chariva Livre, donc si vous aimez la littérature fantastique jeune public, on a beaucoup d'auteurs cette année, ça vient de partout en France aussi ?
4: Oui, c'est pareil. Les auteurs, principalement, c'est auteurs fantasy et fantastique pour jeune public. Donc, c'est autour de ce thème. Et pareil, il y a une énigme qui permet de passer d'auteur en auteur, d'aller discuter avec les auteurs, de trouver des indices et puis de discuter, de regarder les livres. Ça marche bien, le mélange spectacle et auteur.
3: Ouverture du festival à 14h30 samedi 29 août jusqu'à sa clôture le dimanche à 18h30 avec beaucoup de spectacles. On peut se restaurer, il y a tout ce qu'il faut sur place et surtout vous allez passer un moment de dépaysement total à Billon, ville que je vous recommande chaudement. Merci beaucoup Corinne et puis...
4: Il faut aussi rajouter que c'est gratuit, c'est vraiment pour toute la famille.
3: Voilà.
4: Il y a même un spectacle jeune public, donc à partir de 3 ans, donc faut pas hésiter à venir. C'est vraiment un dépaysement total.
3: Et vous venez avec votre bonne humeur. Merci Corinne, à très bientôt.
4: Merci
3: pour
4: ce
3: 23e Charivari, 29 et 30 août prochain. C'est à Billon, en Toscane, Auvergnate. On va se retrouver avec le docteur Kierzek dans un instant. 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

0: Vraiment ses repas. Avec un peu d'anticipation, on peut pourtant transformer le voyage retour en un moment agréable, sans stress ni kilos en trop. Et pour cela, l'un des meilleurs investissements santé pour les longs trajets, je vous le donne en mine, c'est la glacière. Une glacière isotherme bien préparée permet d'emporter des aliments sains directement depuis son réfrigérateur et ainsi de résister aux tentations des aires de repos. Concrètement, on peut y glisser des fruits frais faciles à manger, des légumes découpés en bâtonnets, des œufs durs, du fromage blanc. On ajoute des petites bouteilles d'eau, éventuellement une boisson sans sucre et hop, on a un vrai repas équilibré, complet, et on évite les restos trop gras ou trop salés. Vous n'êtes pas glacière, sur les autoroutes françaises, il y a aussi depuis plusieurs années des menus qu'on appelle croque-malin qui sont proposés et qui respectent les normes nutritionnelles du programme national nutrition santé.
1: Alors côté boisson, on a souvent tendance à abuser du café, des sodas énergisants pour tenir le coup. Est-ce qu'il y a des alternatives et quels sont les risques des excitants?
0: Les boissons trop sucrées, soda, jus industriels vont provoquer en fait un pic de glycémie et puis derrière une chute brutale, ce qui va accroître la fatigue, c'est embêtant si on conduit, ou l'irritabilité, là aussi c'est embêtant pour tout l'habitacle de la voiture. Le café en excès déshydrate et ça peut causer des palpitations, donc l'idéal ça reste vraiment l'eau plate à température ambiante et bue régulièrement. On peut aussi aromatiser l'eau avec des petites rondelles de citron ou de concombre, et si on veut un peu de tonicité, on peut préparer une eau citronnée maison, on en avait parlé, sans sucre, ou boire un thé froid non sucré. Et on n'oublie pas que l'alcool est à proscrire formellement quand on conduit. Donc même en petite quantité, il va altérer les réflexes et amplifier la somnolence. Bref, vous mettez tout ça dans votre glacière et vous allez passer une bonne route de retour. Allez, bon été, bonne santé à l'écoute d'ici, bien sûr.
1: Même si ça fait un peu froid dans le dos. Merci docteur, à demain.
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1: Je ne savais pas que notre reine du camping, Patricia Farah, avait des temps d'imitation, des dons d'imitation à ce point. Elle fait une imitation de Mathieu Mouebs, mais c'est à s'y méprendre.
6: Il paraît que c'est incroyable.
1: Bonjour, Patricia.
6: Bonjour, Jean-François. Vous avez vu, en un week-end, je me suis beaucoup entraîné et me voilà dans la peau de Mathieu.
1: Vous avez un enseignement au camping, je ne sais pas, un truc comme ça. En tout cas, c'est incroyable. On dirait Mathieu Mouebs.
6: Et oui, on dirait. C'est incroyable. Hein.
1: Je jurerais que c'est moi.
6: Vous avez vu les progrès maintenant?
1: Ouais. Maintenant, c'est les lunettes. Je reconnais les lunettes, ce n'est pas tout à fait les mêmes lunettes.
6: Comment allez-vous, Jean-François?
1: Très bien, Mathieu.
6: On va continuer la matinée ensemble. On va aller se promener. Puisque, vous savez, je le dévoile, c'est notre dernière semaine dans ce qu'on appelle dans notre jargon la grille d'été. Donc on va en profiter un maximum, on va vous distribuer les tout derniers cadeaux qu'on a réservés pour vous. Bien sûr, les plus belles escapades, je vous emmènerai au musée de la céramique à Lezoux.
1: Ah, chouette.
6: C'est un très bel endroit, hein, on peut
1: vous
6: y aller.
1: Vous aurez 5 ou 6 gilets, vous verrez, pour vous couvrir, il y a tout ce qu'il faut. Allez, salut, à demain.
6: Voilà, on ira juste après les infos de 9h et Jean-François, lui, va aller faire une sieste bien méritée. À demain, Jeff.
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6: Il est 9h. Les infos de ce lundi 17 août avec Juliette Micheneau. Bonjour Juliette.
7: Bonjour Mathieu, bonjour à tous.
6: Aurillac se prépare à accueillir quelques 170 000 festivaliers.
7: Oui, pour 4 jours de spectacle, l'incontournable Festival International du Théâtre de Rue démarre ce mercredi. Et c'est un travail de longue haleine pour aménager, sécuriser la ville. Sur place, personne ne veut revoir de débordements comme l'an dernier. Cette soirée de violence qui avait laissé des traces sur le mobilier urbain, des

0: Commerçants aux vitrines brisées, des policiers blessés. Alors cette année, le dispositif de sécurité a été renforcé, confirme la préfecture du Cantal. Et la municipalité, qui est passée à droite aux élections de mars dernier, a fait quelques ajustements dans l'organisation, explique le nouveau maire d'Aurillac, Patrick Casagrande.
1: Nous avons tout d'abord pris en route un festival qui était très largement organisé. L'équipe municipale a pris ses fonctions à la fin du mois de mars. Vu l'ampleur de l'événement, bien évidemment, son organisation était déjà très avancée. Ce que nous avons pu faire sur les quelques semaines qui viennent de s'écouler, c'est d'adapter le dispositif et appliquer quelques correctifs, notamment sur l'organisation de l'espace public et des circulations. On a ouvert des rues supplémentaires et fermé d'autres rues dans lesquelles on avait constaté des nuisances importantes, soit sonores, soit de passage, soit de gens qui s'installent en fait sur ces rues-là pendant plusieurs jours. Et donc ces rues-là, on a fait le choix de les fermer ou de les mettre sous contrôle d'accès aux seuls riverains. Et l'autre chose que nous avons fait, c'est que nous avons renforcé la médiation et les dispositifs de prévention.
0: Et à quelques jours du festival, reportage en longueur à Aurillac, c'est à retrouver sur notre site internet et votre appli ici, rubrique l'info d'ici.
2: C'était en avril dernier, dans un quartier d'Espaly-Saint-Marcel, à côté du Puy-en-Velay.
0: Quartier de l'Arboussé, où les relations sont déjà tendues entre un habitant et d'autres voisins. L'homme de 64 ans sort une carabine à plomb et tire à proximité d'un groupe d'enfants tout en lançant des insultes racistes. L'affaire est jugée aujourd'hui devant le tribunal correctionnel du Puy. Deux associations de lutte contre le racisme se sont portés partie civile. Sur le front des incendies, de nouveaux pompiers auvergnats sont partis tôt ce matin avec la colonne de renfort feu de forêt, notamment 28 pompiers du Puy-de-Dôme, 5 du Cantal, en route vers le Vaucluse, département en rouge aujourd'hui pour le risque feu de forêt. Dans les Landes, le feu est désormais fixé, alors que dans le département voisin de la Gironde, le Premier ministre en déplacement sur place a été hué lors de son passage au Porges, cette commune ravagée par les flammes de l'incendie géant de cet été. Sébastien Lecornu qui fait face à la défiance des élus locaux. Ce déplacement doit aborder la reconstruction du territoire et ses 42 000 hectares brûlés. La Gironde qui, selon le MEDEF et la CCI, a vu sa fréquentation divisée par deux entre le début de l'incendie et la mi-août. Autre dossier brûlant qui attend Sébastien Lecornu aujourd'hui en réunion de crise interministérielle, ce piratage informatique à grande échelle qui a visé l'administration fiscale. Là aussi, les critiques montent sur le trop faible investissement pour la sécurité informatique des services publics. Les quelques 700 000 contribuables dont les données personnelles ont été volées doivent être prévenus individuellement à partir d'aujourd'hui.
2: Et puis en parlant de numérique, il y a ceux qui attendent désespérément d'être raccordés à l'Internet au débit.
0: Oui, la fibre qui aurait dû être installée partout en Auvergne au 1er janvier dernier, seulement les travaux ont pris du retard. Et en croire la carte de l'ARCEP, l'autorité de régulation des communications électroniques, les oubliés sont encore nombreux dans les Combrailles, le nord de l'Allier, le Sancy, le Livradois-Forez ou encore du côté du Lioran dans le Cantal. À Gelles, derrière la chaîne des Puits, par exemple, les travaux ne se passent pas au mieux, selon Bruno Isard, adjoint au maire. Il dénonce un Internet à deux vitesses qui pénalise ces territoires.
3: On a l'impression d'être un peu abandonné, c'est-à-dire que bon, on est dans les 30 minutes de Clermont-Ferrand, on n'est pas à l'autre bout du monde, donc il faut quand même que nos administrés puissent avoir accès aujourd'hui à tout ce qui conditionne leur vie. Aujourd'hui, on a besoin de la fibre pour les loisirs, mais également pour travailler. Donc les entreprises ne sont pas forcément contentes aujourd'hui, lorsqu'elles rentrent chez elles, de mettre un quart d'heure pour envoyer un devis avec une photo. Je pense qu'aujourd'hui, on n'en est plus là. Donc voilà, on n'est plus sur le même pied d'égalité avec les autres communes qui sont déjà fibrées. Certains trouvent d'autres solutions via le satellite, avec des antennes. Alors ça coûte plus cher, certes, mais au moins c'est une solution d'attente avant d'avoir un véritable déploiement de la fibre. Mais la fibre, il faut qu'elle soit partagée par tout le monde. C'est quelque chose qui est indispensable aujourd'hui, ne serait-ce que pour les loisirs, mais également pour travailler.
0: De son côté, la régie Auvergne Numérique dit n'avoir reçu aucun signalement sur le manque de qualité de ses travaux de la fibre. Elle reconnaît en revanche les retards, notamment parce qu'il a fallu revoir les plans de nombreuses communes. En parlant de travaux du côté du tram clermontois, encore un peu de patience, on vous le rappelle, c'est un bus qui fait office de ligne A le temps de ses travaux donc sur le viaduc des Carmes. Vous verrez passer des trams jeudi et vendredi, mais en test, sans voyageurs. La reprise du trafic, c'est pour lundi prochain. Elle n'a que 16 ans, la gymnaste de Cournon d'Auvergne, Lola Chassa, vient de faire une entrée réussie en équipe de France senior. C'était sa toute première sélection. Elle a remporté hier la médaille de bronze par équipe dans les championnats d'Europe à Zagreb. Une belle première pour celle qui a déjà été championne du monde chez les juniors. Et puis si vous êtes fan de l'émission, n'oubliez pas les paroles sur France 2. Le jeu reprend aujourd'hui après les rediffusions d'été. Et ça reprend avec un duel 100% auvergnat entre Jonathan, le champion puy-de-moi qui a déjà cagnotté plus de 170 000 euros et va aller chercher une 23e victoire dans l'émission. Il aura face à lui une candidate de l'Allier originaire de Mariol et vous aurez donc la réponse sur ce duel auvergnat en toute fin d'après-midi.
2: Suspense. Il passera nous voir avant midi, Jonathan. Il viendra nous dire un petit mot tout à l'heure.
0: Super.
2: À quelques heures, effectivement, de ce retour sur France 2. La météo.
0: Mais oui, c'est un peu mieux niveau température quand même. Oui, on respire quand même.
2: C'est vrai. Par contre, côté ciel, ça s'est dégradé un peu. On ne peut pas avoir tout à la fois.
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2: Vous voulez dire que vous avez mieux dormi, peut-être?
0: Ça peut aider,
2: oui. Eh bien oui, les températures baissent un petit peu la nuit. On arrive à faire rentrer un peu de fraîcheur à la maison. Alors ce matin, le ciel est bien bouché sur le Cantal et le Bourbonnais. Les nuages sont un peu moins nombreux sur le département du Puy-de-Dôme et les températures sont comprises entre 17 et 20 degrés. Cet après-midi, la tendance va être aux orages sur le département de l'Allier où les nuages seront de plus en plus menaçants et livreront quelques averses à partir de la fin de journée. On retrouvera une accalmie ensuite en fin d'après-midi avec des températures agréables et sans excès. Écoutez plutôt 30 degrés à Moulins et Vichy, 29 à Clermont-et-Thiers, 27 du côté de Saint-Flour et 25 degrés à Aurillac. Demain, c'est à peu près la même chose avec davantage de soleil, mais toujours des températures qui ne sont pas caniculaires, voilà, qui sont tout juste estivales. Un petit coup d'œil à la route. Attention sur l'A71, un véhicule qui est arrêté dans le sens nord-sud au niveau de Saint-Mion. Il est situé sur la bretelle de sortie de l'échangeur. Prudence et bonne route.
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2: Merci de choisir ici Pays d'Auvergne pour accompagner cette première matinée de la semaine. Ce lundi 17 août qu'on passe ensemble. Marc Lavoine pour démarrer. Et puis après, on vous prend par la main avec la sélection de balades à faire cet été sur ici Pays d'Auvergne.

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1: Ah, moi j'aime bien commencer la semaine en dansant une petite biguine avec Marc Lavoine.
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1: Allez, j'ai une pensée pour celles et ceux qui ont repris le boulot aujourd'hui, qui terminent leurs vacances. C'est toujours l'été sur Ici Pays d'Auvergne, on peut s'accorder de bons moments, de belles parenthèses dans la région. Tous les matins, la sélection des offices de tourisme. Nous sommes dans le Livradois-Forez ce matin avec un premier coup de cœur. C'est une exposition qui est à découvrir jusqu'à la fin de l'année, jusqu'au 31 décembre. Vous avez le temps encore. Du côté du très beau musée départemental de la céramique de Lezoux, nous sommes avec la commissaire de cette exposition qui va vous la présenter. Bonjour Sarah.
4: Bonjour.
1: Ravi d'être en ligne avec vous. Déjà, le musée de la céramique, c'est un endroit merveilleux. Il faut y aller, il faut y retourner parce qu'il y a évidemment à chaque fois des nouveautés à découvrir. Et l'exposition du moment, qui a commencé début juin, s'intitule « Satire, sérieux, s'abstenir ». Alors là, il faut nous en dire plus.
4: Exactement. Alors, c'est une exposition qui invite à découvrir des personnages joyeux et excessifs qui sont les satyres dans l'Antiquité. Alors, c'est une expo qui est le fruit d'une belle collaboration. Elle a été co-organisée par le Conseil départemental du Puy-de-Dôme et par la Bibliothèque nationale de France, notamment portée par Sébastien Galtier, qui est son élu en charge de la culture. Elle est soutenue par le ministère de la Culture, qui nous a accordé le beau label exposition d'intérêt national. Donc, en fait, c'est une exposition qui parle des satyres. Les satyres sont des créatures hybrides, mi-humains, mi-animal, qui sont les compagnons de Dionysos, le dieu du vin, du théâtre et de la fête. Et bien, en effet, les satyres sont des créatures qui sont rarement sérieuses, puisque on les voit en train de boire, de danser, de jouer de la musique. Ils poursuivent les ménades, qui sont d'autres compagnes de Dionysos, ils célèbrent à toutes sortes de pitreries. Donc, en fait, dans l'Antiquité, ils incarnent tout ce qui échappe aux règles de la vie civilisée. Ils incarnent aussi, en fait, l'envers du bon citoyen. Donc, derrière leur légèreté apparente, ils nous parlent, et donc l'exposition nous parle aussi de sujets très universels, qui sont le rapport au désir, à la transgression, et puis la part sauvage de l'humain. Donc voilà, cette expo, elle montre comment les artistes grecs ont représenté les satyres sur les vases du banquet, et ensuite comment ces personnages, eh bien, ils ont circulé du monde grec au monde romain, dont la Gaule faisait partie, et donc le zoo également.
1: On est principalement dans la représentation d'excès sous toute forme.
4: Absolument. Alors, il y a l'excès de vin, il y a l'excès de désir aussi, il y a des comportements qui sont excessivement peu sérieux, qui sont très enfantins. C'est vraiment une façon de penser l'envers de ce que doit être un homme civilisé et maître de soi. C'était très important pour les anciens, pour les Grecs et pour les Romains, d'avoir une sorte de figure opposée, de figure sauvage par opposition à laquelle ils se construisaient comme des êtres sociaux et des membres de leur société.
1: Ces satyres sont matérialisés sur des sculptures, sur des vases, sur des bronzes. Qu'est-ce qu'on va découvrir dans cette exposition ?
4: Alors, dans l'Antiquité, on les retrouve absolument partout. Ils sont très, très présents. L'exposition a choisi de faire vraiment le focus sur deux grandes collections qui sont les collections de la Bibliothèque nationale de France, donc de très prestigieuses collections de vases grecs. Et l'autre grand pan à travers lequel on présente les satyres, ce sont les collections de Lezoux, qui sont des collections de céramique qui étaient produites à l'époque romaine, puisque Lezoux était un grand centre de production de céramique. Donc, on présente un petit peu aussi de sculptures et d'objets du décor intérieur, mais on fait surtout un focus sur les vases, qui étaient des vases de banquet, et donc qui étaient des supports vraiment très à propos pour montrer ces figures qui étaient liées, en fait, au banquet, à la consommation de vin, et puis à ces moments de partage.
1: Alors, c'est rigolo, Sarah, parce que, bon, alors, mes souvenirs d'école et d'apprentissage de la mythologie ne sont pas intacts, je vous l'avoue, mais j'ai pas souvenir d'avoir forcément appris ce côté-là de la mythologie, ces fameux satyres, ça m'évoque pas grand-chose, au final. C'est pas ce qu'on apprend à l'école.
4: Non, en effet, parce qu'en fait, ils peuvent avoir l'air un peu marginaux. Ce ne sont que des compagnons du dieu du vin. On entend beaucoup plus parler de Dionysos à l'école, par exemple. Donc, ils peuvent paraître un peu marginaux. En plus, ils sont assez génériques. Ce ne sont pas des individus singularisés. Mais en fait, ils sont très importants, justement pour ce rôle symbolique dont je vous parlais, qui nous en dit très long finalement sur ce qu'étaient les valeurs des sociétés grecques et romaines.
1: Alors allez-y en famille dans ce musée de la céramique de Lezoux, découvrir cette exposition Satire, sérieux, s'abstenir avant le 31 décembre. Il y a pas mal de dispositifs jeune public aussi hein, dans ce musée de la céramique qui rend évidemment tout ça accessible aux plus jeunes, donc vous pouvez évidemment en profiter. Vous tapez musée de la céramique Lezoux dans votre moteur de recherche, vous avez toutes les informations sur cette exposition qui a été conçue, on le rappelle, en partenariat avec la Bibliothèque Nationale de France, la BNF. Il faut aller la découvrir, et particulièrement ces créatures qu'on appelle les satyres. Merci Sarah.
4: Merci beaucoup.
1: À bientôt, bel été.
4: Au revoir. Merci.
1: On va continuer l'exploration du côté de l'abbaye de la Chaise-Dieu dans 3 minutes. D'abord, on écoute Soprano.

0: DJ avec à l'instant Soprano sur ici Pays d'Auvergne, quasiment 9h20.
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0: On continue de vous proposer des idées de sortie avec l'office de tourisme du Livradois Forez. On va aller faire une escale ce matin à l'abbaye de la Chaise-Dieu qui en ce moment propose une très belle exposition. Si vous aimez la photo, elle est visible jusqu'au 20 septembre 2026. Elle s'intitule « Là où tout commence ». Bonjour Delphine Lacapelle.
3: Bonjour.
0: Vous êtes guide conférencière à l'abbaye de la Chaise-Dieu. Cette exposition est proposée depuis le 1er mai dernier. C'est une exposition de photos qui nous viennent de l'agence Magnum Photo, qui est une grande agence qui a été fondée en 47 et qui réunit, on peut dire quoi, les plus grands photojournalistes de la planète à peu près.
3: L'élite. C'est des critères de sélection qui sont extrêmement compliqués, difficiles, et c'est vraiment la légion d'honneur des photographes que d'appartenir à un moment à l'agence Magnum. Mmh. C'est des très très grands photographes.
0: Et donc les photos le sont tout autant, évidemment. Il y a 80 portraits photographiques que vous avez sélectionnés dans cette exposition qui en fait nous invite à pousser la porte des ateliers d'artistes du XXe siècle.
3: Eh oui, en fait, les artistes du XXe siècle, déjà, c'est bien de les mettre en relation avec l'art médiéval que nous avons ici. Et puis, l'atelier de l'artiste, on le voit rarement. Ou alors, c'est l'artiste lui-même qui nous montre ce qu'il veut bien nous montrer. Tandis que là, ce sont des photographes qui photographient leurs copains artistes. Et du coup, on a un autre regard sur la création, là où tout commence.
0: Alors on a des ateliers très différents, que ce soit à Paris, mais bien au-delà, on va jusqu'aux États-Unis.
3: C'est ça. Vous avez pas mal de photographes américains. On va faire découvrir, du coup, certainement des artistes aussi qui viennent d'autres continents. Vous avez des ateliers qui sont ordonnés, qui sont rangés. C'est impeccable. Et vous en avez d'autres dans un désordre indescriptible. Je ne citerai que celui du peintre Francis Bacon. Et puis, on voyage dans les pays. On a aussi des écoles d'artistes. On voit les différents styles d'apprentissage dans différents pays, dans différentes civilisations. On a ce regard des photographes libres de leurs photos. Et ça le plus important. Ils font ce qu'ils veulent.
0: C'est une plongée vraiment dans l'univers de la créativité. C'est comme si on pouvait mettre une image sur cette étincelle d'où jaillit la créativité. Alors évidemment, il va falloir faire attention au portrait sur cette photo, mais à tous les petits détails en fait qui l'entourent. Et c'est cela qui donne une saveur particulière à la photo.
3: C'est ça. En fait, on connaît l'œuvre. On la voit dans le musée, etc. Mmh. Mais on ne sait pas d'où elle vient. Et quel est le processus créatif qui est en travail avec l'artiste? Alors, il y en a, ils nous montrent leur inspiration. Je pense à Braque, où on voit les primitifs des Africains, etc., qui servent son imagination. Et il y en a d'autres qui ont besoin de ce chaos que eux-mêmes ordonnent derrière sur leur tableau.
0: Donc, que vous soyez finalement passionné d'art, d'histoire ou de photos, là, on s'adresse vraiment à tout le monde avec cette exposition.
3: À tout le monde. Alors, nous, on a un plaisir particulier en tant que guide conférencier, justement, à faire découvrir les artistes qu'on aime ou qu'on a découvert nous-mêmes. Moi, j'avoue avoir découvert une artiste japonaise qui s'appelle Yayoi Kusama, qui est assez connue dans le monde de l'art, même très connue maintenant, qui est une personnalité absolument fantastique. On peut faire découvrir aussi avec la visite guidée, mais sinon, armé de votre seule curiosité, allez découvrir, flâner. Il y a 80 photos, hein, ouais. Donc il y a largement le temps de se perdre, de comparer et d'admirer tous ces artistes à l'œuvre, au travail.
0: Donc on a le choix effectivement de le faire en visite libre ou en visite guidée. L'abbaye de la Chaise-Dieu est ouverte tous les jours de 10h à 19h, hein, du lundi au dimanche sur la période estivale.
3: C'est ça. Exactement, exactement.
0: L'exposition.
3: Et les visites est à 8 euros et la visite guidée est à 14 euros.
0: Très bien. Voilà. Là où tout commence, c'est une exposition que vous allez pouvoir apprécier jusqu'au 20 septembre, jusqu'à la toute fin de l'été à l'abbaye de la Chaise-Dieu. Merci Delphine.
3: Merci beaucoup. Bonne journée.
0: Bonne journée, à très bientôt. 9h24, vous ne partez pas trop loin. Vous pouvez aller prendre un petit café, mais dans moins de 2 minutes, on va jouer ensemble. J'ai un très beau cadeau à vous offrir ce matin.
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0: On est reparti pour un tour. 04 73 34 2000, c'est le numéro qu'il va falloir composer dans quelques secondes pour gagner ce matin vos deux billets pour les trains Agrivap, les trains de la découverte sur le très beau parcours entre Ambert et la Chaise-Dieu en autorail. 42 km de balade, viaduc, tunnel, ruisseau, magnifique panorama du Livradois. 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Vous allez voyager sur les rails dans une ambiance authentique pour explorer les natures, c'est absolument magnifique. Deux billets, je les ai entre les mains. Je vais vous les remettre maintenant en testant vos connaissances sur les tubes de l'été 1983 que j'ai sélectionné ce matin. Dans le mix qui va suivre, trois tubes sont compilés. Il y en a deux qui sont bien de 1983. Il y en a un, pas du tout. Il y a donc un intrus. Ben, il faut nous dire lequel.

0: pas facile. Alors, on vient d'entendre Jean-Luc Lahaye, appelle-moi Brando, Chicago avec le très beau If You Leave Me Now, et puis Kajagogo, vous vous rappelez de Touchaï. J'affirme que ce sont trois tubes de 1983. Je vous mens pour l'un d'entre eux. À vous de retrouver lequel.
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0: Et on va voyager en Italie. Quel tube. Ça, ça sent tout de suite l'été. Je me suis dit que, pour reprendre peut-être le chemin du travail ce matin, bon courage d'ailleurs, il fallait encore se sentir un petit peu en vacances. Allez, direction l'Italie avec Ricky et Poveri. Sarà perché ti amo dans votre radio.

0: Sara Perché Ti Amo avec Ricky et Poveri sur ici Pays d'Auvergne. Allez, maintenant on rentre en Auvergne, on va pour Reto.
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0: Et vous n'oubliez pas évidemment vos souvenirs de l'été 1983 avec lequel nous jouons maintenant. Bonjour Christophe.
2: Oui, bonjour.
0: Christophe de Serra.
2: C'est ça.
0: Mais qui est parti un peu plus loin.
2: C'est ça, exactement. Je suis sur l'autoroute A75, direction Aurillac.
0: D'accord, qu'est-ce que vous allez faire de beau là-bas?
2: Je vais récupérer le logement de mon fils qui rentre en BTS au mois de septembre. Voilà.
0: Ça, alors ça, c'est des moments particuliers, ça.
2: C'est ça, oui, c'est des départs de maison.
0: Et, et voilà.
2: Exactement.
0: Bon, ben, ça fait partie des étapes de la vie.
2: Complètement.
0: Ah. Christophe, vous êtes arrêté donc sur une aire de repos.
2: C'est ça.
0: Laquelle en particulier? Moi, j'aime bien les aires d'autoroute.
2: Alors, c'est celle qui doit être là. Je pense qu'on est limite Haute-Loire-Cantal. C'est celle qui est juste avant Massiac.
0: Okay.
2: Juste avant de sortir de l'autoroute. J'ai pas le nom, là.
0: Il y a un restaurant, il y a un café.
2: Non, il y a rien du tout.
0: Ah, il y a rien.
2: À part des sanitaires, c'est tout. Et une belle vue, par contre.
0: Ah, vous n'allez pas pouvoir vous délester de 8,40€ pour prendre un expresso.
2: C'est ça, exactement.
0: Bon, Christophe, on réécoute le mix de trois tubes que je vous ai proposé en affirmant qu'ils étaient tous de 83. We'll be right back.

0: Alors, Jean-Luc Lahaye, Chicago et Kajagogo. Quelle est l'intrus, à votre avis, Christophe ?
1: Oh, c'est Chicago.
0: C'est Chicago, effectivement. Alors, avant ou après 83, Chicago ?
1: J'irai avant.
0: Oui, avant.
1: Mais j'en suis pas certain. Hein.
0: Ouais, c'était en 76.
1: Ah, bah, très bonne année.
0: Tiens, on se demande pourquoi.
1: Oh, c'est pas une année sécheresse, hein. Il y avait du bon vin, ça doit être que pour ça, je suppose.
0: Sans doute, sans doute. Bravo Christophe, je vous offre 2 billets pour aller profiter de ce parcours Agrivap. Cet autorail entre Ambert et la Chaise-Dieu, c'est absolument magnifique. 42 km de parcours sur cette voie ferrée qui vous permettra de découvrir de très beaux viaducs, tunnels, ruisseaux et panoramas du Livradois.
1: Eh ben, c'est très gentil, ben, je vous remercie. Merci beaucoup.
0: Passez une belle fin d'été, Christophe. Bonne rentrée à toute la famille, alors avec ces échéances importantes. Et à très bientôt, Christophe.
1: Eh ben, merci beaucoup. Bonne journée à vous.
0: Au revoir.
1: Merci à France Bleu.
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0: Ouf, c'est ce qu'on appelle un dérapage contrôlé dans le milieu. D'autres cadeaux tout à l'heure avec Tongue et Crampon, ce sera entre 11h et midi. Cette semaine encore, vous gagnerez votre passe Objectif Auvergne. Mais oui, madame, les vacances ne sont pas terminées. Il y a 2 entrées pour 7 sites incontournables de la région. On verra ça dans 1h30. Pour l'heure, voici venir Michael Sambello avec Maniac. Et Zazie, tout de suite. Un point, c'est toi.

0: dédicace à tous les jardiniers qui nous écoutent ce matin. Voici dans vos oreilles Zazie avec un point Setia.
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0: La fête du bleu d'Auvergne se prépare. C'est ce week-end à Rion-Est-Montagne, 28e édition de ce rendez-vous dans la petite cité cantalienne de Rion-Est-Montagne. La première AOP persillée au lait de vache en France, j'ai nommé l'AOP bleu d'Auvergne, attend 20 000 visiteurs ce week-end pour cette édition exceptionnelle de la fête du bleu d'Auvergne. Un demi-siècle après l'obtention de son AOP, on va faire la fête avec plein d'animations, évidemment des dégustations ce week-end, un grand marché de terroirs et d'artisans, des démonstrations de fabrication et puis des animations musicales et sportives également. Il y a quelques invités d'honneur, on fera la part belle au Béarn et au Pays Basque dans cette édition 2026 puisque nous recevrons l'incontournable AOP Osso Irati mais aussi le patrimoine culturel et les traditions musicales du Pays Basque. Tout au long du week-end, vous allez pouvoir en apprendre davantage sur ce fromage et puis surtout vous régaler avec l'occasion, pourquoi pas, de découvrir des associations culinaires à faire avec le bleu d'Auvergne. Alors je ne vous donne pas le programme, il est très riche, mais notez qu'il y aura des défilés de bandas, spectacles équestres, des concerts avec des disques jockeys en fin de soirée, un dîner à partir de 19h30 le samedi par exemple, pour lequel vous pouvez réserver. Le programme est long comme le bras, vous allez sur le site internet du fromage AOP Bleu d'Auvergne pour en savoir plus, et comme vous êtes de sacrés vénards, en écoutant Ici Pays d'Auvergne cette semaine, vous gagnez des demi-bleus d'Auvergne à aller récupérer directement sur place. Il y en aura à gagner avant ce soir.
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0: Des idées de sortie, on vous en donne toutes les heures. Vous pouvez aussi nous donner les vôtres. Vous organisez peut-être des manifestations dans la région. Vous vous dites, ce serait quand même sympa de les faire connaître. Pour ça, vous passez par le WhatsApp Ici Pays d'Auvergne. C'est nouveau. 04 73 34 2000. Vous envoyez un message vocal avec toutes les infos sur vos manifestations. Et puis évidemment, vous diffusez gratuitement sur Ici Pays d'Auvergne. Voici Michael Sambello.

0: Maniac avec à l'instant Michael Sambello.
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0: On va aller faire un tour dans le château le plus visité d'Auvergne-Rhône-Alpes. Ça tombe bien, il est dans le pass Objectif Auvergne que vous gagnez tout l'été. C'est d'ailleurs la dernière semaine. En écoutant ici Pays d'Auvergne et en jouant à Tongue et Crampon, ce sera tout à l'heure à partir de 11h. Nous voici au château de Murolles avec sa directrice Sandrine Chaubron. Bonjour Sandrine.
3: Bonjour.
0: Je peux même dire, parce que certains sont peut-être passés à côté de l'information, nouvelle directrice du château de Murolles.
3: Oui, c'est ça, j'ai pris avec plaisir mes fonctions le 13 juillet dernier.
0: Voilà. On est ravis de passer la semaine au château de Murolles, puisque jusqu'à vendredi à cette même heure, on va découvrir un aspect différent du château tous les jours. Il y a le pass Objectif Auvergne dont vous faites partie. Je rappelle que dans ce pass Objectif Auvergne, c'est en fait une carte de voyage avec 7 sites du département du Puy-de-Dôme à visiter, dont le château de Murolles qui vous accueille tout l'été, particulièrement en famille. N'oubliez pas, quand vous programmez votre visite au château de Murolles, d'emmener les enfants, les petits-enfants, les neveux, les nièces, parce que c'est un lieu qui est tout à fait adapté aux plus jeunes également, qui vont d'une part s'amuser, s'émerveiller et apprendre beaucoup de choses, Sandrine aussi.
3: C'est ça, c'est une destination familiale. Tout d'abord, comme vous l'avez dit, nous avons les réductions de moins 10% sur les tarifs adultes et enfants payants. Et le plus intéressant, c'est que les enfants de moins de 10 ans sont nos invités. Ça, c'est important.
0: Ça, c'est très bien, oui.
3: Et ces familles vont pouvoir effectivement s'amuser. Nous avons des visites guidées avec des guides costumés. C'est une visite immersive qui raconte la vie d'un petit seigneur d'Auvergne en 1426. Aussi, il y a des animations enfants avec Lost de Guillaume. Lost de Guillaume est une animation théâtralisée pour justement ces enfants de 5 à 12 ans. Et on apprend aux enfants à devenir des chevaliers.
0: Génial. Comment ils sont choisis? J'ai entendu dire que c'était un peu au hasard.
3: Alors, il y a un tirage au sort au tout début de l'animation.
0: Ouais.
3: Et une dizaine de futurs chevaliers sont choisis et ils viennent participer à l'animation pendant une trentaine de minutes.
0: Super comme expérience. Si je viens sur les genoux, éventuellement pour paraître un peu moins grand, ça marche, Sandrine, ou pas?
3: 5 ans, c'est bien, les plus petits regardent, mais la participation, elle demande d'être un peu grand, de pouvoir porter une arme, de pouvoir participer, on fait des mouvements, c'est vraiment une immersion, on apprend à devenir chevalier.
0: Donc ça, c'est jusqu'au 28 août, tous les jours, sauf les vendredis et samedis, c'est 10h, 11h, 13h45, 14h45, 15h45, 16h45. Donc normalement, si vous programmez une visite au château de Murolles, vous devez profiter de cette animation à un moment ou un autre.
3: Exactement, en montant à mi-côte, vous avez l'animation, soit vous la faites en montant, soit vous la faites en descendant, mais vous passez obligatoirement devant.
0: Magnifique. Et je m'adresse aux parents et aux enfants qui ont, subi, parce que c'est pas toujours une partie de plaisir, le fameux cahier de vacances, vous savez, pendant cette période estivale, Sandrine, avec notamment les pages histoire. On va dire qu'en venant au château de Murolles, c'est un moyen aussi pour les plus jeunes de réviser une partie de l'histoire de manière plus ludique.
3: Ah, clairement, que ce soit les animations en haute cour, à mi-côte, les visites guidées, on révise la guerre de 100 ans, on révise la période médiévale et on apprend plein de choses.
0: Pour les enfants qui nous écoutent ce matin, je sais qu'il y en a qui sont en train peut-être de prendre le bol de céréales en écoutant la radio dans la cuisine. Ils vont rencontrer le Monseigneur Guillaume de Murolles. On peut leur expliquer qui est Guillaume de Murolles?
3: Alors, on peut leur expliquer, effectivement, Guillaume de Murolles a vécu très très longtemps pour l'époque et il tenait le château avec le château de Murolles qui était en basse-cour et il avait, comme un bon Auvergnat, il était, on ne dit pas radin chez nous, on dit qu'il était économe. Et il tenait son village d'une main de fer, mais toujours avec bienveillance. Et la vie au château est complètement représentée chez nous lors de la visite costumée.
0: Alors il y a la page Facebook du château de Murolles sur laquelle vous pouvez aller, il y a plein d'actualités et puis des photos également pour vous mettre en appétit avant votre visite. Je précise que cette semaine, Sandrine, on va avoir une météo plutôt idéale pour venir au château de Murolles puisque les températures ont quelque peu baissé.
3: Oui, c'est beaucoup plus, comment dire, c'est beaucoup plus agréable pour tout le monde. On a des spectacles équestres aussi avec des chevaux qui ont énormément souffert les semaines passées. Donc cette semaine, c'est la bonne semaine, les bonnes températures. On pense que le temps va être idéal toute la semaine pour tout le monde, les invités, les visiteurs et les chevaux.
0: Allez vivre ce voyage dans le temps, murolchâteau.com pour en savoir plus. Et puis nous y retournerons demain évidemment au château de Murol. Merci Sandrine.
3: Avec plaisir, bonne journée.
0: À bientôt, très bonne journée au château. Tout à l'heure à 11h, le pass objectif Auvergne, donc vous le gagnerez. Vous aurez, je vous le souhaite, deux entrées pour ce château et pour six autres sites du département du Puy-de-Dôme. En attendant, voici pour vous François Valéry sur ICI Pays d'Auvergne pour chanter ensemble ce matin.

0: Il a fêté ses 72 ans au début du mois, François Valéry, sur Ici Pays d'Auvergne avec Aimons-nous vivants.
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0: Oui, messieurs, dames. Et jusqu'à vendredi, c'est notre dernière escale de l'été. On va aller faire un tour à l'aventure Michelin pour découvrir un petit peu les coulisses de ce site incontournable de vos vacances en Auvergne. C'est Sébastien Pinson qu'on a dépêché sur place avec le directeur du musée ce matin.
3: L'aventure Michelin, on se dit tout de suite, bon, du pneu, il n'y a peut-être pas grand-chose à raconter. Et finalement, c'est vrai qu'avec vous, Olivier Basset, donc vous êtes le responsable hein, du musée L'Aventure Michelin. Vous l'avez très bien expliqué, c'est dès qu'on rentre, il y a des petits indices voilà, qui sont déjà mis en avant sur l'histoire Michelin, parce que c'est pas que du pneu finalement, c'est plein de belles histoires.
4: Bien. En fait, vous avez raison. En fait, on a tous une imagerie autour de ce que peut être Michelin. Alors, on voit très bien que c'est l'univers du pneumatique, mais à la fois, l'histoire est faite d'une richesse de dingue. Et dans le hall d'accueil, effectivement, on casse un peu ce code, parce qu'on a un autorail sur pneumatique, on a un avion, on a un ensemble de céramique et un véhicule de compétition qui s'appelle la Formule électrique. Et en quelques objets, et ben tout de suite, on vous transporte dans quelque chose qui est effectivement assez décalé. En fait, Michelin a eu à cœur d'ouvrir un lieu à Clermont-Ferrand, alors, qui est le cœur historique en fait du groupe hein, Michelin, et qui disent en fait ils ont cet ancrage local et à la fois très international, et ça on va raconter dans 10 espaces chacun dans une thématique très spécifique, puisqu'on va raconter effectivement la Micheline, parce que la Micheline c'est Michelin, qu'on va raconter l'aviation, on va raconter la communication avec ce personnage incroyable et qui est connu sur toute la planète qui s'appelle Bimanom, et tout ça voilà égrené en 10 espaces et sur quelque chose qui est extrêmement scénographié. Ce que je veux dire par là, c'est que c'est accessible au grand public. On a quelque chose qui a été pensé justement pour que...
3: Pardon, je vous coupe Olivier, mais c'est vrai que vous avez raison. Moi, ça m'a marqué quand je suis arrivé. C'est pas un musée, c'est pas quelque chose de figé. On arrive tout de suite, il y a des animations. Vous avez fait référence tout à l'heure, on en parlait un petit peu en off, où on voit cette façade un peu type clermontoise, où il y a les frères Michelin qui discutent. Il y a vraiment une scénographie, c'est vraiment, on est

0: Et voir, il y a le stade, Marcel Michelin, voilà, l'ASM, tout ça, on est à Pékin.
1: Vous avez complètement raison. En fait, la pertinence du lieu, il est au-delà du fait qu'on est dans un bâtiment industriel. On voit encore les toits en chêne, on a, vous voyez, par exemple, au sol, des dalles à encre, où les machines étaient encore là. Donc, enfin voilà, on est complètement pertinent dans un univers qui correspond bien à celui de Michelin, effectivement. En fait, ce sur quoi on insiste vraiment, c'est que c'est une notion de grand public. Quand je dis ça, c'est qu'on a rendu accessible par la scénographie, c'est ce qu'on évoquait à l'instant. On a évidemment pour les enfants, tout un ensemble d'outils. On a des carnets enfants qui permettent d'accompagner la visite. Ne vous attendez pas à quelque chose de trop technique, parce qu'on a vraiment cassé les codes et on a voulu faire quelque chose de vraiment qui soit accessible à tous. Et vous, votre famille, même un public féminin, ça fonctionne très très bien. C'est ça sur quoi je voudrais insister.
0: Alors, on va continuer de déambuler dans les allées de l'aventure Michelin et on va avoir deux guides à notre service. On est reçu royalement ici à l'aventure Michelin. On va continuer. On va découvrir plein de choses, vous allez voir, ça va être top.
2: Eh bien, on y retourne demain. Merci beaucoup, Sébastien.
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0: Berger, Yann Muller, avec cette reprise des Oies Sauvages sur ICI Pays d'Auvergne.
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0: Bon lundi 17 août, à l'écoute de votre radio, il est 10h. L'heure du flash avec Juliette Micheneau. L'affaire avait pris une dimension nationale. Elle est jugée aujourd'hui au Puy-en-Velay.
2: Un habitant d'Espaly-Saint-Marcel accusé d'avoir tiré à la carabine à plomb en direction d'un groupe d'enfants qui jouaient dehors dans ce quartier HLM de l'Arboussé. C'était le 19 avril dernier. L'homme de 64 ans comparé aujourd'hui pour violence ou menace avec arme, mais aussi pour injure raciste suite à des plaintes d'habitants. Deux associations de lutte contre le racisme se sont également portées partie civile dans ce procès. Le Premier ministre hué ce matin lors de son déplacement au Porge, cette commune de

0: Gironde, ravagée par le méga-feu de juillet. Là-bas, 183 maisons ont brûlé. Et ce matin, devant la mairie, quelques 200 personnes vêtues de noir attendaient l'arrivée de Sébastien Lecornu, huant et tapant des mains. Une visite qui se poursuit à Mérignac, près de Bordeaux, où il est attendu de pied ferme par les élus des communes sinistrées pour évoquer la reconstruction du territoire. Et ça alors que la forêt brûle encore dans le département voisin des Landes, un incendie fixé depuis cette nuit. Tôt ce matin, de nouveaux pompiers auvergnats, notamment 28 puydômois et 5 cantaliens, sont partis avec la colonne de renfort feu de forêt d'Auvergne, direction le Vaucluse, département classé en risque très élevé d'incendie.
1: Les premiers emails doivent partir aujourd'hui.
0: Pour prévenir les quelques 700 000 Français dont les données ont été volées dans cette cyberattaque qui a touché les services informatiques des impôts. Une cellule de crise interministérielle est organisée cet après-midi pour faire le point sur la situation, tenter d'apporter des réponses. Et déjà, les critiques montent sur le trop faible investissement de l'État pour la sécurité informatique des services publics.
1: Les joueurs de l'ASM prennent de l'altitude.
0: Ouais, moins de 3 semaines de la reprise du top 14, ils sont arrivés hier à la station savoyarde de la Plagne pour une nouvelle phase de préparation. Les jeunards clôtureront ces quelques jours d'oxygénation à plus de 2000 mètres d'altitude en rejoignant Châteauroux en fin de semaine. Au programme, un premier match de préparation samedi 19h30 face au Stade français. Ça tombe bien, ce sera également leur adversaire pour démarrer le championnat le 5 septembre prochain. Une médaille puydômoise au championnat d'Europe de gymnastique pour la Cournonnaise Lola Chassa qui rentre avec la médaille de bronze par équipe décrochée hier à Zagreb. C'est sa première sélection en équipe de France senior pour cette gymnaste de 16 ans, championne du monde avec les juniors. Une compétition qui a également révélé Elena Kola, championne d'Europe sur la poutre, en plus de décrocher l'argent au sol et le bronze au concours général. L'autre phénomène, c'est Léon Marchand, le nageur 4 fois champion olympique, 7 fois champion du monde, qui a corrigé l'anomalie hier, lui qui n'avait aucun titre européen. Et bien, il revient de ses championnats d'Europe avec 2 médailles d'or, 1 d'argent, 1 de bronze, et tout ça en étant un petit peu gêné par une blessure, oui. Dire le potentiel du garçon.
1: Oui.
0: Pour la météo, ça dit quoi ?
1: On est mieux, ouais, déjà. Hein. Voilà. On respire, même si Météo France vous conseille quand même aujourd'hui de penser au parapluie.
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1: Bon, le ciel s'ennuage progressivement, avec des nuages de plus en plus menaçants d'ailleurs, qui vont livrer les premières averses à partir de la mi-journée sur le Bourbonnais principalement, quelques gouttes aussi sur le Puy-de-Dôme et le Cantal, avec ce temps donc très menaçant. Et l'après-midi, de belles éclaircies, vous allez pouvoir en profiter, on sera plutôt bien, je vous le disais, puisque les températures sont agréables, estivales, mais sans excès. Météo France annonce 30 degrés à Moulins et Montluçon, 29 à Vichy et Clermont, 28 degrés cet après-midi à Thiers, 27 à Saint-Flour et 25 degrés pour Aurillac, avec quand même quelques résidus de nuages cet après-midi, même si le temps aura tendance à redevenir sec. Demain matin, 14 à 19 degrés avec un soleil très généreux. Les nuages inoffensifs en matinée s'effacent complètement l'après-midi. Il fera 27 à 30. C'est dans l'ensemble une belle semaine. Vous allez pouvoir en profiter.
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0: dimanche sur ICI Pays d'Auvergne, c'était France Gall.
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0: Et bienvenue chez Louis Thomas dans 3 minutes. Il est normand, il est à l'honneur cette semaine grâce au reportage L'Auvergne dans mon histoire. Première rencontre avec Louis. Il va nous accompagner jusqu'à vendredi, c'est à suivre. J'aurai des billets aussi à vous offrir pour aller vivre un moment au stade Gabriel-Montpied avec le prochain match du Clermont Foot. C'est Clermont Foot Dijon, vendredi à 20h. Je vous remettrai ces billets avant 11h. Et puis nous aurons de la visite. Vous aurez de la visite dans la prochaine demi-heure, celle de Jonathan que vous allez retrouver ce soir sur le plateau de N'oubliez pas les paroles sur France 2. C'est le maestro depuis déjà quelques semaines. Et avant la reprise des épisodes inédits ce soir, il viendra nous parler effectivement de ce parcours, de cette passion qu'il a pour la musique et la chanson française. Et puis, des sous-sous dans la popoche, puisqu'il a déjà empoché un peu plus de 100 000 euros, Jonathan, avec son talent. Il viendra nous voir avant 10h30.
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1: Ça sent bon l'été sur ici Pays d'Auvergne avec Boulevard Désert et Carbone qu'on vient d'écouter, c'est pas si facile. Place à l'Auvergne dans mon histoire. Jusqu'à vendredi, on va découvrir le parcours d'un jeune commissaire-priseur qui s'appelle Louis Thomas, qui est un professionnel au cœur du marché de l'art et des objets d'exception. Alors, il est à la fois expert, historien et chef d'orchestre des fameuses ventes aux enchères. C'est très chouette d'aller à une vente aux enchères. D'ailleurs, je vous conseille l'expérience. Il nous vient, Louis Thomas, de Normandie. Et là, il nous accueille dans son showroom. Nous sommes rue Blatin avec Lucie Agostinho.
2: Nous sommes avec celui qui a quitté la flèche la plus haute de France pour une cathédrale sans doute la plus noire. Bonjour Louis Thomas.
3: Bonjour.
2: Bonjour, merci de nous accueillir. Nous sommes entourés de portraits de personnes prestigieuses. Un roi de France, son fils. Où sommes-nous exactement, Louis ?
3: Avec tous ces regards qui nous toisent, nous sommes au 81 rue Blatin, notre showroom, cœur de Clermont-Ferrand. Alors là, on a devant nous donc Louis XIV, un portrait d'après Hyacinthe Rigaud, peintre de l'époque de Louis XIV, qui avait fait le portrait officiel et ensuite copié par ses ateliers pour être répandu dans tout le royaume.
2: Son fils, ses belles-filles, toute la famille est là.
3: Louis de France, qui n'a malheureusement jamais régné. Le règne de Louis XIV a été très long. Son crépuscule a mis du temps à venir. Et à gauche, on a Marie-Adélaïde de Savoie, donc l'épouse de Louis de France. Et là, sur la droite, nous avons Louis XV, grand portrait d'après Van Loo.
2: Nous allons découvrir qui vous êtes, Louis Thomas, et comment vous êtes devenu commissaire priseur.
3: Et c'est assez marrant lorsque je commence par dire que c'est Jurassic Park qui m'a amené à être commissaire-priseur.
2: Ça part de loin quand même.
3: Ouais, ça part de loin, mais c'est tout de même lié. C'est l'amour pour l'histoire. D'abord la paléontologie avec ma collection de dinosaures en plastique et de fossiles glanés sur les plages et sur certains sites archéologiques ouverts. Et ensuite de cette collection, des livres d'histoire sur l'histoire de France. C'est d'abord l'histoire qui m'a emmené aux objets, et maintenant c'est l'objet, les objets qui m'emmènent à l'histoire.
2: Je parlais de la flèche la plus haute de France, celle de la cathédrale de Rouen, puisque vous êtes né donc à Rouen, en Normandie.
3: À Mont-Saint-Aignan, qui est la maternité de Rouen, et j'ai grandi dans un petit village de Normandie, Verdun-la-Vacherie, une blague.
2: Oui.
3: Verdun-la-Vacherie, oui, exactement, pendant les 6 premières années de ma vie, donc j'en ai quelques souvenirs heureux, bien entendu, mais pas nombreux. Et ensuite, mes parents ont décidé de déménager dans le Tarn.
2: Nous avons affaire à quelqu'un qui a souvent bouclé ses valises, hein, on va le voir tout au long de cette semaine. Il pleut vraiment tout le temps ou c'est une légende en Normandie ?
3: Non, il pleut tout de même beaucoup. c'est assez humide comme territoire. C'est d'ailleurs un peu pour ça que mes parents ont décidé d'aller s'installer dans le sud.
2: Vous avez décidé de grandir dans cette douceur du Tarn, dans une vie très campagnarde finalement.
3: Exactement, j'ai grandi à la campagne.
2: Racontez-nous, c'était quoi votre quotidien quand vous étiez gamin ?
3: C'est une maison au milieu des bois, un grand jardin avec un grand terrain, ce qui me permettait de jouer, construire des cabanes avec ma sœur, avec qui je n'ai qu'un an de différence. Aider mon père dans les travaux de la maison, car artisan, il avait décidé de tout refaire lui-même. Aider à pousser les brouettes, etc., inviter les copains.
1: Allez-vous aussi découvrir le showroom, c'est au 80 rue Blatin, l'entrée est gratuite. Louis Thomas, qui est commissaire-priseur, qui est un amoureux des objets, vous raconte leur histoire. 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

0: Elle est très belle, cette chanson de Tracy Chapman. C'était Baby Can I Hold You sur ici Pays d'Auvergne. Ce soir, dans votre télé, il y aura un Auvergnat à l'honneur sur France 2. C'est le maestro de N'oubliez pas les paroles. Il s'appelle Jonathan. On va l'accueillir. Il vient de nous rejoindre dans ce studio dans une grosse minute. Restez sur ici Pays d'Auvergne.
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0: Alors ça, c'est une pépite qu'on a sortie des cartons. Elle est signée Philippe Châtel. On vient d'écouter « Je t'aime bien, Lily ».
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0: Sur ICI Pays d'Auvergne, on aime la musique, on aime chanter. Il y en a qui sont très bons pour le faire et ça peut rapporter de l'argent aussi. Bonjour Jonathan.
3: Bonjour Mathieu.
0: N'oubliez pas les paroles, c'est une émission incontournable diffusée sur France 2 depuis d'innombrables années. On adore cette émission et en plus on va encore plus l'aimer aujourd'hui puisque c'est la reprise des diffusions inédites et le maestro de N'oubliez pas les paroles dès ce soir, 18h35 sur France 2. Il est de chez nous, c'est un Auvergnat. Bah, c'est vous, Jonathan.
3: Oui, exactement. Depuis le 7 juillet, je suis à l'antenne et il y a eu une petite pause pendant l'été, mais là, ça y est, les inédits reprennent.
0: Racontez-nous cette folle aventure. Comment vous en êtes arrivé là?
3: En fait, moi, ça fait depuis 2014 à peu près que je passe les sélections.
0: Ouais.
3: Que j'essaye d'aller dans cette émission qui, pour moi, est la meilleure émission du PAF. Enfin, vraiment, en tout cas, en termes de jeu et en termes de ce qu'elle représente. Et de ce que j'aime dans ce que je recherche dans un jeu, c'est vraiment la meilleure parce que ça mélange à la fois la mémoire, la connaissance de la chanson française, le patrimoine d'une partie de notre culture française. Et ouais, depuis 2014, je tente 17 sélections et je me suis acharné, j'ai pas lâché. Et c'est au moment presque où j'y croyais le moins, où j'ai tenté un peu, entre guillemets, à l'arrache, où c'est passé, j'ai été pris et j'ai eu la chance de faire le jeu.
0: Alors, moi, j'adore cette émission. Ce qui me freine, je connais les paroles par cœur parce qu'à force de travailler en radio, voilà. Mais je chante excessivement mal. Il faut chanter quand même à peu près bien, que ce soit agréable.
3: Alors, oui, c'est ce qui est demandé. Moi, si vous avez vu toutes mes émissions, c'est pas ce que vous diront tous les téléspectateurs. Parce qu'il y a des chansons que je maîtrise et puis d'autres, c'est plus compliqué. Non, ce qu'on demande surtout dans cette émission, c'est pas forcément d'être un chanteur, c'est d'arriver quand même à connaître la mélodie et les paroles d'à peu près toutes les chansons et d'être juste. Que ça soit aussi bien du Louane que du Johnny Hallyday, en passant par, par exemple, du Grand Corps Malade que j'ai eu l'occasion de faire sur le plateau. Donc, du coup, c'est ce qu'on recherche chez un candidat, c'est qu'il ait cette capacité quand même à pouvoir s'adapter à peu près toutes les chansons. Et surtout, la première chose qu'on demande à un candidat, c'est d'aimer la chanson française, quoi qu'il arrive.
0: Et vous en connaissez combien à peu près des chansons?
3: Par cœur, je suis à 800 à peu près.
0: Ouais.
3: C'est-à-dire vraiment à la virgule près. Mais sinon, des chansons que je connais bien, que ce soit par cœur ou un peu à l'oreille comme ça, où je peux me débrouiller en fait dans l'émission, c'est entre 1300 et 1400.
0: Ça en fait, hein?
3: À peu près, ouais. Donc, après, il y a beaucoup de chansons. Ce sont des écoutes personnelles, des goûts d'enfance, des chansons que j'ai découvertes récemment. Voilà, j'essaye de diversifier, d'attraper un peu tous les styles parce que voilà, je trouve que la chanson française, elle est plurielle et c'est comme ça qu'elle est riche.
0: Comment se passe un casting? Parce que quand on en a passé 17, on connaît le casting sur le bout des doigts.
3: Oh, je pense que je peux devenir casteur à la place des casteurs. La première étape, c'est un appel par téléphone. Donc en fait, on a un casteur au bout du fil qui nous demande de chanter une chanson de notre choix.
0: Au téléphone,
3: a cappella. Donc on choisit une chanson couplet-refrain plutôt dynamique où on essaye. Moi j'avais fait par exemple Boulevard Désert et Vianney à Les Restes, que je trouvais assez sympa, assez guillerette, donc ça marchait bien. Et après, si ça passe, le casteur vous demande de chanter encore une ou deux chansons au téléphone, mais qu'il vous impose entre deux choix, par exemple En Apesanteur ou La Java de Broadway. Et vous choisissez et c'est à vous de chanter. Si cette étape passe, vous allez à l'étape de la vidéo. Là vous devez vous présenter en 3 minutes, puis après chanter 5 chansons, des chansons qu'on vous impose, des chansons que vous choisissez dans une liste. Et si après cette étape ça passe encore, là vous faites en visio avec un casteur un test de parole pour voir un peu votre niveau et pour voir aussi si vous êtes à l'aise.
0: Bien sûr.
3: Voilà, vous paniquez pas, si vous n'êtes pas en train d'insulter la terre entière parce que vous n'avez pas trouvé les paroles de Daniel Balavoine. Non, c'est voilà, il faut voir un petit peu comment vous êtes à l'aise. C'est surtout ce qui est jugé, certes la voix, mais aussi vos connaissances des paroles, votre aisance, votre sourire et vos anecdotes. Si vous avez des choses à raconter, voilà.
0: Les diffusions reprennent ce soir. On a eu droit à quelques best-of sur la période estivale. Oui. 18h35, soyez au rendez-vous. On peut donner le montant de votre cagnotte actuelle? Vous en êtes où là?
3: 22 victoires,
0: ouais.
3: Et 171 000 euros.
0: Bon sang.
3: Ouais.
0: Ça me paraît beaucoup pour 22 victoires, ça veut dire que ça a été des victoires fructueuses.
3: Ouais. Là, j'ai le début de parcours a très bien démarré. Bah, déjà, sur les deux premières émissions, j'ai fait 30 000 euros parce que c'était des chansons que j'appréciais, Kyo, Mon Époque, Mesdames de Grand Corps Malade. Et après, y a des finales où ça marche un peu moins, des finales où ça cartonne. Et c'est un très très bon début de parcours. Mais moi, j'en revenais pas. Hein. Sur le plateau, la cagnotte évolue et on comprend pas trop ce qui se passe. Quoi.
4: Moi, je vous souhaite d'aller le plus loin possible, surtout Jonathan, et puis rendez-vous toutes et tous ce soir à 18h35 pour la reprise des inédits de N'oubliez pas les paroles. Merci Jonathan, à bientôt.
3: Merci beaucoup, à bientôt.
4: Et tout de suite, les idées de sortie.
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4: On prend la direction de Pauillac, où un grand week-end de fête se prépare à partir de samedi 14h. Concours de pétanque organisé par les Micales des sapeurs-pompiers de Pauillac. À 18h30, vente de pizza à Pauillac sur place, suivie d'un grand bal en plein air à partir de 22h30 dimanche. La journée démarre avec un vide-grenier. Les artisans d'art qui seront présents dès 8h. D'ailleurs, si vous voulez réserver votre emplacement, vous pouvez le faire encore. C'est gratuit. Apéritif musical à midi, suivi du repas sous chapiteau. Défilé des chars fleuris l'après-midi avec la compagnie Lunatypique. Spectacle tellement 80, 2 heures de spectacle live autour de cette décennie des années 80, c'est à 16h30. Vous pourrez vous défier entre amis au traditionnel Poyathlon qui sera organisé à partir de 18h30 et puis casse-croûte de clôture et retraite au flambeau à partir de 21h30, suivi du grand bal de clôture en plein air. Tout au long de la journée, mini-ferme, présence d'artisans d'art, des baptêmes en Harley-Davidson. Vous allez passer un savoureux week-end à Pauillac samedi, mais également dimanche.
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4: Je vous offre la vie de château dans 5 minutes. Avec un château de notre région à l'honneur. Ce sera après Clara Luciani et La Grenade. Il est 10h30 sur ICI Pays d'Auvergne.

0: La Grenade avec à l'instant Clara Luciani.
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0: À Pulan, on vous a trouvé un magnifique endroit pour profiter de l'été. Je vous emmène dans un château au pied des volcans d'Auvergne. On était juste à quelques minutes de Clermont, à Mosa, où vous allez vous laisser emporter par la magie du XVIIIe siècle. Bienvenue au château de Portabéro et nous sommes accueillis par Véronique Boite-Villomez. Bonjour Véronique.
3: Bonjour Mathieu, je crois, et
0: oui.
3: Bonjour à tous les auditeurs.
0: Soyez la bienvenue. Alors, j'ai vu simplement votre château en photo pour l'instant et j'ai l'impression que c'est un petit paradis pour profiter de la période estivale particulièrement.
3: Oui, bien qu'il ait fait quand même très très très chaud, comme vous le savez. Donc les jardins sont un peu cuits quand même, mais bon. Il y a des endroits à l'ombre.
0: Il va faire un petit peu moins chaud cette semaine, on va être mieux, paraît-il. Alors, on peut le visiter, ce château. On peut aussi s'y amuser, particulièrement avec les enfants, Véronique.
3: Oui, les enfants et les adultes. Mmh. Puisqu'effectivement, j'ai deux jeux de piste quiz. Et un pour enfants et un pour adultes. Et j'ai remarqué que les adultes se prennent vraiment au jeu et qu'ils aiment ça.
0: Voilà, le jeu de piste, c'est toujours quelque chose de sympa, puis c'est une manière un petit peu ludique d'explorer les trésors et les secrets du château. Est-ce que vous pouvez nous raconter un petit peu son histoire à ce château? Quelles aventures il a vécues? Par quelles péripéties éventuelles il est passé, Véronique?
3: Alors, il est passé par... ça a toujours été qu'une maison secondaire. Mmh. C'est deux fièvres qui ont été rattachés l'un à l'autre sur Mosa. Pour défendre l'abbaye de Mosa, en fait, pour protéger l'abbaye de Mosa. Parce qu'on est à 3 minutes à pied, même pas, de l'abbaye de Mosa, qui se visite aussi grâce à ces très beaux chapiteaux romans. Mmh. Il faut venir admirer.
0: Voilà. Il faut venir admirer les extérieurs et l'intérieur, effectivement, aussi du château. Pourquoi pas demain? Parce que je crois que demain, mardi, Véronique, il y a un moment musical assez sympathique qui nous est proposé au château.
3: Eh bien, justement, je voulais vous en parler. Effectivement, demain, dans notre parcours culturel chaque année, et demain, nous avons programmé Madame de Sévigné. Alors, c'est Madame de Sévigné elle-même qui va vous accueillir. Et nous fêtons ses 400 ans cette année. Mmh. Elle n'a pas pris une ride.
0: Incroyable.
3: Incroyable. Elle laisse toujours le même message. Les noms ont changé, mais elle laisse les mêmes messages. Et elle a des joutes verbales qui sont incroyables et très drôles. Voilà.
0: Alors, c'est demain à partir de 20h pour ce moment théâtral et musical avec Madame de Sévigné, la complicité de la compagnie de la première seconde.
3: Oui.
0: Vous pouvez réserver auprès du château de Portabéro si vous avez besoin. On a le numéro ici à l'accueil d'ici Pays d'Auvergne. Le jardin lui ouvrira à partir de 19h. Et en plus, j'ai regardé la météo demain soir. On sera plutôt bien pour profiter de ce moment musical et théâtral.
3: Complètement. Oui, venez nombreux, nombreux, c'est vraiment inédit comme spectacle. Ça n'a... Voilà.
0: Et puis je précise, Véronique, parce que vous savez que la période de rentrée arrive à grands pas. La rentrée, c'est un peu comme le nouvel an. Ça peut être le moment de prendre des bonnes résolutions, en tout cas des résolutions. Pourquoi pas de célébrer une union, un baptême, un mariage. En tout cas, le château aussi propose, j'allais dire, ses services en matière de célébration. On peut faire de magnifiques photos pour immortaliser des moments de vie.
3: Tout ça, c'est des fêtes de famille, il n'y a pas que les mariages, voilà. Mmh. Mariages, fêtes de famille, fêtes aussi d'entreprises, des entreprises qui fêtent leurs 10 ans ou leurs 50 ans, ou leur... enfin tout ce qui est festif. Voilà, c'est un lieu qui se propose vraiment aux joies et aux joies, voilà, tout ce qui est joyeux.
0: Tout ce qui se célèbre, effectivement. Châteaudeportabéro.com, c'est le site internet où vous avez toutes les infos, quelques photos et puis les infos pratiques pour cet événement de demain, je le rappelle, avec Madame de Sévigné en personne. C'est l'événement.
3: En personne, je vous dis, elle n'a pas pris une ride.
0: C'est incroyable. Véronique, merci et passez une bonne fin d'été dans ce château. À très bientôt.
3: Merci beaucoup. Merci.
0: 10h38 minutes sur ICI Pays d'Auvergne. Eh bien écoutez, on va continuer de profiter des vacances avec les petits bougnats qui, exceptionnellement, ce 17 août, vont retourner à l'école. Le musée de l'école 1900 à Saint-Martin-des-Olmes. Visite à suivre après Claude François. Voici Alexandrie Alexandra. Vous la connaissez par cœur. Eh bien, chantez maintenant.

0: mon petit clo-clo ce matin sur ici Pays d'Auvergne. Alexandre et Alexandra, ça fait toujours du bien. Ce qui ferait du bien aussi, c'est une victoire pour le Clermont Foot. Après le match nul face à Reims lors de la première journée et la défaite à Saint-Etienne, prochain match, ce sera ce vendredi à la maison avec la réception de Dijon, c'est à 20h. Alors oui, deux revers, un seul point pris, mais en même temps c'était face à deux mastodontes hein, pour débuter cette saison. Deux candidats qui visent une remontée directe, donc c'est pas facile. C'est maintenant que va débuter en quelque sorte le vrai championnat avec la double réception des promus. Dijon dans un premier temps et Sochaux ensuite. Ça va donc être deux matchs intéressants à suivre. Je vous offre deux places pour aller suivre le premier vendredi, la troisième journée de Ligue 2 à 20h au stade Montpied. Clermont Foot, Dijon, voilà un beau match que vous allez vivre. Comment on fait pour gagner? Eh ben, on compose le 04 73 34 2000. Il y a pas de question, c'est aussi simple que ça. Si ça vous fait plaisir d'aller au foot vendredi, ne traînez pas, j'ai deux billets à vous offrir maintenant, mais seulement deux billets. Bonne chance.
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0: des Army Now, c'était Status Quo. Qu'est-ce qu'il est bon ce titre.
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0: Et bienvenue dans l'un des musées de notre région, grâce à la complicité des petits bougnats, les élèves de CM1 et CM2 de l'école de Charmeil, avec Christophe Barbeau et moi-même, on profite de l'été pour finalement se changer les idées et visiter les musées de notre région. Aujourd'hui, nous sommes dans le Puy-de-Dôme et il y a comme un petit parfum de rentrée.
3: Mettez vos tabliers, prenez vos cartables.
4: Nous partons au musée de l'école 1900 à Saint-Martin-des-Aulps.
5: Pourquoi avoir fait un musée de l'école ? À quoi ça sert ?
6: À rien, ça sert à rien.
7: Bah parce que les enfants qui sont déjà dans les écoles, ils savent déjà comment c'est les écoles, donc ils vont pas avoir envie d'aller visiter ça.
8: Oui, mais c'est pour montrer comment c'était avant l'école. Avant, vous avez des blouses. Maintenant, on n'en a plus. On porte nos propres vêtements. Avant, il y avait dans la cour des toboggans, des balançoires. Il y avait beaucoup, beaucoup de jeux. Il n'y avait pas d'écran, il n'y avait pas un tableau comme ça.
5: C'était comment les punitions dans le temps? Oh, ça va être bien ça.
8: Il prenait un élève, il prenait une règle et il l'a tapé sur les fesses. Mais c'était pas des règles en plastique un peu mou, c'était des règles en bois qui faisaient très mal.
9: Il tirait les cheveux au-dessus des oreilles.
10: Il mettait un bonnet d'âne sur la tête.
11: Comme dans du cobu.
12: Ah oui, dans du cobu.
8: Peut-être qu'on tirait les oreilles.
5: Mais vous êtes calé en punition d'hier, et alors est-ce qu'on pourrait les remettre aujourd'hui?
13: Non.
14: Est-ce qu'on écrit vos stylos billes avant?
15: Eh ben non, on n'écrivait pas avec un stylo bille, on écrivait avec un porte-plume. Il était nécessaire de tremper le porte-plume dans l'encrier pour avoir l'encre. Hein. Il n'y a pas l'encre intégrée directement là dans le porte-plume. On peut changer les plumes, on a différentes plumes qui s'adaptent dessus et la plus utilisée était la sergent-major.
0: Tiffany Guillemet, vous qui êtes guide au musée de l'école 1900, quand on vient vous voir cet été par exemple sur la route des vacances, on va vraiment rentrer dans un authentique bâtiment scolaire de l'époque?
15: Oui, tout à fait. C'est un bâtiment scolaire qui a été construit en 1884 pour être une école de garçons.
0: On va visiter plusieurs pièces dans cette école, la salle de classe bien évidemment, mais pas que.
15: Pas que, vous avez également une petite salle d'écriture pour pouvoir faire la page d'écriture avec le porte-plume, une collection de jouets, une salle d'expo avec différents ustensiles de l'époque, la cantine, les appartements de la maîtresse, vous avez toute la vie quotidienne autour également.
0: Comme si on était à l'école à l'époque, à tel point j'imagine que quand on entre, on se demande si on a bien fait tous ses devoirs la veille, c'est troublant.
15: Effectivement, c'est très troublant, ils sont toujours surpris, on a nos élèves qui sont en train de travailler. Ils sont très sages. Et c'est vrai que c'est une vraie reconstitution de salle de classe de 1900, hein, avec les différents ustensiles qu'on trouvait. Et on détaille un petit peu tout ça avec les différents objets de l'époque. L'ambiance aussi des punitions, etc. Le bonnet d'âne fait beaucoup rire les enfants et les cartables en bois. Les grands-parents sont très nostalgiques en général. Hein, ça leur rappelle beaucoup de choses. Ils replongent vraiment en enfance. Les enfants, eux, ont l'impression que c'est le temps des dinosaures. Hein. Ils le disent souvent, d'ailleurs, aux grands-parents. Mais t'as connu ça? Mais ça date.
0: Et le bonnet d'âne, on le met sur la tête de qui, les petits bougnats?
16: Christophe!
5: Ouh là là, il est temps de finir la visite avant que la punition ne s'aggrave. Oui.

0: Le Forestier né quelque part. Si vous êtes curieux des tubes un peu moins connus de Maxime Le Forestier, je vous conseille l'album de reprise d'Yves Jamais qui s'intitule sobrement Maxime, qui explore les chansons un peu plus confidentielles de la carrière de Maxime Le Forestier.
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0: Les bons plans et les dernières tendances aussi qui sont décryptées tous les jours par notre spécialiste Muriel Jourdan. On va s'arrêter aujourd'hui sur un phénomène de société, la danse comme thérapie, Muriel.
3: Oui, dites, il paraît que la danse serait plus efficace que les antidépresseurs. Plusieurs recherches montrent que danser permet de mieux combattre les symptômes de la dépression que la marche, le yoga et même certains médicaments. Alors attention, ça ne veut pas dire que la danse peut être un traitement à part entière, mais elle est un excellent complément. Pas étonnant qu'on entende de plus en plus parler de danse-thérapie pour améliorer le bien-être émotionnel, mental et physique, danser contre les douleurs chroniques, comme si chaque pas de danse nous rapprochait un peu plus du bien-être. Cette senior de 75 ans qui habite à Marseille le confirme.
4: Alors moi je vais dans les associations.
5: 1, 2, 3 o'clock, 4 o'clock, rock.
4: Voilà, donc je vais danser.
6: Alors donc c'est quoi
4: Nos danses à nous de notre génération.
6: Voilà. Donc rock
4: Tout. Même il y a des danses modernes aussi. Hein. Tango, passo doble, valse, java, cha-cha-cha. Ah oui.
6: Ah bah dites-moi alors ce que vous ressentez quand vous dansez, qu'est-ce que ça vous fait?
4: On est bien après. C'est comme si on avait fait de la gymnastique.
6: Et vous aussi?
7: On y va toujours, nous. On y était mercredi. Hier, on a été, on a dansé, on était ensemble. On a été danser. On a été et aujourd'hui, on vient danser et voilà.
3: Marianne Chase est l'une des fondatrices de la danse-thérapie. Elle a d'ailleurs créé en 1965 l'association de la danse-thérapie.

0: Et c'est quand même beaucoup plus sympa que retenir une liste de courses. Je croise Jacqueline, 78 ans, la silhouette est lancée, les yeux qui pétillent, les jambes encore toniques malgré l'arthrose. Selon moi, Jacqueline est prête pour Danse avec les stars.
1: Moi, j'ai mal partout, mais je vais danser. Je vais danser parce que ça fait du bien pour les articulations, les muscles. Voilà, alors, j'ai mal, mais je fais avec mon mal.
2: J'ai toujours 20 ans. Hein. Maintenant, j'ai 81 bientôt. Et mon fils, il m'a dit, quand c'est que tu vas vieillir? Je suis resté jeune, moi. Voilà.
3: Il va vieillir avant vous. Hein.
2: Il est vieux déjà.
0: Bref, la danse-thérapie, c'est tendance, c'est une façon de se faire du bien, de voir la vie en rose. Et moi, bah, je préfère voir la vie en rose plutôt que la vie en arthrose.
4: C'est clair, merci Muriel.
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0: quel génie! Billy Preston, claviériste, chanteur et acteur américain avec ce Nothing from Nothing.
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0: Lui aussi tape beaucoup sur son clavier, mais c'est moins mélodieux. Emmanuel Moreau pour les infos. Bonjour Emmanuel.
2: Bonjour.
0: Aurillac se prépare.
2: Le Festival international du théâtre de rue débute mercredi et dure jusqu'à samedi, les 4 jours de l'année dans le Cantal, avec 170 000 festivaliers attendus. Un festival sous surveillance après les violences de l'année dernière. Le dispositif de sécurité a été renforcé selon la préfecture. Tous les détails sont sur notre site ici.fr. Procès médiatisé cet après-midi au tribunal du Puy, celui d'un homme de 64 ans qui a tiré sur des jeunes dans un quartier d'Espaly-Saint-Marcel le 19 avril dernier. Une affaire qui avait fait beaucoup parler à l'époque. Cet homme est jugé pour violence ou menace avec une arme, ainsi que pour des injures racistes envers un enfant. Reportage dans le journal à midi. À Nîmes, une enquête a été ouverte après des soupçons de maltraitance sur un garçon de 8 ans. Le beau-père de ce petit garçon est soupçonné de l'avoir enfermé dans sa chambre depuis le début des vacances scolaires. Il aurait même été nourri par une voisine du dessus qui lui tendait de la nourriture. Deux signalements ont d'ailleurs été faits par des voisins depuis le début du mois d'août. Le petit garçon doit être placé.

0: En famille d'accueil.
1: Sébastien Lecornu conspué à son arrivée au Porges ce matin.
0: Le Premier ministre est en déplacement en Gironde pour lancer la reconstruction du territoire dévasté par le méga-feu de juillet. 200 personnes environ l'attendaient devant la mairie pour le siffler, lui reprochant de ne pas venir discuter avec eux. Sébastien Lecornu qui a rencontré le collectif d'habitants qui s'est créé au Porges et puis surtout il a rencontré beaucoup d'habitants hier en faisant sans caméra un premier tour de cette commune sinistrée. Le Premier ministre qui a assuré que rien ne serait caché aux habitants sur les décisions prises pendant l'incendie. Chez nous à Gel, les travaux de la fibre prennent du retard, au moins un an de retard pour une connexion en début d'année prochaine, si tout va bien, alors que tout devait être bouclé pour le 1er janvier de cette année. Et surtout, ils sont effectués un peu n'importe comment ces travaux, ce qui fait réagir la municipalité. Reportage dans le journal. Et puis, 8 œuvres du peintre français Henri Matisse viennent d'être récupérées jeudi au Brésil. Elles avaient été volées l'année dernière dans une bibliothèque de Sao Paulo. Des planches colorées de l'album d'Estamp Jazz, dont la valeur est estimée à près de 200 000 euros. Henri Matisse, dont de nombreuses œuvres sont exposées tout l'été au doyenné de Brioude, d'exposition qui vaut le déplacement. Et à Brioude ou ailleurs ? Seul.
1: Oui,
0: c'est un peu moins chaud quand même.
1: Oui, voilà. Et on est mieux. Qu'est-ce qu'on est mieux ?
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1: Des températures estivales mais sans excès, voilà ce que Météo France annonce ce début de semaine avec en moyenne l'après-midi une trentaine de degrés. Attention tout de même, vous le constatez, sur une majeure partie de l'Auvergne ce matin, le ciel est bien bouché. Les nuages localement menaçants vont livrer des averses avant la fin de matinée, la mi-journée, le tout début d'après-midi. Ensuite, on aura une accalmie. Des nuages inoffensifs qui resteront encore bien présents, mais le soleil qui fera de belles apparitions. Je donne les températures maximales de ce lundi après-midi. On est autour de 30 degrés à Vichy et Montluçon, 29 à Clermont et Rion, 27 degrés à Saint-Flour et 25 degrés pour Aurillac ainsi que Brioude. Demain, c'est à peu près la même chose avec davantage de soleil et moins de nuages. Et puis on devrait conserver ce même type de temps jusqu'à jeudi, jeudi où les orages sont annoncés dans l'après-midi.
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1: C'est l'été et les souvenirs qui vont avec, les souvenirs de l'été 87 à présent. En 87, Andy Warhol et Dalida nous quittent. Le groupe Bouygues acquiert la moitié du capital de TF1 et l'accord de construction du tunnel sous la Manche est signé entre Margaret Thatcher et François Mitterrand. Et puis à la radio, phénomène, on découvre un tout jeune groupe qui va frapper un grand coup avec l'héroïne de leur tube. Elle s'appelle Jody. Voici son histoire. Jody.

0: Vos chansons préférées toute la journée sur ICI Pays d'Auvergne, ce sont aussi les miennes finalement. Jody avec Les Innocents.
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0: J'ai une bonne et une moins bonne nouvelle. Je commence par laquelle ?
3: La bonne ?
0: D'accord. Eh bien, on va jouer à Tong et crampons toute la semaine et vous allez gagner encore un pass objectif Auvergne tous les jours jusqu'à vendredi. Le pass objectif Auvergne, ce sont vos accès pour deux personnes pour sept sites incontournables du Puy-de-Dôme. Voici pour vous la découverte du château de Murol, la grotte de la pierre de Volvic, l'aventure Michelin, le panoramique des dômes, le parc animalier d'Auvergne, Royatonique et le volcan de l'Antégie. Maintenant, la moins bonne nouvelle. C'est que c'est la dernière semaine de Tong et crampons. La semaine prochaine, on aura aussi de très beaux cadeaux avec un nouveau jeu, puisque toute l'équipe d'ICI Pays d'Auvergne fera sa rentrée avec le petit cartable qui va bien. 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Les épreuves crampons avec une question de culture générale et une liste. Tout ceci vous donne un total de points. Vous êtes le ou la meilleure aujourd'hui, vous gagnez le pass objectif Auvergne. C'est aussi simple que ça. Eh bien, bonne chance pour les inscriptions.
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0: Tout est possible maintenant, à condition de décrocher votre téléphone. C'est la première chose qu'il faut faire. En attendant, c'est la musique de Donna Lewis.

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1: Eh ben, je sais pas ce que ça veut dire exactement, mais ça doit être beau.
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1: Allez, on est reparti pour un tour. Quatre candidats ou candidates. Ça démarre par Stéphanie de Durtol. Bonjour Stéphanie.
3: Et bonjour.
1: Et oula, quelle pêche. Ça va Stéphanie?
3: Ça va, oui.
1: Vous avez passé un bon week-end du 15 août?
3: Tranquille. Ouais. Vraiment tranquille, oui.
1: Repos.
3: Voilà, repos.
1: En même temps, il y avait un monde sur les routes.
3: Oui, non, c'est ça, oui. Là. Non, c'était week-end repos.
1: Et maintenant, qu'est-ce qui s'annonce là dans cette dernière quinzaine, dans cette dernière ligne droite avant la rentrée, Stéphanie?
3: Oh, bah, on va peut-être bien passer à reprendre le boulot un jour.
1: Vous croyez qu'il faudrait y retourner?
3: Oh, je pense.
1: Ouais, c'est quand la reprise?
3: La semaine prochaine.
1: Bien, vous faites quoi dans la vie, vous, Stéphanie?
3: Auxiliaire de vie.
1: Très bien. Bon, qu'est-ce que vous avez fait de vos vacances? Vous reposez, c'est une chose. Vous avez fait quoi d'autre?
3: On est resté dans la région.
1: Ouais. Donc là, vous êtes prête à rattaquer, finalement?
3: Prête.
1: Ouais.
3: Oui.
1: Ouais. Écoutez, quand j'avais les larmes aux yeux, quand j'étais enfant au moment de replier la valise et que j'avais encore du sable plein les chaussures, mon père disait, ben, il faut bien partir pour y retourner un jour en vacances.
3: Et voilà, mais c'est ça.
1: Et ben voilà, il faut bien retourner travailler si on veut d'autres vacances. Stéphanie, Tong et Crampon, c'est l'opportunité de remporter un pass objectif Auvergne, c'est-à-dire de visiter aux frais d'ici Pays d'Auvergne 7 sites incontournables du Puy-de-Dôme pour deux personnes. Quelque part, ça prolonge un peu les vacances.
3: Voilà, ça ferait du bien.
1: On va commencer par les épreuves Tong. Qui chante, qui parle. Il y a 3 points à la clé à chaque fois. On va écouter un tube que va nous sortir le jukebox. Si vous reconnaissez l'interprète, vous avez 3 premiers points. On y va, Stéphanie?
3: On y va. Jean Cooker.
1: Oui. Avec You Can Leave Your Hat On. Quel tube. C'était la fameuse question coquine dans Attention la marche avec Jean-Luc Reichmann, vous vous rappelez?
3: Oui, c'est ça.
1: Question coquine. C'était une très mauvaise imitation de Jean-Luc Reichmann. 3 points. Oui, Johan me dit dans les oreilles qu'il faisait la question co, question in, la question coquine. 3 points, Stéphanie. On continue avec une voix mystère. Cette fois-ci, elle n'est pas chantée, elle est parlée. J'ai 3 autres points si vous la reconnaissez.
4: C'était en 1975, j'étais à Londres, j'étais dans un hôtel et il y a un autocar de touristes américains qui sont arrivés. Dans les touristes américains, il y avait des touristes américaines et il y avait 3 filles. Et dans les 3 filles, il y en avait une qui s'appelait Karen Redinger.
5: Et elle s'est mariée.
4: Ah oui, depuis elle s'est mariée.
1: Ah, il y a un gros indice.
3: Laurent Voulzy.
1: Eh oui. C'est Karen Redinger qui vous a mis sur la piste,
3: oui,
1: de Laurent Voulzy. Sinon, vous ne l'aviez pas au début, la voix.
3: Je l'avais pas du tout.
1: Eh ben,
3: c'est vraiment Karen Redinger qui m'a...
1: Il faut effectivement bien écouter ce que dit la voix mystère, parce que parfois, si on la reconnaît pas, eh bien, ce qu'il ou elle dit peut nous mettre sur la piste.
3: Voilà, il y a eu un petit indice, oui.
1: Carton plein pour les épreuves Tong, Stéphanie. On sent que les vacances et les Tong, c'est votre truc.
3: C'est ça, c'est pour ça.
1: Allez, on passe à la suite.
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1: À savoir les épreuves Crampon. Maintenant, on fait travailler un petit peu les méninges avec d'abord une question de culture générale qui vous permettra d'empocher 5 points et puis une fameuse liste, 1 point par bonne réponse pour cette liste, ce qui nous permettra d'établir le score final. Je vous demande, Stéphanie, de quel fruit la Montmorency est-elle une variété ?
3: Aucune idée.
1: Dites un truc au hasard.
3: Une poire.
1: Ah, c'est pas une poire. Cela dit, pour être honnête, je trouve que ça sonnait bien, une poire Montmorency.
3: Une poire Montmorency, ouais, ça le faisait. Hein.
1: Bon, c'est une variété de cerise.
3: Ah, oui, j'en
1: vois. Écoutez, vous aviez un matelas confortable de 6 points. Il va falloir maintenant faire décoller un petit peu tout ça grâce à la liste. C'est le principe de cette épreuve. Ô combien amusante est de me lister un maximum de bonnes réponses sur les thématiques que je vais vous donner avant la fin du chrono. Et à chaque bonne réponse, bah moi je compte un point. Ok ?
3: Allez, c'est parti.
1: Et je vous demande, Stéphanie, de me lister un maximum de jeux TV actuels ou disparus.
3: Le Big Deal, Attention à la marche, N'oubliez pas les paroles, des jeux, le jeu des 1000 francs, la valise RTL.
1: Qu'est-ce que c'est que cette histoire de valise de la radio concurrente, là? Qu'est-ce que c'est que ça? Mais ah oui, ah oui, vous êtes disqualifié. C'est mal ça. Et d'abord, vous que je vous dise, c'est pas un jeu télé.
3: Ah oui, c'est vrai, j'en oublie. Oh, quelle nouille.
1: Ne faites plus jamais ça, hein, Stéphanie. On va faire comme si je n'avais pas entendu. Hein.
3: Oh, purée.
1: Ou alors vous appelez la radio en question et puis vous parlez de nous éventuellement.
3: Ah non, je me sentais tout seul.
1: C'est pas grave, mais c'est drôle. Bon, j'en ai compté 4 parce que le jeu. Alors, le jeu des 1000 francs, je suis pas sûr que le jeu des 1000 francs soit allé à la télé, ça. Hein.
3: Bah, je sais pas, c'est mon mari radio. Qui m'a dit ça, mais il est trop vieux. Il est trop vieux, c'est
1: Alors, actuellement, le jeu des 1000 euros de France Inter, qui était un jeu radio, est bien diffusé à la télé. Il y a une version sur France 3 aussi, mais je ne crois pas que c'était le cas pour le jeu des 1000 francs. Je compte 4 points, puisque vous m'avez donné 4 bonnes réponses. Vous pouviez me citer aussi, par exemple, Question pour un champion, Fort Boyard, ouais, Chiffre des lettres, Motus, Pyramide, ou encore Qui veut gagner des millions. Bon, 6 ah ouais, plus non, 4, 10. C'est un bon ouais. score, 10 points, Stéphanie.
3: Oh, c'est l'edge. C'est
1: l'edge, on va voir. Il y en a qui ont gagné avec 10 points.
3: Oui.
1: Allez, si personne ne... Mais oui, j'y crois. Si personne ne fait mieux, on vous rappelle avant midi pour vous offrir le pass objectif Auvergne. Sinon, il faudra nous rappeler, d'accord ?
3: D'accord, merci.
1: Enfin, rappelez bien ici Pays d'Auvergne, hein, vous ne trompez pas. Hein. Salut Stéphanie, à bientôt.
3: Merci, au revoir.
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1: Je t'en foutrais, moi, des valises. Tout de suite, Gauvin Serre avec 4 enfants plus loin. Et c'est l'heure de nous appeler. 04 73 34 2000 pour tenter de battre Stéphanie et ses 10 points. Deuxième épreuve de ton grand crampon qui arrive.

0: Ah, il fait toujours des chansons remplies d'émotions, Gauvin Serre. Quatre enfants plus loin, c'est son dernier titre. Gilles nous attend pour jouer, c'est le deuxième candidat de Tongue et Crampons. On l'accueille après ceci.
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0: Gilles est à Puy-Saint-Gulmier. Bonjour Gilles.
6: Bonjour Mathieu.
0: Comment allez-vous?
6: Bah écoutez, ça va pas mal.
0: C'est sympa pour faire une petite randonnée par chez vous, Puy-Saint-Gulmier.
6: Oh oui, il y a pas mal de choses à voir, la butte là-haut, c'est bien, on a déjà un point de vue extraordinaire, et puis bon, il y a plein de... Effectivement, c'est une très jolie commune, et puis bon, les communes alentours aussi, de toute façon. Ouais. Et puis c'est la nature, hein, comme on dit, c'est la cambrousse.
0: Et voilà. Comment se passe votre été, Gilles?
6: Bien, un peu chaud quand même.
0: Ouais.
6: Hein, mais bon, on a la chance d'avoir un petit peu d'air, nous, comme il y a quand même pas mal de végétation, mais bon, c'est pas... Voilà.
0: Ça va aller mieux cette semaine, paraît-il.
6: Ah, pareil.
0: Bon, qu'est-ce que vous faites en premier si vous gagnez le pass Objectif Auvergne? Quel est le site que vous allez visiter avant les autres?
6: Oh, bah, on va prendre le Puy-de-Dôme, je pense.
0: Ouais, le panoramique des Dômes, pour aller chercher encore un peu plus de fraîcheur tout là-haut.
6: Voilà, en espérant, effectivement.
0: Bon, vous aurez le choix, puisque les 7 sites s'offrent à vous avec 2 billets à chaque fois pour en profiter en famille ou entre amis. Gilles, il faut tenter de faire plus de 10 points.
6: Ouais.
0: Hein, c'est le score qu'a obtenu Stéphanie de Durtol, qui était notre première candidate. On va commencer par les épreuves Tongue. Vous pouvez au maximum récupérer 6 points, 3 et 3. Première épreuve, c'est un qui chante. Vous êtes doué en musique?
6: Mais j'ai ma femme pas loin, elle m'aidera certainement.
0: C'est un joker. Allez Gilles, on est parti, dites-moi qui chante ceci. Ah.

0: mienne, quoi.
1: Alors, vous me dites.
0: Ah, il me semble qu'il y a Célimène dans la chanson, mais.
1: Et qui chante alors?
0: Eh ben, Célimène. Oh, je sais pas, Salvador. Je sais pas du tout ça, mais c'est bon. Je
1: bon.
0: Sais pas.
1: Alors, c'est bien Célimène. Et alors le chanteur c'était David Martial.
0: Ah oui.
1: Bah, enfin c'est pas évident.
0: Non, j'aurais pas.
1: Bon, on n'a pas marqué de points sur ce coup-là avec David Martial. C'est pas très grave puisque après qui chante voici qui parle. Cette fois-ci la voix mystère. Si vous l'identifiez, vous pourrez ouvrir votre compteur de points.
0: D'accord.
1: On y va, Gilles. Écoutez bien.
2: Ouais, bah c'est pas trop tôt, hein. Parce que v'là une semaine, moi, que je suis obligé de monter chez Digix pour aller faire pleurer le colosse. Hein? Le prenez pas mal, mais vous auriez pu vous manier le cul, hein. Enfin, cela dit, ça n'a pas que des désavantages, hein. Parce que de là-haut, on a une vue plongeante sur le vestiaire du cours de danse. Oh, toutes ces gonzesses qui se désappent. C'est même parfois un problème pour pisser, hein, quand on a la robinetterie au garde-à-vous. Enfin, si vous voyez ce que je veux dire.
1: Alors, est-ce que vous savez qui parle, Gilles?
0: Voilà, je connais la voix, mais je retrouverai pas le nom. Ah ben, alors décidément, non, je retrouverai pas le nom.
1: Alors, j'aurais accepté.
0: Bon, Dubosc, on va dire Dubosc.
1: Non, c'est Dubosc. Ça aurait pu être du Dubosc, hein, cela dit. Ouais. Maintenant, j'ai accepté le nom de l'acteur qui joue le rôle et le nom du personnage. Il s'agissait d'Yvan Le Bolloc qui jouait Jean-Claude Convenant dans Caméra Café, la série D'M6, au début de l'année 2000.
0: Ah, bon. C'était super bien ce truc, ouais.
1: C'était
0: mais je connais
1: super bien.
0: Bon.
1: Alors sachez que si vous aimez Caméra Café, M6 prépare un long métrage de Caméra Café où en fait ce sont Hervé et Jean-Claude qui reviennent au boulot parce qu'ils n'ont pas assez de trimestres pour la retraite. Et ça va sortir avant 2027 apparemment à la télé. Voilà.
0: Bon, ben parfait. Non, c'était un beau truc ça.
1: Gilles, on n'a pas marqué de points. On va.
0: Ah, non.
1: Débloquer tout ça avec les épreuves crampons que voici.
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1: Si vous marquez 5 points avec la question de culture générale qui a d'ailleurs échappé à notre amie Stéphanie tout à l'heure, vous aurez déjà fait la moitié du parcours. Il n'y aura plus qu'à marquer 5-6 points sur la liste et on sera bon.
0: D'accord.
1: Gilles, écoutez bien et le chrono part à la fin de l'énoncé de ma question. Dans quelle pièce de Shakespeare entend-on le fameux « to be or not to be » ?
0: Hamlet.
1: Hamlet, et voilà. Et bam, 5 points dans la poche, Gilles.
0: Ok.
1: Ça, c'est bien. 5 points, on a fait, comme je le disais, la moitié du score de notre amie Stéphanie. Si vous marquez 5 points sur la liste, vous serez à égalité. Si vous en marquez 6, vous prenez tout de suite la première place.
0: Ok, ça marche, c'est parti.
1: Donc la liste, je rappelle, hein, vous me listez tout ce qui vous passe par la tête, je compte un point par bonne réponse dans la thématique donnée. Et je vous demande, écoutez bien Gilles, des choses que je peux mettre dans une machine à laver.
0: Alors, du linge, de la lessive, de la soupline, des caleçons, des pantalons, des slips, chaussettes, pantalons, pulls, shorts.
1: Avec ça, on va faire une bonne machine. Hein. Alors, j'ai compté le nombre de points, j'en ai compté 9, parce que je vais considérer que caleçon et slip, on va dire que c'est à peu près semblable, voilà. Mais 9 points. Vous avez été malin, parce qu'effectivement, j'acceptais tous les vêtements, un anorak, un blouson, un chemisier, un gilet, un manteau, mais j'acceptais aussi la lessive, l'adoucissant, peut-être même du produit anti-calcaire pour le mettre dans la machine. 9 points, Gilles.
0: Bon, ok.
1: 5 et 9 qui font 14, et vous voilà... En tête.
0: Voilà, pour le moment.
1: Pour le moment. On va quand même embrasser notre amie Stéphanie Adurtel qui a jusqu'à vendredi pour revenir jouer à Tong et Crampons. Et puis Gilles, si personne ne fait plus de 14 points, on vous repassera un petit coup de fil avant midi, d'accord ?
0: Eh ben, on croise les doigts, entendu. Ok.
1: Bravo pour ce score et peut-être à plus tard.
0: À plus tard, merci.
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1: C'est la mi-temps dans votre jeu de l'été Tong et Crampons, ce qui veut dire qu'il y a encore 2 places à saisir maintenant au standard d'ici Pays d'Auvergne. Le téléphone sonne en non-stop. Ça n'a pas arrêté depuis les infos de 11h. Bonne chance, on écoute Madonna tout de suite.

0: Et si chanter les vacances, c'était finalement un moyen de les faire revenir. Holiday avec Madonna.
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0: Laurence est dans les starting blocks à Bromont-la-Motte. Bonjour Laurence.
3: Bonjour.
0: Ça va bien ce matin ?
3: Très bien.
0: Vous êtes la troisième candidate pour jouer à Tongue et Crampons. Je vous laisse le temps d'écouter Guillaume Grand pour vous entraîner encore. Et puis après, c'est votre tour. Ok Laurence ?
3: Très bien.
0: À tout de suite. Tongue et Crampons, c'est le jeu de vos vacances jusqu'à midi sur ICI Pays d'Auvergne.
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0: Guillaume Grand sur Ici Pays d'Auvergne avec toi et moi.
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0: Et Laurence de Bromont-la-Motte qui s'y colle maintenant. Laurence, il paraît que vous avez déjà joué à Tongue et Crampon.
3: Oui, la semaine dernière, mais j'ai pas fait beaucoup de points.
0: C'est normal, c'était Patricia alors.
3: Ouais, voilà, c'est ça.
0: Les absents ont toujours tort. Hein.
3: Oui, voilà.
0: Vous aviez fait combien ?
3: 9, je crois.
0: C'est pas si mal, 9.
3: Non, mais c'était à la dernière question, donc si j'avais eu les premières, j'aurais
0: Ah, c'était 9 d'un coup d'un seul.
3: Voilà.
0: Bon. Là, il faut faire 14, j'allais dire idéalement 15, comme ça on est tranquille.
3: Oui.
0: Hein ? Si tel est le cas, je vous remettrai le pass objectif Auvergne, bien sûr, et puis sinon, vous aurez jusqu'à vendredi pour revenir tenter. Il paraît que la troisième est toujours la bonne, selon la formule consacrée.
3: Ah.
0: Laurence, vous connaissez la maison, on va vous proposer une intro musicale maintenant. Je vous demande qui chante et vous gagnez 3 premiers points si vous trouvez la réponse. C'est parti. Je crois que je l'ai entendu. C'est Renaud, oui.
3: Oui, c'est ça. Quand tu
0: vas, je suis pas. Elle est super, cette chanson.
3: Oui.
0: C'est Morgane de toi. Elle est très pratique quand on fait de la radio pour aller aux toilettes parce qu'elle dure 6 minutes 15. Et c'est idéal, on peut même se faire couler un petit café après.
3: Ah oui, c'est pas mal.
0: Ben voilà, Laurence, 3 points dans la poche. Maintenant, on va chercher qui parle avec la voix mystère que vous allez entendre. Il y a 3 autres points en jeu. Écoutez bien.
4: J'espère être un artisan. Déjà, à la vitesse où je vais, oui, c'est de l'artisanat. Après, c'est une forme d'artisanat un peu ciselée parce que la chanson, c'est quelque chose de tellement précis que... Voilà, quoi.
0: Eh oui! Y aurait-il un léger indice dans l'accent, peut-être ?
3: Oui, oui.
0: À quelque peu, hein.
3: Un petit peu.
0: Francis Cabrel, évidemment, qui vous permet de passer déjà à 6 points.
3: Super.
0: C'est un carton plein sur les épreuves Tongue, Laurence.
3: Mieux que la semaine dernière.
0: Vous êtes en vacances actuellement ?
3: Oui.
0: Et voilà, vous avez les Tongue aux pieds, c'est facile. Allez, à présent, chaussez les crampons.
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0: Là, on va faire travailler un petit peu les méninges avec une question de culture générale que je vous pose maintenant. Il y a 5 points à la clé, ce qui porterait votre score à 11. À l'aube de la liste, on serait très très bien, Laurence.
3: Oui.
0: Alors écoutez bien, je vous demande tout simplement, avec quel gaz fonctionne une montgolfière ?
3: Hydrogène. Propane.
0: Ah. Je prends la première réponse pour le coup.
3: Ah ouais.
0: Ah ouais.
3: Ah, j'ai dit propane.
0: Et parce que c'est bien du propane, mais. Alors, deux choses. Je prends la première réponse et puis propane est arrivé hors chrono.
3: D'accord.
0: Voilà.
3: Non, tant pis.
0: Mais c'est bien du propane. Il n'y aurait pas quelqu'un au fond de la maison qui aurait dit propane ? C'est qui ? Elle avait la bonne réponse, votre sœur.
3: Oui.
0: C'est du propane, effectivement. Bon, Laurence, on reste à 6 points.
3: Oui.
0: Mais on n'est pas trop trop mal pour la liste. Si vous m'en donnez 8, vous égalisez à 14. Si vous m'en donnez 9, vous prenez la première place, d'accord ?
3: Ça marche.
0: Attention, attention, Laurence. Je vous demande un maximum de chanteuses françaises ou francophones.
3: Alors, France Gall. Axel Red, Céline Fontalgoya, Céline Dion,
0: et ça sonne. Alors, ouais, on va compter. Il y a un petit suspense. J'en ai 1, 2, 3, 4 points. Ça fait 10.
3: Oui, c'est nul.
0: Alors, si on regarde les choses en étant pessimiste, on dit que c'est perdu pour aujourd'hui. Si on est optimiste, c'est mieux que la dernière fois.
3: Oui, bien sûr, mais j'aurais pu faire mieux.
0: Bon, écoutez, Laurence, c'était un beau parcours malgré tout. La boutique Tongue et Crampon est ouverte jusqu'à vendredi, ce qui vous laisse le temps de revenir.
3: Ça marche. Eh bien, écoutez, je vous remercie.
0: Je vous embrasse, Laurence, à bientôt.
3: Au revoir.
0: Au revoir.
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0: Après Stéphanie, Gilles et à l'instant notre dernière candidate qui a marqué 10 points, c'est à vous de jouer maintenant, 04 73 34 2000. Je vous laisse 3 minutes, pas une de plus, pour vous inscrire. Le cadeau est merveilleux, un pass objectif Auvergne, vos accès pour deux personnes à 7 sites du Puy-de-Dôme. Vous les visitez gratuitement. Bonne chance, on joue après Laurent Voulzy.

0: Les nuits sans Kim Wilde, mais avec Laurent Voulzy, vous n'avez pas tout perdu quand même.
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0: Et c'est Serge qui est le dernier aujourd'hui à participer à tongs et crampons depuis Sébaza. Bonjour Serge.
3: Bonjour Mathieu.
0: Comment allez-vous?
3: Très très bien.
0: Ouais, ça s'entend, vous avez l'air en grande forme.
3: Oui, tout à fait.
0: Peut-être parce que dans 10 minutes, c'est l'heure de casser une croûte. J'ai une faim épouvantable. Qu'est-ce qu'on va manger, Serge, à midi?
3: Alors, on va manger juste du melon.
0: Ok, super.
3: Et après, on doit avoir des beefsteaks et haricots verts.
0: Impeccable. Melon, voilà. Beefsteak, haricots verts. Petit dessert ou c'est pas votre truc?
3: Des fruits plutôt.
0: Allez, des fruits. Très bien, en même temps, il fait chaud, il faut se rafraîchir, les fruits sont de saison, ils sont là pour ça. Serge, voilà, il paraît que vous êtes un super papy.
3: Un super?
0: Un super papy?
3: Oui, j'essaie de l'être en tout cas.
0: Parce que si vous gagnez le pass objectif Auvergne, vous allez en faire profiter les petits-enfants.
3: Ah oui.
0: Bon, bah, c'est impeccable.
3: Je fais tout ce qu'il faut pour pouvoir jouer avec vous. Donc, ils seront ravis si je gagne.
0: Je vous souhaite de gagner, Serge, et en l'occurrence de faire plus de 14 points, qui est le score établi tout à l'heure par notre deuxième candidate, d'ailleurs, c'est Gilles, qui a frappé un grand coup. Mais c'est possible, c'est tout à fait possible, avec les trois premiers points que je vous offre, en l'échange d'une bonne réponse, on cherche qui chante ce tube.

0: Alors, je vous écoute. Ah, j'ai l'impression que vous avez un bout du titre.
1: Oui, en famille.
0: Ouais, ça c'est le titre.
1: Et les chanteuses. Les chanteuses,
0: C'était les Sister Sledge.
1: Sister Sledge,
0: oui,
1: d'accord.
0: Bon, okay, bah écoutez, on marque pas de points, mais je vois que vous connaissez quand même vos classiques, Serge. Hein.
1: Un petit peu.
0: Super tube, ça, We Are Family.
1: Oui, des années 70.
0: On va essayer de débloquer le compteur avec trois autres points que je vous propose en échange d'une bonne réponse sur une voix mystère cette fois-ci. Qui parle dans cet extrait ?
2: En réalité, ça a un petit peu changé maintenant parce que ce sont des questions qui ont été écrites avant par les membres du jury. Mais je peux en effet rebondir, c'est important, mais elles le savent. Et on ne les prend pas en traître, puisque moi je leur dis avant, surtout, de grâce, ne jouez pas un rôle, restez vous-même. Répondez à la question comme vous répondez à celle que je vous pose maintenant, comme si c'était une conversation entre vous et moi. Je pense que c'est la seule solution pour ne pas être déstabilisé et pour emporter les suffrages du public.
0: Allez, à vous de jouer.
1: Eh bien, je ne vois pas du tout.
0: C'est presque l'équivalent de Michel Drucker, mais sur TF1. C'est Jean-Pierre Foucault.
1: Jean-Pierre Foucault, ah oui, d'accord.
0: Et ouais, qui parlait des Miss, en fait, hein, le concours Miss France qu'il anime à la télé depuis de très nombreuses années.
3: Elles sont magnifiques, elles vont défiler devant vous, les Miss, voilà.
1: Voilà, donc, là, je l'aurais reconnu, là.
0: Vous me flattez, Serge. Et effectivement, voilà, il parlait des coulisses de ce concours. Bon, bah, les tongs, on va laisser ça de côté et on va maintenant passer aux crampons. Vous pouvez marquer 5 premiers points, Serge, si vous répondez correctement à la question que je vous pose. Vous pouvez réfléchir quelques secondes, le temps du chrono, mais donnez-moi bien une réponse avant la fin. Je vous demande, combien y a-t-il de cases blanches sur un jeu de dames classique ? Une réponse ?
1: Je dirais 32.
0: Ah, il y a un petit peu plus que 32. Dans le jeu de dames classique, c'est-à-dire le jeu de dames international, il y a 100 cases, 50 cases blanches et 50 cases noires ou foncées. Après, il y a une variante, mais ce n'est pas le jeu de dames classique, une variante qui s'appelle les dames anglaises, qui est moins répandue, où là, effectivement, vous avez un plateau de 8 par 8, vous avez 32 de chaque. Mais dans le jeu de dames classique, celui qu'on voit le plus couramment, qu'on vend en France, hein, on en a bien 100 et 50 blanches, 50 noires.
1: D'accord.
0: Alors, j'ai un défi pour vous, Serge. J'ai un défi, c'est de me donner 14 bonnes réponses sur la liste en... Le chrono exactement que j'ai sous le nez fait 16 secondes et 2 centièmes. Donc, vous me donnez une bonne réponse par seconde, vous gagnez la partie. Hein.
1: Ouais, mais ça va être
0: difficile. On essaye,
1: oui, bien sûr.
0: Voici une liste pour vous, Serge. Donnez-moi un maximum de marques de vêtements. C'est parti.
1: Kiabi, Lester, marque de vêtements. Oh là là, c'est une catastrophe.
0: Bon, écoutez, je
1: suis nul.
0: Mais non, pas du tout, vous avez 2 points. Au moins, comme ça, on part pas à zéro. Et vous pouviez me citer, alors, Mango, Levi's, Nike, Adidas, Zara, par exemple, Chanel, Dior, Gucci, si vous avez des goûts de luxe, vous avez le droit. Bon, écoutez, 2 points, c'est pas pour aujourd'hui, Serge. C'est pas grave. On a passé un bon moment, c'est bien amusé.
1: Oui, c'était très bien.
0: Et puis, vous avez l'occasion de revenir soit avant vendredi pour jouer à Tongs et Crampons, soit dès la semaine prochaine, puisque ici, Pays d'Auvergne fera sa rentrée et on aura un nouveau jeu à retrouver entre 11h et midi.
1: Voilà. Eh bien, écoutez, je vais essayer quand même de vous rappeler.

0: Festival du panoramique des dômes, les nocturnes qui ont lieu le jeudi soir. Vous avez un programme absolument magnifique. C'est le jour le plus festif de la semaine pour en profiter. Voilà.
1: D'accord. Ok. Et ça dure combien de temps encore le événement?
0: Alors les estivales, c'est jusqu'à la fin de l'été. Et puis les billets pour le panoramique des dômes sont valables, je crois, jusqu'au printemps prochain. Donc ça vous laisse le temps d'aller en profiter quand vous voulez, hein.
1: D'accord, d'accord.
0: Je vous repasse Angèle, elle va tout vous expliquer. Gilles, j'ai passé un bon moment avec vous. Et puis à très bientôt.
1: Eh ben merci beaucoup Mathieu, à bientôt.
0: Au revoir Gilles.
1: Au revoir.
0: Une nouvelle session de Tongue et Crampons ouvrira demain dès 11h. On remettra les compteurs à zéro. J'aurai un nouveau pass objectif Auvergne à vous offrir. Et demain, c'est Christophe Barbeau qui tient la boutique.
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0: Oui, vous ne bougez pas. Avant de passer à table, on va retrouver toute l'équipe d'Au Taquet. Ce sont les meilleurs moments jusqu'à la fin de l'été en compagnie de Valérie Damido, Eric Bastien et Catherine Kikandon. On va bien s'amuser jusqu'à 13h. Et puis cet après-midi, les bons plans sortis avec Jean-François Pugente, la musique que vous aimez. Et dès 17h, Martial Portail, qui paraît-il revient de vacances. Il est tout bronzé, il a du sable plein les valises. Il vous accompagnera entre 17 et 19h.
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0: Et nous, on est les visages pâles qui bossent. Bienvenue sur Ici, Pays d'Auvergne, il est midi. Les infos avec Emmanuel Moreau. 4 mois après, le tireur d'Espaly Saint-Marcel sera jugé cet après-midi.
5: Une affaire qui avait fait du bruit au-delà de la Haute-Loire lorsqu'un homme de 64 ans a tiré avec une carabine à plomb sur des jeunes en train de jouer dehors. Le prévenu sera jugé à partir de 14h. Au puits, il est poursuivi pour violence ou menace avec une arme, mais il comparaît aussi pour des injures racistes envers un enfant. Robin Schmitt.
6: Le fils de Nordine joue au foot avec ses copains dans la seule aire de jeu du quartier quand il aperçoit un homme, carabine à la main.
7: Il était en train de le viser, s'est mis à courir, et il a senti le projectile passer près de lui.
6: Il se souvient du choc dans la voix de son petit garçon de 10 ans.
7: Ce monsieur, il est fou, il n'arrête pas de les insulter, sale nègre, sale bobouin.
6: Devant les enquêteurs, l'homme de 64 ans dit avoir été insulté en premier par les enfants qui ont tiré sur sa fenêtre au pistolet à eau, et il avoue avoir pu prononcer des insultes sous le coup de la colère. Mais dans une vidéo, prise quelques jours avant les faits, l'homme assure être fier d'être raciste et c'est comme ça qu'il était connu dans le quartier, selon SOS Racisme, qui s'est constitué partie civile dans cette affaire.
8: On a aussi des éléments qui sont là et qui laissent très peu de place au doute.
6: Dina El Sayed est chargée de gestion pour l'association.
8: En fait, les tirs à la carabine, ils sont accompagnés d'insultes à caractère raciste. On espère que ce sera étudié à hauteur des preuves qui sont là et qu'elles seront réellement prises en compte.
6: L'homme à l'origine du tir est également poursuivi pour des insultes racistes visant d'autres habitants du quartier. Il risque jusqu'à 4 ans d'emprisonnement.
5: Et l'avocate du prévenu n'a pas répondu à nos sollicitations. Deux tentatives pour tenter de faire parvenir des produits interdits. Ce week-end, dans la prison de Rion, les policiers ont interpellé dans la nuit de samedi à dimanche 3 hommes qui utilisaient un drone. Dans leur véhicule caché dans un champ de maïs, ils ont retrouvé des savonnettes de résine de cannabis, un peu d'héroïne et un second drone. Les 2 majeurs, 2 jeunes de 19 ans, sont en garde à vue. Le 3e est mineur, il a 16 ans, il a été remis à ses parents et sera convoqué ultérieurement. Un 4e homme serait en fuite. Et puis 1h30 plus tard, nouvelle interpellation. Cette fois, celle d'un homme qui tentait de lancer des choses par-dessus le mur d'enceinte. Il est lui aussi en garde à vue. En revanche, aucun produit interdit n'a été retrouvé à proximité ou dans la prison.
0: Gel a été privé d'Internet la semaine dernière.
5: 500 personnes sans connexion et toujours sans la fibre. Gel est l'un des derniers villages de France à ne pas l'avoir. Toutes les communes auvergnates étaient censées être branchées au 1er janvier, mais il en reste encore quelques-unes, notamment dans le Sancy et la montagne bourbonnaise. Et à Gel, on s'impatiente, Joshua Métivier.
9: Car vivre sans la fibre, c'est un casse-tête au quotidien.
10: C'est sûr que ça a un impact, hein. C'est pas normal. Je suis le gérant du Vival, monsieur Cambon, David. Il va falloir que ça arrive vite, parce que c'est très très dur pour télécharger les documents, les envoyer, même démarrage des caisses, tout. Ça prend du temps. Je pensais que ça allait arriver. On voit des camions partout et puis toujours rien.
9: Des choses.

0: Les chantiers sont en cours dans les communes voisines, mais le résultat n'impressionne guère Bruno Izard, adjoint au maire.
1: C'est très mal fait. On met des poteaux partout, alors que nous, il y a 30 ans, on a enterré les réseaux. On ne prend pas le temps d'élaguer, par exemple. On met les fils dans les arbres. C'est du grand n'importe quoi. Et quand on n'a plus besoin des fils, quand on n'a pas le temps d'aller à la déchetterie, on les met dans les bacs des poubelles. C'est de la négligence. C'est quasiment de la malfaçon. Donc, c'est inacceptable.
0: Il a donc interpellé le département et la région au travers de la régie Auvergne numérique.
1: Aucun retour aujourd'hui. On nous propose des rendez-vous sur place, on attend toujours le rendez-vous. On nous avait fait une promesse quand même, on nous a dit fin 2025, plus aucune commune du département du Puy-de-Dôme ne sera pas fibrée. Et ben nous, on nous annonce maintenant premier trimestre 2027. J'ai l'impression qu'on a été aussi vite pour la fibre qu'avec le chemin de fer. C'est-à-dire qu'aujourd'hui, on n'a pas de TGV. La ligne Paris-Clermont, c'est une catastrophe. Je pense que sur la fibre, on a pris la même vitesse aujourd'hui. Voilà, c'est un scandale.
0: Il espère un rendez-vous courant septembre pour trouver une solution.
2: Et de son côté, la régie Auvergne numérique que nous avons contactée dit n'avoir reçu aucun signalement sur le manque de qualité des travaux. Elle confirme tout de même le retard. Les contribuables dont les données ont été piratées dans les ordinateurs du fisc vont être informés à partir d'aujourd'hui qu'ils font partie des 678 000 victimes. Mais si c'est le cas, vérifiez bien l'authenticité du mail parce que des escrocs ont déjà envoyé des messages pour tenter d'arnaquer tout le monde. Nous y reviendrons tout à l'heure dans le journal de 18h. Et puis les joueurs de l'ASM à la montagne, ils commencent aujourd'hui un stage à La Plagne à près de 2000 mètres d'altitude. Et samedi, ils redescendront pour disputer un match amical face au Stade français. Ce sera à Chaton. Allez, la météo, montagnarde.
3: Oui, une petite perturbation et un semblant de fraîcheur aujourd'hui. Enfin, de fraîcheur. Un semblant, on a perdu quelques degrés, on est un peu mieux quand même. Voilà ce que nous dit c'est Météo vrai. France.
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3: Les températures cet après-midi comprises entre 28 et 30 degrés et quelques pluies qui sont annoncées à la mi-journée en début d'après-midi, en particulier sur le Bourbonnais et le Puy-de-Dôme. Le soleil reviendra ensuite pour tout le monde en fin de journée. Il est midi 5, je vous laisse avec Valérie Damido, Eric Bastien et Catherine Quicandon. Salut.
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7: Bonjour à toutes et à tous, j'espère que vous allez bien. Bon courage si vous reprenez le travail aujourd'hui. C'est reparti pour une semaine avec les meilleurs moments d'Otaquet à l'heure du déjeuner. Ce lundi, Valérie Damido et Eric Bastien seront avec un futur marié, une passionnée de Disney qui a plusieurs tatouages sur ce thème, une apprentie spéléologue et une fan de Céline Dion. Nous les retrouvons juste après Daniel Balavoine, Mon fils, ma bataille sur votre radio ici.
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0: Daniel Balavoine, mon fils, ma bataille dans la playlist d'ici. Est-ce que vous êtes un petit peu aventureux? Aimez-vous ce qui sort un peu de l'ordinaire? C'est le cas d'Aurélie d'ici Drôme-Ardèche et de Lilian d'ici Gascogne. Tous deux testent des activités que ne feront jamais, mais vraiment jamais, Valérie Damido et Éric Bastien.
1: Nous sommes au taquet avec Aurélie et Lilian qui ont un point chacun. Aurélie qui va tout remporter car c'est ma deuxième candidate gagnante de la semaine.
2: Bien sûr.
3: J'ai la pression là quand même.
1: Non, n'aie pas la pression ma chérie, je vais tout faire pour que tu gagnes. Alors, en plus, hey, non seulement t'es sportif, t'es prof des écoles, tu as même fait de l'ULM un jour, alors c'était bien ou pas?
3: Oui, mais c'était effrayant. Mais oui, c'était super. L'atterrissage un peu effrayant parce que en fait on est vraiment le corps en fait il y a rien pour protéger devant et donc on a l'impression qu'on va s'écraser sur la piste et donc c'était assez impressionnant mais c'était très chouette.
1: T'étais toute seule dans le à bord de l'ULM ou il y avait un?
3: Non, il y avait mon mari.
1: D'accord.
3: Qui à l'époque n'était pas encore mon mari et puis le moniteur.
1: Ah là là, je ne ferai jamais ça. Alors, autre truc que je ne ferai jamais, parce que je suis claustro dernier degré, tu as fait une sortie spéléologie en Ardèche.
3: C'est ça, oui. Oui.
1: Dans le noir, le froid, la boue, tout ça.
3: Oui, il fallait ramper. C'était vraiment une expérience géniale. Aucun bruit, aucune lumière. Et puis se sentir comme ça à l'intérieur de la montagne, c'est aussi un petit peu effrayant de se dire zut, s'il arrive quelque chose au moniteur, on est un peu on est coincé.
1: C'est bien, t'aimes bien de faire peur, oui.
2: Je trouve qu'elle a vachement bien vendu l'ULM et la spéléo. Oui, ça donne tellement envie là.
3: Non, mais j'aime les expériences, mais je suis quand même toujours un petit peu stressée. J'ai toujours en tête le scénario catastrophe.
1: La mort.
3: Quand même.
1: Ouais, enfin, t'as fait quand même 400 mètres, t'as rampé 400 mètres là dans ton truc de spéléo. T'as oui. débarqué dans une grotte au bout d'un moment ou t'es restée que dans le noir et dans un tunnel?
3: Non, c'était que le noir. L'entrée, c'est pareil, une petite grotte qui a rien d'exceptionnel. Mais après, on avance un petit peu et on s'est glissé dans une faille. Et à partir de là, on était dans le noir absolu. Et c'est vraiment le noir jusqu'au bout. Il n'y a pas d'endroit où on voit. On pourrait imaginer comme la veine d'Orniac là qu'on a en Ardèche,
1: ouais.
3: une très belle grotte. Et tout ça. Non, c'est pas le cas.
2: Mais t'adorerais.
1: D'accord, et eh bien ce n'est pas pour moi.
2: Moi j'en ai fait de la spéléo longtemps. Et il y a des passages qu'on appelle les passages boîte aux lettres.
1: Oui, bah
2: aussi. C'est... Et tu vois, alors t'es vraiment. Il n'y a rien, quoi.
1: Je sais.
2: Et t'es coincé.
1: Oui, bah, jamais de la vie. Allez, tu vas marquer tout de suite ton deuxième point, ma petite spéléologue. Écoute bien, je te fais écouter un truc. Cette magnifique chanson de Whitney Houston, eh bien, elle a été écrite spécialement pour le film Bodyguard. Est-ce que c'est vrai ou est-ce que c'est faux? Top chrono, 5 secondes.
3: Faux.
1: Et c'est une bonne réponse, parce que c'est une chanson écrite en 73 par Dolly Parton. Et ensuite, Whitney Houston a fait la reprise. Tiens, on écoute Dolly Parton. C'est pas pareil. Voilà, 2 points pour Aurélie, bravo.
2: Ah, j'ai un message de la direction, la sortie de fin de saison spéléo ULM pour toute l'équipe d'Otaquet.
1: Bien sûr,
2: plaisir.
1: Merci la direction.
2: On a hâte. Lilian est chauffeur poids lourd, dis donc.
4: Exactement.
2: Et je parlais des passages boîte aux lettres, là, en spéléo. Bah, toi, t'es chauffeur poids lourd pour qui? Pour?
4: Pour la poste.
2: Et voilà.
1: Ah, voilà. Ouais. Mais tu fais pas de spéléo, Lilian?
2: Non, bah non.
4: Non, ça, c'est pas mon truc. Par contre, l'ULM, ça m'aurait bien plu.
2: Ouais. Ah ouais, t'aimes pas mener, l'histoire. Ouais. Alors, t'as travaillé à Bruges, en Belgique, mais pourquoi? C'était à quelle occasion? Qu'est-ce que tu faisais en Belgique?
4: Eh ben, parce qu'en fait, je suis originaire du nord de la France.
2: Ok, d'où ça? Où ça? Donc, t'es d'où?
4: De Lille.
2: Ah, de Lille, tout simplement. Voilà, on salue tous les habitants de Lille.
4: De Lille, et on est parti, on a déménagé il y a 14 ans pour descendre dans les Landes.
2: Ok. Petit, tu voulais être ingénieur agronome, mais bon, voilà, tu voulais pas trop en faire à l'école. Tu sais qu'on a une instite là en face de nous, hein.
4: Ah ouais. Bah oui, c'est ça, c'est pour ça que j'ai la pression maintenant.
2: Ah non. Alors, tu fais du sport, surtout depuis que t'es dans les Landes. Qu'est-ce que tu fais comme sport?
4: Ouais, je fais du sport, c'est un bien grand mot. Je fais un peu de surf.
1: Ah oui,
4: amis.
1: Ah, bah oui. Ah oui, du surf. Ah, c'est dur le surf. Très dur.
4: Non, c'est pas dur.
2: Ah ouais, c'est accessible le surf? Tu conseilles?
4: Non, c'est accessible. Oui, c'est très bien. C'est franchement, on croit que c'est compliqué, mais c'est très très bien. C'est la vague qui porte.
2: Ah oui.
4: Une fois qu'on prend bien au bon moment la vague, après, hop, elle nous emmène jusqu'à la plage.
2: Et tu fais ça avec ton pote Fred le dimanche matin, et tu fais ça, bah ouais, en ce moment, là, d'avril à octobre.
4: Voilà.
2: Ok.
4: Exactement.

0: Runaway, One Republic sur votre radio ici. Ça fait combien de temps que vous êtes avec votre chéri? Valérie Damido et Eric Bastien sont maintenant avec Nicolas et Patricia. L'un est un futur jeune marié au moment de l'émission sur votre radio ici. Quant à l'autre, au contraire, elle a la bague au doigt depuis des dizaines d'années.
1: Alors, Nicolas, tu joues avec ici Touraine, tu as 53 ans, tu habites à Montlouis-sur-Loire.
2: Oui, tout à fait.
1: J'ai bon jusqu'ici?
2: Ah oui, complètement.
1: Alors, on me murmure dans l'oreillette que le 25 avril... Tu vas passer la bague au doigt de Magali.
2: Oui, absolument.
1: Et que c'est une première mondiale, parce que tu l'as dit à personne.
2: Eh ben oui, c'est ça. C'est qu'en fait, comme on invite très peu de personnes... Il fallait un peu ne pas trop divulguer l'information.
1: Mais on a le droit d'inviter qui on veut. Enfin, qu'est-ce que ça veut dire? On n'est pas obligé d'inviter 300 personnes.
2: Non, mais ça fait des jaloux, c'est pour ça, après.
3: Là, tout le monde est au courant, là.
1: On est au courant. Ah ouais.
2: Maintenant, oui, là.
1: Tant pis pour les rageux. Donc, ça fait combien de temps que tu es avec Magali?
2: Ça fait 10 ans.
1: Oh là là là là. Donc, la robe blanche, le costume blanc, comment ça se passe? On a déjà tout préparé?
2: Oui, mais là, il n'y a rien en blanc. Hein. C'est trop tard, hein, ça compte.
1: Mais on fait ce qu'on veut, n'importe quel âge.
2: C'est pour ça, donc 53 ans, on parle de mariage plus vieux, et effectivement, on est plus vieux que prévu.
1: Eh bien, plus vieux, mariage heureux, on le sait.
2: Eh bien, on va le souhaiter, effectivement, ce serait bien que ça ne change pas.
1: Eh oui, parce que tout le monde pense que c'est plus vieux la pluie, pas du tout. C'est mariage plus âgé.
3: Ah, c'est ça?
2: Eh oui,
1: c'est... Ah,
3: je savais pas.
1: Non, mariage plus vieux, c'est pas la pluie, c'est mariage plus âgé, voilà. Okay. Alors, tu es chauffeur pour des enfants polyhandicapés.
2: Tout à fait. Je fais du ramassage le matin et je les ramène chez eux le soir.
1: Ah bah écoute, c'est plutôt sympa, mais t'as fait plein de trucs dans ta vie, hein, parce que tu as été vendeur de vêtements, de matériel de jardinage, c'était vraiment un truc, t'as fait plein de choses, parce que de toute façon, petit, ce que tu voulais, bah, c'était rester à la maison et élever des enfants. Voilà.
2: Tout à fait.
1: J'ai envie de dire, quel beau métier, en fait.
2: Eh ben, c'est ça. Surtout qu'à 53 ans, finalement, j'ai fait plein de boulot et je n'ai pas d'enfants.
1: Ah ben, c'est pas grave, il n'est pas trop tard, hein. Tu peux
2: encore... Non. Bon. J'ai vu Anthony Quinn à 85 ans. Il est galéré pour le porter, évidemment.
1: Oui, mais enfin, t'as 53 ans, ça te laisse un peu de marge. Bon. Voilà. Bon, je vais te faire tout de suite marquer ton premier point. Tiens, on va partir au Japon, hein. C'est de la pop japonaise. Hein. Alors écoute-moi bien.
2: D'accord.
1: Il paraît qu'au Japon, si tu donnes un pourboire, eh bien c'est très impoli. Voilà. Donner un pourboire au Japon, c'est très impoli. Vrai ou faux? Top chrono, 5 secondes.
2: Vrai.
1: Eh bien, c'est une totalement bonne réponse. Et oui, parce que la qualité du service, c'est considéré comme normal. Bien faire son travail ne mérite pas de bonus. Donner un pourboire, bah, ça peut être perçu comme gênant. Voilà, un point pour Nicolas.
3: Je vais aller vivre au Japon, j'adore. Pour l'Auvergnat que je suis, c'est formidable. Patricia est avec nous, et une schnorr, c'est le schnorr qui est à l'honneur. Bonjour, oui. Patricia.
4: Bonjour Eric.
3: Oh, quelle jolie voix, souriante et tout, c'est vrai.
4: Ça va?
3: Tu as bu, on peut se dire tu, hein,
1: tu
3: mais d'accord.
4: Pas oui, bien tout sûr. À fait.
3: Oui, j'ai un peu bu, oui.
1: C'est,
3: voilà.
1: Tu te rends compte,
4: on est jeunes tous les deux, hein.
1: Vous êtes jeunes tous les deux, évidemment.
3: Ah, bien sûr. Alors, tu habites à Beuvry-la-Forêt, donc je l'ai dit, c'est dans le Nord. Mariée, pas mariée, Patricia?
4: Je suis mariée.
3: Depuis combien de temps? Ouais, à Jean-Paul.
4: Ça fait 45 ans.
3: Waouh, 45 ans.
4: Ah ouais, ça rigole pas.
3: Vous êtes rencontrés, vous êtes mariés quand vous aviez 20 ans, mais on va découvrir avant 13 heures que vous connaissiez depuis déjà tout petit.
4: Ouais, en primaire.
1: Oh, ah oui, ouais. C'est vraiment l'amour de ta vie.
3: C'est
1: une
3: grosse histoire d'amour.
4: C'est ça, il y a des destins, hein, qui sont écrits.
3: C'est vrai. Deux
4: on
3: enfants.
4: On va dire ça comme ça.
3: Mathieu, 43 ans, Rémi, 40 ans, donc c'est des grands. J'imagine qu'ils t'ont offert des petits enfants.
4: Oui, deux.
3: Qui ont quel âge?
4: Il y a Maïdi, ouais. Et Paul, qui a 20 ans et 11 ans.
3: Ah oui, donc c'est des grands déjà, un majeur, et puis
4: oui,
3: le petit Paul qui a 11 ans. Bon, il y a un petit animal, petite chatte hein, à la maison, comment elle s'appelle?
4: Elle s'appelle Zoé.
3: Zoé, elle est malvoyante, mais elle est extraordinaire.
4: Ouais, c'est super Zoé. Encore ce matin, elle m'avait attrapé des souris, des trucs comme ça.
3: Sympa.
4: Et franchement, elle est très douée.
3: Tout ce qu'on aime. Puis il y a des petites poules aussi à la maison, voilà, hein, il y a un petit peu de monde.
4: Ouais. Ouais, on va dire ça comme ça.
3: Bienvenue Patricia, avec une première question. Tu es née quand Patricia? C'est quel mois de l'année?
4: Février,
3: donc c'était il y a déjà allez, 2 mois, parce qu'aujourd'hui il y a un anniversaire. Et moi j'affirme, Est-ce que c'est vrai? Est-ce que c'est faux? Aujourd'hui, lundi 13 avril, c'est l'anniversaire du président de la République, Emmanuel Macron. Aujourd'hui, 13 avril. Oh là là. Top chrono, 5 secondes, oui ou non? Son anniversaire ou pas?
4: Allez, moi je dis oui.
3: Tu dis oui?
4: Ouais.
3: Eh bien...
4: Ah non!
3: Non, c'est anniversaire de sa femme, de Brigitte Macron. Aujourd'hui, on ne donne pas l'âge d'une femme. Mais non, c'est pas le sien, c'est celui de Brigitte.
5: Oh non!

0: petit mois à attendre avant le début de sa série de concerts à Paris. Céline Dion à Le Ballet. 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
0: 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Suite des aventures avec nos candidats, juste après Johnny Clegg et Savuka, Scartlings of Africa, sur votre radio ici.

0: Vous écoutez ici Johnny Clegg et Savuka, Scartlings of Africa. Faisons connaissance à présent avec Lydie d'ici Cotentin, qui donne des noms à toutes ses vaches. Valérie Damido lui a donc demandé une faveur, et Jacques d'ici Paris-Île-de-France, qui a une petite habitude tous les soirs, mais il ne veut pas la dire. Eric Bastien a eu un petit peu de mal à lui faire avouer sur votre radio ici.
1: Alors, mes petits chéris, nous allons parler de Lydie. Nous avons tout à l'heure dit qu'elle aimait Céline Dion. Alors, est-ce que tu as tous ces disques? Est-ce que tu l'as déjà vu en concert déjà?
2: Oui, j'ai déjà vu en concert au Stade de France.
1: Oh, pop, pop, pop. T'as tenté d'avoir des places pour le...
2: Non.
1: Bah non, bah bien sûr que non.
2: Non, je ne tente rien du tout, là, non.
1: Bon, oui, on va pas vendre...
2: J'ai trop peur de me faire avoir.
1: Bon, on va pas vendre 50 vaches pour aller voir Céline en concert. Hein. À un moment donné, oui. Faut mieux garder les 130 vaches. Est-ce que, d'ailleurs, je t'ai pas demandé, tu leur as donné des prénoms aux vaches ou pas?
2: Oui, nous on adore leur donner des petits prénoms parce que comme elles ont chacun leur caractère, donc des fois on change, mais il y a salon, il y a radio elle a des cornes, donc c'est radio.
1: Ah non, mais moi je voudrais savoir tous les noms, mais y a radio elle a des cornes, mais il y en a d'autres qui ont des prénoms marrants ou pas?
3: Est-ce qu'il y a Valérie surtout?
1: Oh bah Valérie.
2: Ah non, il n'y a pas Valérie, non. Il y avait Adeline, Adèle.
1: Bon, moi,
2: on adore les nommer.
1: Moi, je veux qu'il y ait une vache qui porte mon prénom. Il faut que tu en trouves une qui s'appelle Valérie.
3: Oui. Est-ce que tu peux t'engager?
2: Pas la lever, pas de problème.
1: Oh, bah oui. Eh ben voilà. Voilà. Une petite Valérie. Alors, la rencontre avec Didier, ça s'est fait parce que c'était un copain de tes frères. Et vous êtes sortis. Et voilà, vous êtes sortis ensemble à 18 ans.
2: Oui.
1: Voilà. Et vous vous êtes séparés.
2: Oui, parce que moi je voulais faire des études et tout ça, donc on voulait voir autre chose. Et puis en fait à mes 20 ans, j'étais sortie, c'était un bal par chez nous, et puis lui il partait en vacances, et puis il y a un accident, donc ils sont revenus au bal où j'étais, et puis ça s'est fait, on s'est remis ensemble à cette occasion-là, en fait.
1: Et voilà, et ça fait combien de temps maintenant? 30 ans. Alors, on va déjà essayer de gagner un week-end en thalasso pour que tu te fasses chouchouter avec Didier, ce serait pas mal. Alors, on va parler, c'est la question à choix multiple, je pose la question, je propose des réponses, et t'as 10 secondes pour me donner ta réponse. Tiens, une petite chanson qu'on adore.
4: Mangez-moi.
3: Billy
1: de Kik. On adorait, elle mangeait des champignons hallucinogènes. Alors là, on parle de champignons, pas hallucinogènes, mais pourquoi pas, on sait pas. Écoute bien. Parmi ces champignons, lequel est comestible? La manite phalloïde, le bolet de Satan, la trompette de la mort ou les champignons de pied d'Éric Bastien? Allez, qu'est-ce qui est mangeable? La manite phalloïde, le bolet de Satan, la trompette de la mort ou les champignons de pied d'Éric Bastien? Top chrono, 10 secondes.
2: Le premier, la manite...
1: Phalloïde.
2: Oui.
1: Oh là là, mais non, c'est le pire, c'est le rouge à pois blanc, non. C'est le pire de tout, c'est les trompettes de la mort qui sont comestibles. Ah. Le balai de Satan, c'est une horreur, et la manie de phalloïde, tu crèves tout de suite. Oh. Bon, pas de points.
3: Bon, Jacques, on a déjà 3 points, on est pas mal. Jacques, dans la région parisienne, Jacques a une petite habitude, Jacques. Tous les soirs à 18h, qu'est-ce que tu fais, ton petit rituel à toi? Merci beaucoup Jacques pour cette intervention qui nous a beaucoup extraordinaire. Jacques,
5: c'est personnel.
3: Mais oui, mais tu l'as confié au professeur Coupez. Alors je ne parle pas de petit, tu manges une poignée d'amandes. Il y a pas de.
5: Oui, mais c'est toujours ma petite poignée d'amandes.
1: Mais pas toute seule la petite poignée d'amandes.
3: Non, elle est accompagnée.
5: Oui, avec mon épouse, on se partage.
3: Avec un petit verre aussi, quand même.
5: Non, c'est rare. Un petit whisky de temps en temps.
3: Voilà,
1: tous les soirs. Jacques et Catherine, on sait.
3: Bon, Jacques a déjà été aux États-Unis, en Russie, en Thaïlande, en Nouvelle-Calédonie, mais Jacques rêve d'aller, et il en a parlé à Gwenaël Coupez, en thalasso, à Saint-Malo. Bah dis donc, ça tombe bien, tu rêves d'aller à Saint-Malo.
5: Ben, disons, découvrir la ville, parce qu'on le voit souvent à la télévision, On n'a jamais eu l'occasion, donc voilà.
3: Bah, je te souhaite de gagner ce beau séjour. Ouais. Ou alors, il y a le Mexique, hein, que tu aimerais bien découvrir.
5: Oui, mais vous ne faites pas de voyage au Mexique.
3: Oh, ça viendra, ça viendra.
1: Ah, on te demande pardon. Hein,
3: Toutes les semaines, un voyage différent, tu sais. On ne sait pas. Et puis, Arsène Lupin, c'est quoi? C'est qui pour toi?
4: Le plus grand des voleurs.
3: Pourquoi j'écoute Arsène Lupin? Pourquoi?
5: Comment?
3: Ben, je dis pourquoi tu aimes Arsène Lupin?
5: Ben, parce que Arsène Lupin, ben, parce que c'est un grand voleur et qu'il ne se fait jamais prendre.
1: C'est magnifique.
3: C'est un grand voleur, il ne se fait jamais prendre.
1: Mais tu regardais la série avec Georges Descrières?
5: Oh, oui, oui, oui, oui.
1: Bien
5: oui.
1: sûr. Voilà.
3: Oh là là, ben oui, mais comment il s'appelle aussi? Duris, Romain Duris, qu'il a interprété aussi.
1: Oui, ben, non, mais la série, c'était.
5: La première série, c'est Georges Descrières.
1: C'est Georges Descrières. Ben,
3: chacun sa rêve, hein, sa génération.
1: Ben, chacun sa génération, mon petit gars.
3: Exactement, oui, surtout ne le fais pas dire.
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0: Auria qui sera sur scène au Creusot le dimanche 30 août, soirée mondaine sur votre radio ici. Alors la France est un pays de râleurs, si si, et généralement on en est très fier. C'est le cas de Samuel d'ici Normandie qui le revendique auprès de Valérie Damidot et Éric Bastien. Quant à Isabelle, ce jour-là, elle se souvenait avec nostalgie d'un petit accident de trottinette sur votre radio ici.
1: Alors Samuel à 6, Isabelle à 6. Alors tu as une petite, un petit défaut, Samuel. Tu n'es pas que parfait.
2: Non, non, non, malheureusement.
1: Tu es maniaque. Alors ça veut dire quoi? Tu ranges tout, tu nettoies tout, tu...
2: Pas forcément, mais j'aime par exemple que rien ne traîne par terre. Par exemple, quand je travaille, faut pas qu'il y ait un bout de carton par terre. J'aime bien les regrouper. Enfin, faut pas que ça soit le bordel, quoi.
1: Oh là là là.
2: Quand je travaille, même en maquettiste, par exemple, quand on travaille, faut être minutieux, faut pas en laisser partout, en avoir partout sur le plan de travail. Voilà, il faut avoir de la place pour travailler. Donc, je vais pousser les petites choses pour que. Voilà, je suis un petit peu maniaque à ce côté-là, quoi. Être organisé, être un défaut, puis je pense en même temps une qualité.
1: Donc, oui, c'est une qualité, voilà, mais c'est... par exemple, tu n'es quand même, tu es quand même un gros râleur. Ça, c'est un défaut.
2: Ah ça, oui. Alors la râleur, j'assume. Oui.
1: Ouais. Tu râles sur tout, en fait.
2: Oui.
1: Ah oui, d'accord. Bon, bah, c'est magnifique. Alors écoute-moi, t'es à égalité avec Isabelle. Vous avez 6 points tous les deux. Là, c'est la question à 5 points. Donc, ça serait bien que tu marques. Hein. On y va, c'est parti. Tiens, petite ambiance. Alors, on entend du violon. Et moi, ma question, c'est la suivante. Samuel, comment appelle-t-on une personne qui fabrique les instruments à cordes? Comment s'appelle la personne qui fabrique les instruments à cordes? Top chrono, 10 secondes.
2: Un luthier.
1: Et il s'agit...
2: Un luthier.
1: D'une bonne réponse, oui. C'est... Il fabrique, répare, entretient tous les instruments à cordes, les violons, les guitares, les violoncelles. Et le terme vient du luth, qui était un instrument à cordes ancien à la Renaissance. 11 points, sans faute pour toi.
3: Isabelle, on va passer à la flûte.
1: À la flûte ?
3: Ah, mais la flûte...
1: Ah ouais, bah c'est beau, hein.
3: La flûte, après avoir visité quelques caves, vous voyez, quand même, c'est... Ah oui. Alors, tu reconnais le mariage, hein, c'est la chanson du mariage, ça. Alors, petite anecdote autour du mariage, et surtout, quelque chose... Écoute plutôt... On te parle de ça...
1: Ah si,
3: on t'en parle à chaque fois. Raconte un peu à chaque fois, on te chambre là-dessus.
4: Alors, en fait, à mon mariage, j'ai une de mes tantes chez qui j'allais énormément en vacances et qui était agricultrice. Elle a décidé, à mon mariage, de m'offrir un seau, sauf que la belle famille n'était pas au courant de cette anecdote. Mmh. Et donc, en fait, il faut savoir qu'à l'âge de 5 ans, quand j'étais en vacances chez elle, à l'heure de la traite, j'étais vraiment avec elle. Et j'ai eu peur de la vache qui arrivait. J'ai reculé. Et je suis tombée dans le seau, les quatre fers en l'air. Donc mes fesses dans l'eau, dans l'eau qui permettait de nettoyer les pieds de vache.
3: Ouais, j'ai bien compris. Et du coup, c'est l'épisode qu'on te ressort à chaque fois, cette histoire de la vache. La belle famille te chambre en permanence.
4: La belle famille, pas trop, parce qu'elle est un peu moins au courant, quoi.
3: Oh, bah maintenant, tout le monde est au courant depuis le mariage. Bah, un petit peu, quand même.
4: Ouais, un petit peu quand même, quoi.
3: Bon, elle est mignonne, ton anecdote.
4: Merci, Tata, quoi.
3: Bah ouais, puis merci ici de l'avoir annoncé à toute la France. Puis t'as un petit côté quand même aussi distrait et grande blonde, hein. Oui, grand blonde, devient grande blonde. Parce qu'il t'est arrivé quand même quelques petites bricoles. Une fois, tu t'es vautré en trottinette du côté d'Amiens. Alors, t'as voulu faire ta maline, hein. Genre, j'ai rien, quoi.
4: Bah oui, même pas mal, là.
3: Ouais, même pas mal. Ouais, sauf voilà. Que tu t'es parti plus loin pleurer. Parce que tu t'es rendu compte que le genou était en feu, quoi. Et que t'étais en sang, quoi.
4: Bah, le genou était en sang. Alors, donc, je me suis dépêchée parce que je faisais de la trottinette pour aller récupérer le train pour rentrer à la maison. Sauf que c'est une fois rentrée à la gare la ville où j'habite que j'ai vu que j'avais plus mes clés de voiture.
3: Ah, en plus, la loose, t'avais tout perdu, les clés, la carte bancaire, terrible. Bon,
4: ouais, allez. J'ai fini ma journée ce jour-là.
3: Restons joyeux et tentons de gagner 5 points avec Renaud. Écoute.
5: Putain, style et blême, mon HLM.
3: Que signifie l'acronyme HLM? Chanson de Renaud. Allez, top chrono, 10 secondes. Qu'est-ce que ça veut dire HLM?
2: Je
4: te réponds ?
3: Bien sûr.
4: Habitation à loyer modéré.
3: Et elle dit ça en toute sérénité. Oui ! Bravo, bien sûr.
1: Alors, ça fait 11 partout. Il ne restera que le bingo pour vous départager. Vous avez fait tous les deux un sans faute.
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0: si on chantait avec lui d'ailleurs dimanche prochain, car il sera en concert à Sainte-Anne-d'Auray dans le Morbihan, près de Vannes. Et si on jouait dans quelques instants avec Valérie Damido et Eric Bastien, c'est la question musicale pour Mylène d'ici Maine et Benoît d'ici Poitou. Il faut retrouver les mots manquants sur votre radio ici.
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4: Benoît, tu habites à Saint-Georges-les-Baillargeaux. Et alors Benoît, attention, il a un truc incroyable. Il a un jardin.
5: Dans notre jardin
4: extraordinaire. Alors, il paraît que tu as des 4000 m², une piscine, des arbres fruitiers, abricotiers, cerisiers, pruniers, noyers, pop. Et alors, par contre, tu n'as pas de potager parce que tu as plein de lapins.
6: Ah oui. Ça c'est clair. Donc il y a plein de lapins tout autour du jardin. Donc quand on arrive principalement le soir, on arrive pour garer la voiture dans le garage, faut voir tous les petits pompons blancs qui courent dans le jardin. C'est assez impressionnant.
4: Bon, c'est mignon.
6: Donc pas de potager.
4: Pas de potager, sinon les lapins ils boufferaient tout. Bon, tu as deux points. Je vais te donner l'occasion de remarquer deux points de plus. C'est oui. Le mot manquant. On va écouter une chanson qui va pas nous rajeunir, mais c'est Edith Piaf. Il y a deux mots qui manquent. Ça va s'arrêter, ça va faire. Et tu vas devoir me trouver les deux mots qui manquent. Edith Piaf, c'est parti.

0: appuyer sur une chaise.
1: Alors, allez, venez, Milord, vous asseoir à ma table. Il fait si froid dehors, ici, c'est...
2: confortable.
1: Ok, laissez-vous faire, Milord, et prenez bien vos aises, vos sur mon cœur, et vos pieds sur une chaise.
2: Vos mains.
1: Eh ben, t'as dit confortable.
3: Et mains, ouais.
1: Et mains, eh ben, on écoute tout de suite la réponse, vas-y, c'est parti.
0: Allez, venez, Milord, vous asseoir à ma table.
1: Il fait si froid dehors, ici c'est confortable.
3: Bravo, point.
1: Milord, et prenez bien vos aises.
0: Vos peines sur,
1: vos peines sur mon cœur et vos pieds sur une chaise. Tu as un point parce que tu as trouvé confortable. Bravo, Benoît, tu as trois.
3: Bon, Mylène, avant de jouer au quiz musical, Mylène qui est maman d'une petite fille de 1 an et demi qui s'appelle Blanche, qui vit à Luard dans la Sarthe. Mylène, elle est fan, elle a une passion, c'est pour Disney, Mylène. Hein. Ah oui. Alors raconte un peu, tu collectionnes des figurines?
4: Ouais, j'en ai à peu près 90 figurines.
3: Pas mal.
4: Et j'ai quelques tatouages aussi en lien avec Disney.
3: Ah, est-ce qu'on peut connaître les tatouages? Qu'est-ce qu'ils représentent?
4: Alors sur les deux mains, j'ai Simba et Nala.
3: Ok.
4: Sur le bras, j'ai Peter Pan, Mickey, la petite sirène. J'ai la rose éternelle de la Belle et la Bête.
3: Ah ouais.
4: Sur la cuisse, je me suis fait tatouer Dream, c'est-à-dire rêve en anglais, bien mais sûr. Avec la calligraphie de Disney.
3: Ah mais fan de Disney là. Franchement, t'as cité au moins 10 ou 12 tatouages de Disney. Du coup, t'y vas au parc souvent, j'imagine, plusieurs fois dans l'année.
4: Bon, j'essaye d'y aller une ou deux fois dans l'année, ouais, mais après, ça fait quelques années que je suis pas allé là.
3: Okay.
1: Bah, faut y aller, là. Il y a la Reine des Neiges.
3: Ben oui, il y a la nouvelle zone, la Reine des Neiges, libérée, délivrée, tout ça.
1: Ben oui, notre réalisatrice, elle a acheté des billets pour 10 ans, pour aller tous les jours pendant 10 ans voir la Reine des Neiges.
3: Délivrée. Bon, Mylène, on va essayer de se délivrer et essayer de récupérer surtout 2 points de plus avec un quiz musical. C'est le même principe. C'est une chanson, c'est pas Edith Piaf. On va jouer avec un classique et un tube de Barbara. À 2 reprises, tu l'as compris, on a les put-put qui fait que la chanson s'arrête. Il y a 2 mots manquants à identifier. On y va.
5: Un beau jour, ou peut-être une nuit, près d'un lac, je m'étais endormi. 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
3: Facile, ils sont très rapprochés. Alors, un beau jour ou peut-être une nuit, près d'un lac, je m'étais endormi. Quand soudain,
4: semblant,
3: crevé le
4: ciel
3: et venant de nulle part. J'ai bien enregistré tes 2 propositions. Vérifions.
5: Un beau jour ou peut-être une nuit. Près d'un lac,
3: oui.
5: Je m'étais endormi.
3: Attention.
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3: Ah bah voilà.
1: Semblant
3: crever le ciel, tu as les 2 mots.
1: Ça fait 4.
3: C'est bien ça, Mylène, bravo.

parfait pour cet été. Fields, Calvin Harris, Katy Perry et Pharrell Williams. Et voilà, les meilleurs moments d'attaque sont terminés pour ce lundi. Nous recommençons demain sur votre radio ici.

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1: Très bon lundi sur votre radio ici. Il est 13h. Les informations, Emeline Ferry. Bonjour Emeline.
2: Bonjour Catherine, bonjour à tous.
1: À la une, la visite du Premier ministre en Gironde.
2: Sébastien Lecornu, face à la colère des habitants et face au défi de la reconstruction après le méga-feu, le chef du gouvernement qui va devoir gérer une autre crise aujourd'hui, celle du piratage informatique du fisc. Si vous êtes concerné, vous allez être rapidement prévenu. Jusqu'à 1200 dossiers déposés pour un studio à Paris, c'est la galère pour les étudiants qui cherchent un logement, surtout qu'un nouveau critère rentre désormais en jeu, la chaleur. Et puis c'est le succès de l'été au cinéma. Le dernier Spider-Man bat tous les records. Nous n'avons rien à cacher. Les mots de Sébastien Lecornu, on va l'écouter. Face à la colère de 300 habitants du Porge, village le plus touché en Gironde par les incendies, vêtus de noir ce matin, ils ont hué le passage de la voiture du Premier ministre, déçus qu'il n'ait pas échangé avec eux, alors qu'il est justement dans le département en déplacement pour lancer la reconstruction. C'est un reportage ici Gironde de Clément Carpentier.
3: Certains crient, d'autres pleurent.
4: C'est une honte.
3: Christophe est stupéfait par l'attitude du Premier ministre.
4: Une honte de voir ça, de voir un Premier ministre haut fonctionnaire de ne pas assumer ses responsabilités quand il faut. C'est pas le tout d'être élu. Il faut assumer ses responsabilités en tant qu'élu.
5: La déception qu'il n'ait pas eu le courage de venir nous voir, c'est tout. On n'allait pas le manger.
3: Avec Patrick, un autre sinistré, il a crié sa colère au moment du départ de Sébastien Lecornu. Même chose pour Élise qui attendait juste un petit mot de soutien.
6: Peut-être qu'on était un peu trop exigeants. On avait envie qu'il nous fasse un petit coucou en passant. On avait 300 personnes en deuil, là, tous habillés en noir, qui attendaient un petit geste et on n'a rien eu.
3: À la place, ils ont eu le droit à une rangée de gendarmes face à eux pendant 2 heures. Seuls 4 d'entre eux ont pu rencontrer le Premier ministre en catimini. Et ce n'est pas ça qui va apaiser la colère de Christophe et Élise.
4: Nous, eh bien, on va rester avec nos habitations. Lui va rentrer dans sa maison qui sera encore debout et nous, on va rentrer dans nos maisons qui sont complètement sinistrées.
6: On n'a plus de forêt, on n'a plus d'habitation. Très peu de gens vont rester. On attend une grosse enveloppe et j'espère qu'on l'aura.
3: Elle sera donc très attentive aux annonces de Sébastien Lecornu cet après-midi, à défaut d'avoir eu son soutien ce matin.
2: Sébastien Lecornu qui va tenir une conférence de presse dans les prochaines minutes avec des annonces en conclusion d'une réunion avec les élus locaux et les acteurs économiques du territoire. Sébastien Lecornu qui a promis de la transparence. C'était en début de matinée.
7: Nous n'avons strictement rien à cacher sur le déroulé des opérations de protection incendie de ces dernières semaines. Ça vaut pour les Landes, ça vaut pour la Gironde. Il y a de la colère, il y a de l'émotion, ça c'est bien naturel. Hein. Les gens ont tout perdu, plus que ça. Mais je veux quand même qu'on remette un tout petit peu de vérité, de rationalité dans ce qui s'est passé. Ça permettra à tout le monde de se faire une opinion, mais qui repose sur des faits objectivés.
2: Le Premier ministre et ses annonces à suivre sur ici.fr. Emmanuel Macron, lui, est dans le Var aujourd'hui à Bormes-les-Mimosas et en marge des célébrations pour l'anniversaire du débarquement en Provence, il prévoit de rencontrer les pompiers et les maires qui ont fait face au feu dans le massif du Gros Bessillon au début du mois. Une bonne nouvelle du côté des Landes, le feu qui a ravagé 1700 hectares depuis jeudi a été fixé ce matin. 250 habitants évacués peuvent rentrer chez eux.

0: Dans le nord-est du pays, on surveille l'incendie historique qui touche la Belgique. 3000 hectares brûlés, des fumées et des odeurs de brûlés qu'on sent jusqu'en Moselle.
1: Et une cellule de crise après l'attaque informatique contre le fisc.
0: C'est l'autre dossier du jour pour Sébastien Lecornu. Il faut faire face à ce piratage du site des impôts. Le hacker a dérobé le nom, le prénom, le quotient familial, le revenu fiscal de référence ou le taux de prélèvement à la source de plus de 678 000 particuliers et professionnels. Bonjour Nicolas Joly.
2: Bonjour.
0: Si on est concerné, on va être prévenu à partir d'aujourd'hui.
2: Eh oui, je ne vous le souhaite pas, Emeline, mais si vous faites partie des malchanceux, des plus de 392 000 particuliers dont les données ont été dérobées, surveillez votre boîte mail. Vous allez recevoir un message pour vous prévenir, sans doute pour vous rassurer aussi. Rappelez que les données volées ne permettent pas d'accéder à votre compte sur le site impots.gouv.fr. Attention tout de même, car des pirates informatiques pourraient bien profiter de cette vague de mails pour envoyer eux aussi des mails frauduleux. C'est ce que redoute Damien Bancal, journaliste spécialiste de la cyberintelligence, interrogé par France Info.
3: Ces escrocs pourraient effectivement se passer pour le fisc. Et là, ça va être assez compliqué de tomber à côté d'un piège qui pourrait être monté. L'importance dans ce genre d'éléments, c'est qu'on vérifie bien qui écrit. On ne cliquera sur aucun lien parce que je pense qu'ils vont réfléchir à ce cas-là. Si vous recevez un lien vous demandant de vous connecter, il sera plutôt conseillé de taper soi-même dans le navigateur l'adresse officielle
2: que
3: de cliquer sur un lien qui pourrait vous être envoyé sur un réseau social ou par mail.
2: Et on vous rappelle que jamais un agent du fisc ne vous demandera vos identifiants par mail ou par téléphone. Vos codes secrets doivent toujours rester secrets.
0: Les explications de Nicolas Joly. L'affaire avait scandalisé et se retrouve cet après-midi au tribunal. C'était au mois d'avril dans une cité HLM de Haute-Loire à Espaly-Saint-Marcel. Un sexagénaire sort de chez lui armé d'une carabine et tire près d'un groupe d'enfants qui jouaient au ballon. Il va être jugé pour des violences et pour des injures racistes envers un enfant de 10 ans, Robin Schmitt.
4: Le fils de Nordine joue au foot avec ses copains dans la seule aire de jeu du quartier quand il aperçoit un homme, carabine à la main.
5: Il était en train de le viser, s'est mis à courir, et il a senti le projectile passer près de lui.
4: Il se souvient du choc dans la voix de son petit garçon de 10 ans.
5: Ce monsieur, il est fou, il n'arrête pas de les insulter, sale nègre, sale bobouin.
4: Devant les enquêteurs, l'homme de 64 ans dit avoir été insulté en premier par les enfants qui ont tiré sur sa fenêtre au pistolet à eau, et il avoue avoir pu prononcer des insultes sous le coup de la colère. Mais dans une vidéo, prise quelques jours avant les faits, l'homme assure être fier d'être raciste et c'est comme ça qu'il était connu dans le quartier, selon SOS Racisme, qui s'est constitué partie civile dans cette affaire.
6: On a aussi des éléments qui sont là et qui laissent très peu de place au doute.
4: Dina Elsaï est déchargée de gestion pour l'association.
6: En fait, les tirs à la carabine, ils sont accompagnés d'insultes à caractère raciste. On espère que ce sera étudié à hauteur des preuves qui sont là et qu'elles seront réellement prises en compte.
4: L'homme à l'origine du tir est également poursuivi pour des insultes racistes visant d'autres habitants du quartier. Il risque jusqu'à 4 ans d'emprisonnement.
0: L'avocate du prévenu n'a pas répondu aux sollicitations de nos confrères de France Inter qui ont récolté ces témoignages.
1: 13h07, enfin des températures plus respirables.
0: Seuls 6 départements du sud-est restent en vigilance orange face aux fortes chaleurs. Ils en sortiront demain. Mais partout, ces épisodes de canicule à répétition sont bien ancrés dans les esprits. Et la fraîcheur devient un véritable critère dans la recherche de logement. Ce qui complique encore plus les recherches pour les étudiants. La rentrée approche et l'angoisse monte, notamment à Paris, où la concurrence est grande. Adèle Belloumri, vous avez suivi un jeune qui enchaîne les visites d'appartement.
7: Dans ce studio de 16 mètres carrés au rez-de-chaussée, près de Bastille, une vingtaine de visiteurs défilent en à peine 30 minutes.
8: Globalement, ça va, l'espace est bien géré, c'est sombre. Bon, au moins, ça a l'air frais.
7: Noé, 24 ans, est étudiant au conservatoire.
8: Franchement, c'est vivable. Là, ça vaut clairement mieux qu'un 9 mètres carrés sous les toits.
7: Il vient de Toulouse et en est déjà à sa 10e visite.
8: Et c'est la fin de la visite.
9: Express, la visite.
8: Express.
9: On va déposer un dossier, là.
8: Ah oui, dans ma recherche, je préfère largement un rez-de-chaussée comme celui-là que vivre au 9e étage. J'avais visité un appartement sous les toits en juillet. Il faisait quand même super chaud.
7: Mais dans la capitale, difficile d'être trop regardant quand les candidats se bousculent.
10: J'ai eu entre 800 et 900 demandes. Beaucoup d'étudiants d'ailleurs.
7: Alexandre loue depuis 20 ans ce 27 mètres carrés sous les toits parisiens.
10: J'ai fini par annuler l'annonce après avoir sélectionné 8 personnes qui ont pu visiter l'appartement.
7: Un logement qu'il a isolé autant qu'il pouvait, rendu traversant et qui reste donc attractif, même au dernier étage. Un bon exemple de la tension du marché, nous dit Corinne Joly, présidente du site entre particuliers PAP. Immeuble.fr.
11: On voit que les locataires font vraiment le maximum. Certains d'entre eux vont faire à eux tout seuls 200, 300 candidatures avant de trouver un logement.
7: Selon la FAGE, principale organisation étudiante, 15% des étudiants mettent entre 3 et 6 mois à trouver un logement.
0: Preuve que la canicule pèse désormais dans les critères à Paris. Au mois de juin, les recherches de biens au dernier étage ont chuté de 18% selon la plateforme Jinka.
1: Et face à la chaleur écrasante, vous êtes nombreux, nous sommes nombreux cet été à avoir trouvé refuge au cinéma.
0: Oui, beaucoup de monde, notamment pour aller voir le nouveau Spider-Man. 5 millions d'entrées déjà en France, 2 semaines après sa sortie. Spider-Man Brand New Day vient de dépasser les 2 milliards de dollars de recettes et devient donc le film le plus rentable de l'histoire du box-office américain. Il faut dire, Mathilde Bocquerel, que depuis 2002, début de la saga, l'homme-araignée a toujours rapporté gros.
1: Oui, le premier film de la saga sort en 2002. C'est Tobey Maguire qui incarne alors cet étudiant timide que la morsure d'une araignée dote d'incroyables capacités.
12: Un grand pouvoir implique de grandes responsabilités.
13: C'est mon don.
14: Wow.
13: C'est ma malédiction.
14: Qui êtes-vous ?
13: Je suis Spider-Man.
1: Le film engrange 821 millions de dollars de recettes et enregistre 6,5 millions d'entrées en France. Un record pour un film de super-héros à l'époque. Le troisième volet de cette première trilogie caracole en tête des box-office américains et français. Dans les années 2010, pourtant, la franchise connaît un creux. Le deuxième opus de la nouvelle saga est un flop. 700 millions de dollars de recettes seulement. La suite est même annulée. Mais l'homme araigné rebondit rapidement avec les films portés à partir de 2017 par les stars Tom Holland et Zendaya.
15: Quelle joie de pouvoir enfin te rencontrer, Spider-Man.
1: Le troisième volet, Spider-Man No Way Home, engrange 1,9 milliard de dollars de recettes. Record battu donc par l'opus suivant, sorti cet été.
0: Et c'était Mathilde Bocquerel.
1: Merci Emeline Ferry, et vous revenez à 14h pour les informations. À suivre, une escapade au Mont-Saint-Michel pour observer les phoques et les oiseaux avec votre radio ici.
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1: Le Mont-Saint-Michel fait partie des lieux touristiques de France les plus fréquentés et pourtant, cet îlot rocheux n'est habité que par une dizaine de personnes. Pour découvrir ce site, il y a bien sûr le circuit traditionnel, mais aussi celui que nous vous proposons maintenant. Partir au Mont-Saint-Michel est une balade pour observer les phoques, les faucons, les goélands et autres oiseaux avec votre radio ici.
20: Il y a près de 3 millions de personnes qui visitent chaque année le Mont-Saint-Michel. C'est le site le plus fréquenté de Normandie. Sur le mont trône une abbaye millénaire, et c'est aujourd'hui encore un lieu de pèlerinage très prisé par les chrétiens. Le Mont-Saint-Michel, c'est également un village, mais un village classé au patrimoine mondial de l'UNESCO, le plus illustre îlot de pierre cerné par la mer. Mais moi, je vais vous donner envie de découvrir autrement ce célèbre Mont-Saint-Michel. Depuis 2015, après de gigantesques travaux, la faune sauvage qui l'entoure a retrouvé une place de choix dans la baie du Mont. Et à la fin de cet épisode, vous verrez qu'en étant très observateur, vous pourrez trouver un trésor, un bijou, un collier plus précisément, mais unique en son genre. Je m'appelle Yannick Leflot et je suis animateur à ICI Cotentin. Toute ma famille paternelle est bretonne, mais c'est en Normandie que j'ai grandi. C'est très important pour la suite. J'adore le Mont-Saint-Michel et sa baie, parce que c'est un de mes plus beaux souvenirs d'enfance. Je l'aime aussi parce qu'il est une des silhouettes marquantes de mon territoire. Parce qu'il est à la limite entre les deux régions, il est au cœur d'une drôle de bataille qui oppose les Normands et les Bretons. Chacun se l'approprie. Une petite bataille qui au final nous rapproche plus qu'elle nous oppose. Mais disons-le quand même, le Mont est en Normandie. Bienvenue dans Partir, au Mont-Saint-Michel, le retour de la faune sauvage. Notre point de départ, c'est la magnifique porte principale du Mont-Saint-Michel, avec son pont-levis, ses meurtrières, ses tours, car depuis le Moyen-Âge, le Mont-Saint-Michel a dû se protéger des envahisseurs. En avançant dans la première cour du Mont, on est cerné par les habitations médiévales. Vous avez l'impression de rentrer dans un décor de film. Derrière la seconde porte se dessine le début de la grande rue qui monte vers l'abbaye. On entend les premiers murmures du village, la mer au loin, et comme toujours les fameux goélands. Ils sont bruyants, ils sont gourmands, mais ils font partie du décor et c'est une espèce protégée. Il est interdit de les nourrir. Pour arriver jusqu'ici, je vous conseille de laisser votre voiture dans un des parkings réservés au public. Ce sont des parkings payants, mais vous n'avez pas le choix. Pour protéger l'environnement du Mont, les voitures ne peuvent en effet plus y accéder directement. L'alternative, c'est donc de prendre une des navettes électriques et gratuites qui vous emmène du parking au pied du Mont Saint-Michel. Sinon, vous pouvez y aller à pied ou à vélo. Maintenant la grande rue, c'est l'artère principale du Mont-Saint-Michel. On commence à entendre les bruits du resto de la mère Poulard, vous savez, cette auberge historique connue pour ses omelettes. Des omelettes qui sans doute étaient bonnes à l'origine, mais entre nous, ça reste une omelette. En avançant, on aperçoit les maisons à colombages, les fenêtres à meneaux, vous savez, ces fenêtres aux petits carreaux et divisées par des croix en pierre, et les très vieilles portes en bois avec leurs heurtoirs. On croise aussi beaucoup de boutiques de souvenirs et de restaurants touristiques. Et on arrive enfin, en haut de la grande rue, à la base de l'abbaye. On est face à la librairie religieuse du Mont-Saint-Michel.
14: Dans cette partie de la Normandie, on bénéficie d'une lumière quand même assez étonnante, assez extraordinaire, avec dans la même journée des paysages qui peuvent être totalement différents d'une heure à l'autre à cause des changements de lumière, à cause du brouillard, de la brume de mer. Il suffit qu'il y ait un petit rayon qui apparaisse à un moment pour que ça ressemble à un édifice quasiment en or. Et donc la baie en elle-même, avec toute la nature qui entoure le Mont-Saint-Michel, et puis la lumière qui l'habite. Ouais.
20: Dom-Pierre Doat est prêtre et il fait partie de la quinzaine de personnes qui vivent à l'année sur le Mont-Saint-Michel. On a en effet tendance à l'oublier, mais le Mont reste un village comme un autre, avec son maire, son église, son cimetière et le personnel municipal. Pour moi, il y a deux belles périodes pour aller visiter le Mont. C'est en juin ou en septembre, pour profiter des beaux jours évidemment, mais surtout pour éviter la foule. Sinon, optez plutôt pour une visite tôt le matin ou en fin d'après-midi. Et puis sachez également que le Mont-Saint-Michel est illuminé au moment des fêtes de Noël. Le spectacle est magnifique, c'est vrai, mais il y a énormément de monde. J'ai deux conseils pratiques, surtout si vous avez des enfants en bas âge. Pensez à vous équiper pour pouvoir les porter et surtout éviter les poussettes. Le Mont s'amonte et les marches sont partout. Et pour gagner du temps, si vous souhaitez aller visiter l'abbaye du Mont, l'entrée est payante. Achetez donc votre billet en ligne avant votre visite, ça va vous éviter de longues minutes d'attente. Mais je vous ai promis de vous faire découvrir mon lieu préféré, celui qui n'est pas dans les guides touristiques. Vous allez voir, on va croiser plusieurs espèces protégées. Allez, on y va.
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20: Ici, nous sommes donc de l'autre côté de la baie, à Champeaux, dans la Manche. C'est à 40 minutes en voiture du Mont. La petite commune possède des falaises extraordinaires de près de 80 mètres de haut. C'est un massif granitique exceptionnel qui offre un des plus beaux panoramas qui soit sur le Mont et sa baie. Et depuis les falaises, on aperçoit déjà des oiseaux et des phoques couchés sur le banc de sable. Si vous souhaitez venir profiter de ce panorama, il y a des parkings un peu partout. Il y a également un chemin côtier bien entretenu qui longe la falaise. Mais si j'avais un conseil, un seul, à vous donner, c'est d'éviter la période des grandes marées. Les parkings sont saturés par les pêcheurs à pied qui viennent ramasser coques et palourdes. « J'aime beaucoup les falaises de Champeaux, mais pas uniquement pour leur panorama. Tout l'environnement est magnifique. Pour découvrir la faune sauvage du Mont-Saint-Michel, on part maintenant à la rencontre de Sébastien Provost. Il est ornithologue, naturaliste et fondateur de Birding Mont-Saint-Michel. Il organise régulièrement des sorties découvertes dans la baie.
3: J'aime bien venir ici aux falaises de Champeaux, Carole, parce que c'est un belvédère sur la baie du Mont-Saint-Michel. Et en fait, en se baladant jusqu'à la cabane Vauban, ensuite et en posant la longue vue, on peut aller observer les phoques. C'est-à-dire qu'ils sont à distance, évidemment aucun dérangement à 1000 ou 1500 mètres. Et avec une bonne longue vue, en fait, on peut les observer sur les bancs de sable.
20: Nous voici maintenant tout en haut des falaises. Face à nous, le Mont-Saint-Michel, et à mi-distance, on aperçoit un îlot riche d'histoire, c'est l'îlot Tomblaine, un paradis des oiseaux que l'on peut atteindre à pied par marée basse. Devant moi, il y a un drôle d'oiseau qui plane, c'est un faucon cresserelle. Sa particularité, c'est son vol stationnaire. Il semble comme figé dans le ciel. Je regarde au loin et sur le sable, ça bouge. J'aperçois enfin les phoques de la baie. S'ils sont là, c'est pas pour se prélasser au soleil, c'est parce qu'ils ont besoin de se ressourcer.
3: Se ressourcer, se reposer, c'est aussi pour la thermorégulation, raison pour laquelle en hiver, ils se mettent un peu moins sur les bancs de sable. Les femelles mettent bas et allaitent sur les bancs de sable, d'où l'importance d'avoir des zones de tranquillité pour ces animaux. Et il y a aussi un lien social entre tous ces phoques lorsqu'ils sont sur les bancs de sable, donc c'est vraiment très important.
20: Vous comprenez donc que si vous venez ici, il faut faire silence, évitez les cris et ouvrez grand vos yeux. Moi, je vous conseille vraiment d'apporter une paire de jumelles. C'est le meilleur moyen pour pouvoir les observer sans les effrayer. On redescend maintenant vers le littoral et nous voici sur la plage, près d'une laisse de mer. Ce long trait sur le sable, qui est fait d'algues, de bois flottés et d'autres déchets. C'est une manne indispensable pour de nombreux animaux.
3: C'est ce que la mer dépose sur le haute mer. On a l'impression que c'est anodin, que ça n'a pas trop d'intérêt. Certains vont même considérer ça comme sale, parce que des fois, il y a des déchets plastiques. Donc, de faire des nettoyages de plage, c'est utile, mais après le printemps. Pourquoi ? Parce qu'il y a un petit oiseau à jeûner ici ou à drager qui va faire son nid sur le haut de plage. Il s'appelle le gravelot à collier interrompu. Et en fait, il dépend de cet habitat naturel à part entière. Ça génère de la nourriture, des puces de mer, etc. Et donc le gravelot va venir en contact de cette nourriture. Il pond des œufs de petite taille et qui ressemblent aux cailloux, aux graviers. C'est du mimétisme, c'est du camouflage parfait.
20: Eh oui, je vous l'avais dit au début de l'épisode qu'on allait découvrir un collier rare. Celui du gravelot qui possède donc un collier interrompu. Interrompu parce que ce collier de plumes ne fait pas le tour complet de son cou. Le gravelot est un des oiseaux emblématiques de la baie du Mont-Saint-Michel. Emblématique et fragile aussi. Donc maintenant, vous le savez, la laisse de mer, ce n'est pas sale sur une plage, c'est en fait un garde-manger. Et surtout si au printemps vous voyez trois galets tout ronds qui se ressemblent dans un creux de sable, laissez-les, ce sont des œufs, pas des cailloux. Si vous avez encore un peu de temps devant vous, si votre week-end n'est pas terminé, j'ai une dernière idée. On va faire un tour dans une ferme pas comme les autres, la ferme des Carameux. C'est à Vins, on est à 30 minutes en voiture du Mont-Saint-Michel.

0: Bonjour.
1: Alors, la philosophie de Carameux, avant tout, c'est de faire découvrir l'agriculture.
2: Manon Lecoutour travaille à la ferme des Carameux.
1: C'est aussi pour ça qu'on fait des visites, pédagogiques et qu'on a une ferme qui est ouverte au public, tout simplement.
2: La ferme des Carameux, c'est une ferme pédagogique, éthique et un petit peu loufoque. Ici, les poules dorment dans un ancien bus, ça s'appelle le carapoule. Les vaches grandissent en regardant la vue du Mont-Saint-Michel. On y fabrique des meules de fromage, des glaces l'été. Et bien sûr, on y mange les meilleurs caramels qui soient. Et moi, je l'aime bien cette ferme. Je l'aime bien parce que c'est une belle histoire de famille, celle des Lefranc, qui dure depuis 1929. Et aujourd'hui, j'aime bien amener la mienne de famille pour un pique-nique improvisé sur les tables de la ferme, pour jouer avec les enfants aux jeux qui sont mis à notre disposition. Et en plus, on peut visiter toute la ferme, toute l'exploitation, tout seul, comme des grands. Mais si vous voulez être accompagné, on peut aussi vous donner un guide. Depuis le début de notre balade, je vous parle de l'abbé du Mont-Saint-Michel. Eh bien, sachez-le, l'abbé peut se boire ou se manger. Et oui, 11 mois par an, les vaches de la ferme se nourrissent sur la baie, dans ce que l'on appelle les herbus. Et tout cela se retrouve dans leur lait, et donc dans les caramels ou le beurre de la ferme. Les herbus, ce sont des étendues d'herbes qui profitent des bienfaits des marées hautes, et donc de l'eau salée et des sédiments qu'elle contient. Les herbus du Mont-Saint-Michel, c'est une vraie gourmandise pour les animaux parce que l'herbe est plus riche. C'est d'ailleurs ce qui donne un goût si particulier aux agneaux de présalé. Si vous avez l'occasion d'en goûter, je vous le recommande, c'est une spécialité ici. Un dernier conseil, ne partez pas de la ferme sans avoir goûté le confiné. C'est un fromage à pâte pressée cuite fabriqué à partir du lait des vaches. C'est vrai que ce fromage a un drôle de nom, le confiné. Mais c'est parce qu'il ressemble à un comté et qu'il a été élaboré à la fin du confinement. Mais ça, vous le goûterez quand vous viendrez.
3: Comptez sur nous. Merci Yannick Leflo d'ici Cotentin pour cette escapade au Mont-Saint-Michel pour observer la faune sauvage. Cet épisode de Partir et d'autres sont disponibles en réécoute sur ici.fr et sur les applis Ici et Radio France. Et demain, nous irons en Corse à Aléria. Musique à présent avec un des plus grands succès de Pierre Bachelet en l'an 2001 sur votre radio Ici.

0: en l'an 2001. Pierre Bachelet et la musique continue dans un instant sur votre radio locale ici. Très bon après-midi et à demain.
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3: Les estivales de Gersat 2026 se poursuivent. Après quatre premiers rendez-vous qui ont réuni plusieurs centaines de personnes, la ville vous invite à partager une nouvelle soirée conviviale dans le cadre agréable et ombragé du parc de la Treille ce jeudi. Rendez-vous dès 18h30 pour deux animations, du maquillage et des tatouages temporaires proposés par Place au Jeu et de la lave émaillée proposée par l'association Carrefour des Arts Gersatois. À partir de 20h, assistez au concert de Bloody Mary Duo, issu du grand orchestre Bernard Becker, qui assure une ambiance formidable. Vous pouvez apporter votre pique-nique, une buvette et une restauration rapide sera proposée par le Secours Populaire. Et pour la touche sucrée, un stand de barbe à papa sera présent pour régaler les petits et les grands. Le parc de Treille sera accessible via deux entrées. Le stationnement est possible sur la place du 5 décembre et sur le parking de la médiathèque de Alphonse. Le stationnement est possible sur la place du 5 décembre et le parking de la médiathèque Alphonse Daudet. Pour plus d'infos, rendez-vous sur le site www.ville-gersat.fr.
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0: C'était les Pointer Sisters sur votre radio ici. Bonjour, bienvenue, c'est Fabien Hémo. Bon début de semaine, pendant les vacances, votre radio est là. On ne vous lâche pas, on vous accompagne tout l'été. Info locale, musique, bonne humeur. On continue ce lundi après-midi avec une très jolie rencontre entre deux grandes voix de la chanson française, Marc Lavoine et Patrick Fiori, réunis pour la première fois sur un titre. Ça s'appelle Occupé. C'est sorti au début du mois de juillet et c'est déjà un véritable succès. On l'écoute ici sur votre radio.
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1: Mon petit bonheur à la fin de l'hiver, c'est de semer les tomates.
2: Oui,
1: mon petit bonheur quand arrive la fin de l'hiver, c'est de semer les tomates. En fait, ça démarre là, c'est le signe, c'est le coup d'envoi de la saison de jardinage. Donc c'est l'occasion de ressortir les outils et de se réjouir de la future arrivée du printemps et de préparer finalement la saison. Donc il y a ce rendez-vous où on sort les graines de l'année passée et puis je les sème dans une planche hein, avec des trous et un peu de terreau. Et là, je les mets au chaud sous la fenêtre et j'attends patiemment qu'elles sortent.
3: Un conseil, madame, un conseil, monsieur, mangez sain, mangez frais, mangez des tomates.
1: Absolument, bah oui, c'est ça. Moi, j'ai des variétés que je garde depuis 15 ans, en fait. Et donc, en fin de saison, bah ouais, on prend un des sujets, du moins une des tomates, une des plus belles tomates, et puis moi je l'écrase sur un carton, c'est une technique toute simple. Hein. Du coup, le carton va boire un peu le jus, les graines vont se coller au carton, et quand le carton devient sec, avec un petit couteau, je racle mes cartons, et je conserve dans des petits sachets mes graines pour l'année d'après.
4: La cœur de bœuf, la tomate cerise, la chico, la téton de Vénus, la tomate crimée. Il y en a vraiment pour tous les goûts.
1: Je leur ai même donné des petits noms à ces variétés qui, du coup, parce que moi j'habite un quartier qui s'appelle Saint-Loup, donc j'ai la rouge de Saint-Loup, j'ai la petite grappe de Saint-Loup, j'ai la bâtarde de Saint-Loup, j'ai. Ben voilà, c'est mes petites variétés que je bichonne et chaque année je les ressème et puis j'en fais profiter aussi les copains, bien sûr.
5: Mange des tomates, mon amour. Mange des tomates nuit et jour.
1: Quand on a beaucoup, on fait des sauces et puis on prépare pour le coup l'hiver, là.
6: Les tomates ont envahi les rues, leur jus déferle. En décembre, la tomate s'empare de la cuisine. La cuillère plonge dans sa pulpe vivante d'un rouge viscéral. Un soleil frais, profond. Ce sont les noces du jour.
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0: C'était Lewis Capaldi sur votre radio ici. Bon lundi après-midi, dans une dizaine de minutes, les infos de 14h. Mais avant, de la musique avec Mylène Farmer. Petite anecdote, tiens, sur la chanteuse. On connaît tous son amour pour les animaux. Mais saviez-vous qu'elle a vécu pendant près de 25 ans avec un singe capucin baptisé E.T. Et quand on lui demandait ce qu'elle comptait faire de l'argent de son tube Libertine, elle avait répondu à l'époque très sérieusement: « Je m'achèterai un château et j'y mettrai des milliers de singes. » Info à ressortir au bord de la piscine pour vous la raconter, tiens. Allez, on écoute tout de suite Mylène Farmer avec « Je t'aime mélancolie ». Bel été.
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1: Merci d'avoir choisi votre radio ici. Il est 14h. C'est l'heure de retrouver toute l'info en France et dans le monde en 90 secondes avec Emeline Ferry.
2: Sébastien Lecornu lance la reconstruction en Gironde après le méga-feu, 42 000 hectares brûlés. Nous n'avons rien à cacher sur le déroulé des opérations, martèle le Premier ministre qui tient en ce moment une conférence de presse après avoir été hué ce matin par des habitants sinistrés dans le village du Porge. Il annonce une aide de 12 millions d'euros pour la Gironde et pour les Landes. Les Landes, justement, où l'incendie est désormais fixé, la moitié des évacués ont l'autorisation de rentrer chez eux. Dans le Pas-de-Calais, toujours 90 pompiers mobilisés sur des opérations de noyage du feu sur les dunes du littoral. Êtes-vous concerné par le piratage du site internet du fisc? 678 000 contribuables victimes, des particuliers et des entreprises. Si c'est votre cas, vous allez être contacté à partir d'aujourd'hui. Le Premier ministre doit réunir une cellule de crise sur le sujet cet après-midi. Un homme jugé cet après-midi devant le tribunal du Puy-en-Velay, 4 mois après avoir visé un groupe d'enfants avec sa carabine. C'était dans une cité HLM en Haute-Loire. Il a tiré à plusieurs reprises en proférant des insultes racistes. Le sexagénaire encourt jusqu'à 4 ans de prison. Impressionnante image à Salon de Provence. Un petit avion militaire s'est crashé et a atterri en urgence ce matin sur la route pour éviter de heurter des habitations ou de la végétation. Le pilote et son copilote sont légèrement blessés. Un bilan très positif, estime le président de la Fédération française de natation après les championnats d'Europe. Les Bleus ont remporté 11 médailles, dont 4 en or. Les Bleus portés par Maxime Grousset et Léon Marchand.
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4: Aujourd'hui, l'Auvergne connaît un temps chaud et contrasté. Le ciel alterne entre nuages et éclaircies avec un risque d'averses localisées en livre de forêt, sur la chaîne des Puits, dans le Velay et en montagne bourbonnaise en fin d'après-midi. Côté température, les maximales ont perdu quelques degrés avec des valeurs proches de 30 degrés en plaine et 22 degrés en montagne. La tendance, c'est un nouveau pic de chaleur mardi et mercredi avant une dégradation plus nette jeudi et vendredi et une baisse des températures et le retour de pluie et d'orage. La nuit prochaine accuse une baisse progressive des températures. Comptez 14 à 16 degrés au plus frais de la nuit et davantage de douceur en ville et dans les vallées.
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0: Bonjour, bienvenue, c'est Fabien Emo. On passe l'après-midi ensemble. Dans un instant, trois chansons françaises à la suite. Mais avant ça, mon top 3 de l'été. J'ai lu ce week-end le classement des achats préférés des Français pendant les vacances 2026. Selon l'analyse de 227 000 tickets de caisse en juillet, en numéro 1, on retrouve l'eau en bouteille. Oui, avec toutes ces vagues de chaleur, ça me paraît normal et presque logique. À la deuxième place, les chips et les produits apéritifs. Et en numéro 3, les bières, les cidres et les vins. Ces boissons fraîches et festives ont explosé, voilà, au mois de juillet, à consommer bien sûr avec modération. En revanche, ce qu'on écoute, c'est sans modération. C'est tout de suite trois chansons françaises à la suite avec le groupe Gold, Manon Lisa et tout de suite Johnny Hallyday.
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3: 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Et sur 3615, c'était quand même mieux avant. 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
2: La fête du Bleu d'Auvergne reprend ses quartiers les 22 et 23 août à Riom-es-Montagne pour la 28e édition qui marque aussi les 50 ans de l'AOP. 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
2: Bel après-midi à l'écoute de votre radio ici. La suite, c'est avec Jermaine Jackson, Benjamin Biolay avec la chanson Écran Total. Et si vous utilisez encore l'expression écran total pour votre crème solaire, eh bien sachez que ça n'existe plus. Non, depuis 2006, le terme est interdit en Europe parce qu'aucune crème ne peut en fait bloquer 100% des UV. Mais Benjamin Biolay, lui, a une dérogation spéciale. Et on l'écoute juste après Mécano, une femme avec une femme.
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0: Des mesures de soutien, 10 millions d'euros pour la Gironde, 2 millions pour les Landes, annonce Sébastien Lecornu, pour permettre aux collectivités de lancer des travaux. Il faut reconstruire après les gigantesques incendies. Plusieurs ministres à ses côtés pour annoncer des aménagements fiscaux pour les entreprises touchées ou encore des permis délivrés en un mois pour les sinistrés. Pour reconstruire en équivalence, ces mesures d'aide pourraient dépasser, selon le Premier ministre, les 100 millions d'euros. 5 départements du Grand Est sont désormais concernés par la procédure d'alerte à la pollution atmosphérique à cause des fumées et des odeurs de brûlé provoquées par les incendies virulents en Belgique. Il est recommandé de limiter les activités physiques en extérieur en Moselle, Meurthe-et-Moselle, dans la Meuse, le Bas-Rhin et les Ardennes. Triste découverte ce matin dans le Morbihan, le corps d'un jeune touriste retrouvé ce matin au large de Belle-Île-en-Mer. Sa famille avait signalé sa disparition hier. Il était parti pêcher. D'importants moyens nautiques et aériens ont été déployés pour le retrouver. Attention aux tentatives de hameçonnage après le piratage du site internet du fisc. Alors que les personnes victimes du piratage des impôts vont être contactées à partir d'aujourd'hui, les spécialistes mettent en garde contre de faux mails, appels ou encore SMS qui pourraient se faire passer pour l'administration fiscale. Félix Lebrun est désormais numéro 2 mondial. À 19 ans, le Montpelliérain est devenu le premier pongiste français à remporter un tournoi du Grand Smash. C'est l'équivalent d'un grand chelem pour le tennis de table.
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2: Aujourd'hui, l'Auvergne connaît un temps chaud et contrasté. Le ciel alterne entre nuages et éclaircies avec un risque d'averse localisée en livre de forêt, sur la chaîne des Puits, dans le Velay et en montagne bourbonnaise en fin d'après-midi. Côté température, les maximales ont perdu quelques degrés avec des valeurs proches de 30 degrés en plaine et 22 degrés en montagne. La tendance, c'est un nouveau pic de chaleur mardi et mercredi avant une dégradation plus nette jeudi et vendredi et une baisse des températures et le retour de pluie et d'orage. La nuit prochaine accuse une baisse progressive des températures. Comptez 14 à 16 degrés au plus frais de la nuit et davantage de douceur en ville et dans les vallées.
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0: Bonjour, bienvenue sur votre radio. Ici, c'est Fabien Emo. Dans un instant, on va écouter trois chansons françaises à la suite. Mais avant, en cette période estivale, nous allons parler des amours de vacances. Et bien, selon un sondage, plus de 37% des Français ont utilisé l'IA, l'intelligence artificielle, pour séduire cet été. Et voici le top 3 des demandes les plus drôles faites à l'IA. Numéro 3 pour « Je te laisse choisir une photo de moi ». Et oui, 18% des Français ont demandé à une intelligence artificielle de trier leurs meilleures photos pour séduire. Deuxième position pour « Il a voulu dire quoi par ce message ?» 49% utilisent l'IA pour décrypter les messages reçus, hein, les messages un peu coquinous. Et enfin, première place pour le pilote automatique de la drague. Ça veut dire que 16% des Français ont laissé l'intelligence artificielle gérer une drague par SMS cet été, en espérant que tout ça ne devienne pas des amours artificiels, hein. Mais ce qui est encore plus beau, eh bien, c'est d'écouter tout de suite trois chansons françaises à la suite, comme promis, Les Innocents, Amel Bent, et on démarre avec Daniel Balavoine.
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0: Merci d'être ici sur votre radio de proximité, Actu Local, musique bonne humeur. Côté musique, on va écouter maintenant la magnifique voix de Morane avec la chanson Sur un prélude de Bach. Bel été!
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1: Merci d'avoir choisi votre radio ici. Il est 16h. C'est l'heure de retrouver toute l'info en France et dans le monde en 90 secondes avec vous, Emeline Ferry.

0: qui frappe la Belgique, des fumées qui se propagent, 5 départements du Grand Est déclenchent la procédure d'alerte à la pollution atmosphérique. La Meurthe-et-Moselle, la Meuse et le Bas-Rhin rejoignent la Moselle et les Ardennes qui sont déjà concernés depuis hier. Le procès vient de démarrer au Puy-en-Velay. Un homme jugé 4 mois après avoir visé un groupe d'enfants avec sa carabine. C'était dans une cité HLM en Haute-Loire. Il a tiré à plusieurs reprises en proférant des insultes racistes. Le sexagénaire encourt jusqu'à 4 ans de prison. Une énorme frayeur à Salon de Provence. Un petit avion militaire s'est crashé ce matin et a atterri en urgence sur la route pour éviter de heurter des habitations ou de la végétation. Le pilote et son copilote se sont légèrement blessés. 11 médailles, dont 4 en or. C'est un bilan très positif, estime le président de la Fédération française de natation après les championnats d'Europe. Bilan d'autant plus satisfaisant que les deux piliers des Bleus, Maxime Grousset et Léon Marchand, revenaient tout juste de blessure.
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2: Aujourd'hui, l'Auvergne connaît un temps chaud et contrasté. Le ciel alterne entre nuages et éclaircies avec un risque d'averses localisées en livre de forêt, sur la chaîne des Puits, dans le Velay et en montagne bourbonnaise en fin d'après-midi. Côté température, les maximales ont perdu quelques degrés avec des valeurs proches de 30 degrés en plaine et 22 degrés en montagne. La tendance, c'est un nouveau pic de chaleur mardi et mercredi avant une dégradation plus nette jeudi et vendredi et une baisse des températures et le retour de pluie et d'orage. La nuit prochaine accuse une baisse progressive des températures. Comptez 14 à 16 degrés au plus frais de la nuit et davantage de douceur en ville et dans les vallées.
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0: C'était Coq Robin sur votre radio, ici votre radio de l'été. Et justement, tiens, cet été, la région qui a fait le plus rêver les Français, c'est la Nouvelle-Aquitaine, oui, avec l'île de Ré, Biarritz et l'île d'Oléron. Cette région arrive en tête des destinations préférées des vacanciers français en 2026. Allez, maintenant, la suite de votre après-midi, c'est maintenant en musique avec Estelle, Te rencontrer encore.
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2: Je vous emmène à la campagne. La Jeuneste, c'est un lieu dit sur la commune du Vernet-Chaméane. Et là, nous avons rendez-vous avec Hervé Delaval, c'est espace VTT numéro 1. Hervé Delaval qui fait du transport scolaire dans sa vie, et puis de la location également de VTT, de trottinette électrique. Alors on va toquer. Bonjour Hervé.
3: Bonjour Patricia.
2: Espace VTT numéro 1, c'est marqué sur le suite, comme ça on ne peut pas se tromper. Mais je disais chauffeur aussi.
3: Et chauffeur aussi, occasionnel pour conduire les cars scolaires. Et puis de temps en temps, on a les collègues qui viennent boire un café ici, comme un café normal, quoi.
2: Bah, c'est sympa, on va dire coucou aux collègues. Et bonjour.
4: Tous les mercredis, le café, voilà.
2: Vous faites quoi dans vos transports, là? Parce qu'on est un peu au milieu de nulle part.
4: Moi, je fais Saint-Étienne.
2: Saint-Étienne-sur-Ussant, donc transport des élèves.
4: Et puis je les amène au Vernet, et le collègue les prend pour les emmener à Saint-Germain.
2: Comment se détaille votre journée, en fait?
3: On part à 6h15. 9h15, on est de retour, et on repart à 4h, et à 7h, on est de retour.
2: Plus, bon. Alors après, espace VTT numéro 1.
3: La première activité, mais les trois sont complémentaires, parce qu'il y a le salaire de ma femme, mon salaire, plus l'activité, ce qui fait que on sait où on va, on peut manger, on peut faire des travaux, et voilà.
2: Hervé, on peut louer donc des trottinettes électriques et des VTT.
3: Et faire de la course d'orientation à pied ou en vélo sur le petit patrimoine rural et les Jeux Olympiques.
2: C'est une sorte de petit parcours d'orientation avec des infos sur les JO au fur et à mesure qu'on avance, quoi.
3: Exactement, c'est purement ça.
2: Cette activité-là, elle bat son plein pendant les vacances scolaires.
3: L'été, on travaille beaucoup, puis après, on répond aux demandes quand il y en a.
2: Et Jean-Louis, même principe, vous faites la même chose qu'Hervé, de transport. Vous avez acheté des frigos, des remorques, et vous les louez.
4: Voilà, tout à fait. Toutes les manifestations, les baptêmes, les mariages, les fêtes patronales, voilà.
2: Et pareil, ça amène un complément.
4: Un complément, oui.
2: Eh ben, mais c'est pas bête.
4: Eh oui.
2: Il n'y a pas si longtemps, c'est vrai que c'était les agriculteurs qui faisaient le transport scolaire.
4: Tout à fait.
3: C'est les Mohicans d'Auvergne.
2: Qui c'est qui entretient la flotte?
3: Alors c'est pareil, en milieu rural, il faut connaître tous les métiers du monde. Un peu de mécanique, un peu d'électricité, un peu de voiture, un peu de bricolage, un peu de plomberie, un peu de couper du bois. On apprend tous les métiers et on apprend surtout à gérer le temps et payer les factures sans argent.
2: Et Nathalie alors, une autre activité que la mairie?
5: Je donne des cours de tricot et des cours de crochet aussi.
2: Et vous faites, j'ai vu, des petites choses qui sont ensuite à vendre.
5: Oui.
2: Pour ceux qui viennent louer un VTT ou une trottinette.
5: Voilà, c'est ça.
2: Le petit souvenir du coin.
5: Voilà.
2: On va aller voir ces vélos.
3: Je vous accompagne, Patricia.
2: Allez. On est bien là, au milieu de nulle part.
3: Ah, on est parfait. Ça, c'est trottinette. Au départ, on voulait que ce soit pour des personnes handicapées légères, autonomes.
2: D'accord.
3: Qui est capable de faire du vélo, mais un peu handicapé. Mmh. Et du coup, eux, ils s'en servent. On n'avait pas d'offre. Et puis maintenant, tout public à partir de 14 ans.
2: Là, on a là-bas, alors VTT électrique.
3: Ouais. VTT électrique et VTT normaux. Mmh. Pourquoi? Parce qu'il y a encore des gens qui pédalent. Et on a un parc de 25 vélos au total.
2: Eh bien, je vous souhaite que ça continue longtemps.

0: Merci de passer cette fin d'après-midi avec nous. C'est Fabien Hémot pour vous accompagner dans ce lundi après-midi. Vous êtes tous les bienvenus. Dans un instant, trois chansons françaises à la suite. Mais avant, mon top 3 de l'été, top 3 des pires idées pour se rafraîchir en cas de canicule. Ça s'est vraiment passé, hein. Numéro 3, aller faire un tour au rayon surgelé du supermarché juste pour profiter du froid. Voilà, certains l'ont vraiment fait au mois de juillet. Numéro 2, à Paris, certains ont carrément pris les fontaines du Trocadéro pour une piscine géante. Et enfin, numéro 1, près de Troyes, ça ce sont les meilleurs. Des jeunes ont transformé une Twingo décapotable en piscine roulante. Ils ont rempli l'habitacle d'eau, enfilé des maillots. Ils ont profité d'un moment, voilà, de fraîcheur. La photo d'ailleurs a fait le buzz le mois dernier sur les réseaux sociaux. Et ici, côté rafraîchissement, on ne manque de rien, on a tout prévu, hein. Voici trois chansons françaises à la suite. Axel Bauer, Florent Pagny, on démarre par un Voyage Voyage signé Désirless.
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2: La fête du bleu d'Auvergne reprend ses quartiers les 22 et 23 août à Rion-Es-Montagne pour la 28e édition qui marque aussi les 50 ans de l'AOP. 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Première pâte persillée au lait de vache en France, l'AOP bleu d'Auvergne sera à l'honneur durant ces deux jours de fête. 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Bandanas, stickers et tatouages seront distribués pour célébrer dignement cet anniversaire. 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

0: C'était Taylor Swift sur votre radio ici. Tout de suite, l'humour en tube de Fred Ballard. Aujourd'hui, les humoristes de Fred ont des astuces pour que chacun trouve sa place dans notre société. Tiens, je vais prendre des notes.
1: Il y a un serveur qui vient, je lui demande, je peux avoir 2 œufs au plat, s'il vous plaît. Et il me sort une phrase, j'avais pas vu venir. Il me dit, et vous voulez que on cuit seulement un côté ou les deux? Et j'étais là, bah, surprenez-moi. Franchement, faites-moi voyager.
2: Alors, c'est l'exemple typique hein, de celui qui a grimpé trop vite l'échelle sociale et qui n'a pas encore imprimé tous les codes des ultra-riches. C'est sûr que quand on est habitué à casser un œuf dur sur le zinc, autre que du coin, l'œuf au plat cuit des deux côtés dans un palace, c'est très déstabilisant.
1: Il y a un vieux riche à côté, il dit comme ça, je voudrais des œufs brouillés, s'il vous plaît, mais vous me les brouillez pas trop, d'accord? C'est là toi, frère, ça fait trop longtemps que t'as accès au luxe, quoi. Franchement, ils font un système. Non, ils font un système de rotation. C'est à ton tour d'aller dans une favela, quoi. Vraiment, tu vois, on va voir si on va te brouiller les œufs.
2: Bon, bah là, typiquement, hein, Guillermo Guizet, monté trop haut, trop vite, il n'est clairement pas à sa place dans un palace et son voisin aurait également beaucoup de mal à survivre dans une favela. Donc, chacun sa place et les œufs seront bien brouillés. Mais un bec, par exemple, a-t-il sa place sur une scène de théâtre?
3: Avant de faire du stand-up, pendant 10 ans, j'ai fait du théâtre classique. Déjà que Molière, c'est bien ta casse-couille, mais avec moi, quoi, c'est pire.
2: Voilà, bon, bah, au moins il est lucide, hein, Valentin Reinhardt. Il a quand même trouvé sa place sur scène malgré un léger défaut d'élocution, comme quoi l'autodérision, ça mène à tout. Donc rions un peu en attendant de trouver notre place.
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0: C'était le collectif Ensemble, sa raison d'être. Merci d'avoir choisi ici votre radio de l'été. Belle fin d'après-midi, dans une dizaine de minutes, les infos de 17h. Mais avant, on écoute Bruno Mars, car quand on n'a pas le moral, on écoute un Bruno Mars et ça repart.
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1: Vous êtes à l'écoute de votre radio ici, il est 17h. Tout de suite les infos avec Emeline Ferry.
2: Face aux dégâts des incendies dans le sud-ouest, des aides pour reconstruire, Sébastien Lecornu promet un montant qui pourrait dépasser les 100 millions d'euros. Dans le détail, 10 millions disponibles dès maintenant pour aider les collectivités en Gironde, 2 millions pour les Landes. Le Premier ministre assure que des permis seront délivrés en moins d'un mois pour reconstruire en équivalence les habitations détruites. Il demande aussi aux compagnies d'assurance de jouer le jeu dans l'accompagnement des sinistrés.
3: On a vraiment trop d'habitants qui sont complètement bouleversés par ce qui s'est passé. Et le méandre même de la relecture d'un contrat d'assurance, des petites...

0: Bon patron des compagnies d'assurance, à retenir également des annonces de Sébastien Lecornu, des aménagements fiscaux pour les entreprises touchées par les incendies et un plan de communication cofinancé par l'État pour relancer le tourisme dans la région. Des odeurs de brûlé et des fumées qui traversent la frontière. Les feux en Belgique se ressentent jusque dans le Grand Est de la France. 5 départements sont désormais concernés par la procédure d'alerte à la pollution atmosphérique. Il est recommandé de limiter les activités physiques en extérieur, en Moselle, le Meurthe-et-Moselle, dans la Meuse, le Bas-Rhin et les Ardennes. Une triste découverte ce matin dans le Morbihan. Le corps d'un jeune touriste retrouvé au large de Belle-Île-en-Mer. Sa famille avait signalé sa disparition hier. Il était parti pêcher. Attention aux tentatives de hameçonnage après le piratage du site internet du fisc. Alors que les personnes victimes du piratage des impôts sont contactées à partir d'aujourd'hui, les spécialistes mettent en garde contre les escrocs qui pourraient se faire passer pour l'administration fiscale avec de faux mails, de faux appels ou SMS. Nouvel exemple de l'impact des fortes chaleurs dans les cultures. Les vendanges en Alsace débuteront demain 18 août pour tous les cépages. D'habitude, le crémant donne le coup d'envoi suivi par les vins non effervescents et les grands crus. Cette année, tout démarre en même temps avec une précocité record, indique l'association des viticulteurs d'Alsace. Plus aucun département en orange sur la carte de Météo France demain à 6h. Les 6 qui restaient en alerte dans le sud-est retrouveront à leur tour des températures un peu plus respirable. Météo France prévoit une fin progressive de l'épisode caniculaire en cours. 2 ans après son sacre aux Jeux paralympiques de Paris, l'équipe de France de Cécifoot retrouve le public français pour débuter l'Euro qui se joue à Strasbourg. Les Bleus affrontent en ce moment l'Angleterre et les Bleus mènent pour l'instant 3-1.
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2: Et côté météo, nous profitons enfin de températures normales pour la saison.
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2: Et cette nuit, le ciel sera bien dégagé. Les nuages présents en soirée dans le Cézallier et l'est du Sancy se dissiperont rapidement demain mardi. Les nuages seront toujours présents dans le ciel auvergnat, mais l'ambiance reste lumineuse, le ciel se dégageant en début de soirée. Les températures minimales au lever du jour demain seront comprises entre 12 et 17 degrés. Pour les maximales, 29 à 32 degrés seront attendus l'après-midi en plaine, 24 à 27 degrés en montagne.
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2: Voilà qui fait du bien, des températures où on peut enfin respirer. Ce sera l'occasion pour vous peut-être d'organiser une randonnée, un pique-nique ou autre chose. En tout cas, profitez de vos vacances si vous êtes en vacances dans notre région. Et pour ceux qui se dirigent tout doucement du côté du travail, du boulot, de l'école dans quelques temps, sachez que nous sommes à vos côtés. Et bien sûr, votre radio vous accompagne avec le meilleur de la musique, comme avec Indochine, Calaribé.

0: Canary Bay, c'était Indochine, un titre de 1985.
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0: C'est l'été, bien sûr, et nous en profitons pour vous parler de toutes les animations et festivals et autres concerts qui se déroulent dans notre région. Et dans quelques minutes, nous irons faire un tour du côté de Bourbon-l'Archambault pour le festival Gobas, avec de grands musiciens, de grands groupes qui viennent. Il y aura par exemple Oazou, il y aura Larif et Nomen, il y aura les Healers, et puis la fameuse DJ de Bourbon-l'Archambault, Groovissime. Nous en parlerons dans quelques minutes avec Arthur Vernin, le festival Gobas, qui vous réserve peut-être une petite surprise. Je vous invite à écouter l'intervention d'Arthur tout à l'heure, c'est dans 5 minutes. Il y aura peut-être un petit cadeau à la fin. Et puis nous parlerons bien sûr de ces objets qui symbolisent l'été pour nous tous, que nous fassions du camping ou de la balade. Et bien nous parlerons du sac à dos ce soir avec Perrine Clément. Ensuite, Patricia Farah nous emmènera au camping, justement, du côté de Saint-Nectaire, à la Clé des Champs. Et puis nous jouerons ensemble un peu plus tard pour gagner un superbe cadeau. Et puis nous avons tout l'été pour vous faire découvrir également des endroits emblématiques pour les visites. Nous partirons à l'aventure Michelin avec Sébastien Pinson. Ce sera tout à l'heure dans la deuxième partie de notre émission. Et nous terminerons par nos petits bougnats au musée qui nous feront découvrir ce soir le musée de l'école 1900 à Saint-Martin-des-Olmes. Bref, un programme très riche pour vous faire découvrir plein d'endroits en Auvergne qui vous attendent et qui vous tendent les bras. En attendant, c'est Marine qui nous accompagne avec Escro.

0: C'était Marine avec Escroc.
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0: Et nous partons dans l'Allier pour vous parler d'un rendez-vous musical de premier ordre. C'est Arthur Vernin qui va nous en parler. Bonsoir Arthur.
3: Bonsoir Radio Pays d'Auvergne.
0: Arthur, nous allons parler du festival Gobas qui va se dérouler à Bourbon-l'Archambault. Alors on va déjà, pour nos auditeurs qui ne seraient pas de la région, situer Bourbon-l'Archambault. Où êtes-vous exactement ?
3: Alors Bourbon-l'Archambault est une petite ville au nord du département de l'Allier, à proximité de Moulins, la préfecture, à une petite quinzaine de kilomètres de Moulins. Donc on est très très bien placé.
0: Exactement, placé au centre de la France pour un grand rendez-vous musical, ce festival Gobas, qui existe depuis combien de temps ?
3: Le festival Gobas, il existe depuis 2015, mais il a été créé surtout à partir de 2013, mais il a vu le jour surtout en 2015 pour sa première édition.
0: Et alors c'était l'ambition première, c'était de faire bouger Bourbon-l'Archambault et son secteur, et vous y aviez bien réussi puisque ce festival emmène de nombreuses personnes. Combien vous avez de public qui vous suit ?
3: Alors on est parti en 2015 avec on était 500 personnes, le premier soir il y a eu 500 personnes, et aujourd'hui l'édition 2025 a réuni 5000 personnes sur le week-end.
0: Ah ouais.
3: Donc pour nous en 10 ans, c'est une très belle évolution.
0: Exactement, très belle évolution et qui continue bien sûr à grimper. Alors cette année, ça va se dérouler les 21 et 22 août, c'est ça ?
3: Oui, tout à fait, et exactement aussi le 20, ça commence le jeudi 20 avec le festival Gobas Kids. C'est une après-midi dédiée pour les enfants, pour leur donner un peu le goût au monde du festival. Et après, ça se continue le vendredi et le samedi par le festival Gobas, tout à fait.
0: Et alors, avec cette année, encore une très très belle programmation. Oizou déjà vous rejoint, c'est ça ?
3: Oui, on a la chance de recevoir Oizou, qui est connu par son groupe et puis par l'intensité que ce groupe a dans la région. Donc on a la chance de les avoir en tête d'affiche du vendredi soir, effectivement, à Bourbon.
0: Alors il n'y aura pas que Oizou, bien sûr, mais Oizou on les salue parce que c'est vrai qu'ils représentent très très bien notre région et puis toutes nos valeurs, mais il y aura également d'autres groupes.
3: Oui, on a la chance de recevoir en tête d'affiche de cette 10e édition la chanteuse Louisa, qui a percé sur les scènes françaises, notamment grâce à son titre Soleil Bleu, qui aujourd'hui est une vraie révélation sur la France, et on a la chance et l'opportunité, je dirais, même de la recevoir à Bourbon-l'Archambault samedi soir.
0: C'est compliqué, ça, justement, de recevoir des têtes d'affiche qui tournent de manière internationale, comme ça ?
3: Alors, oui et non, dans le sens où, par moment, ça peut être des difficultés, déjà forcément financières, mais c'est aussi des difficultés au niveau de la technique. Mais aujourd'hui, on a un groupe technique qui arrive à s'adapter, de trouver des compromis pour que l'artiste soit bien reçu. Et aujourd'hui, c'est ce qui fait notre force à Bourbon-l'Archambault, c'est de recevoir les artistes correctement avec une très grosse gestion artiste qui est mise en place. Et c'est pour ça que les têtes d'affiche arrivent à aussi, eux, faire des compromis pour venir sur notre scène à Bourbon.
0: Au niveau de votre programmation musicale, il y a une thématique un petit peu, ou alors est-ce qu'au contraire, vous prenez un peu dans tous les genres musicaux ?
3: Non, le but, c'est nous, notre première identité à Gobas, c'est d'offrir la culture à tout le monde. Et c'est pour ça que ça va à travers le fait d'aller rechercher une programmation qui est cohérente sur deux soirs, mais sur lesquels il est possible de s'y retrouver. C'est pour ça qu'on va passer de la pop à un monde un peu plus rock'n'roll, à un monde un peu plus folklore, on va dire. Donc voilà, on essaie vraiment de toucher différents univers musicaux sur notre week-end, et c'est ce qui fait aussi la richesse à Bourbon-l'Archambault de ce festival à l'heure actuelle.
0: Exactement. Alors ce festival, on le verra, il y a plein de rendez-vous, Larry Phénomène par exemple, The Healers, il y aura Louisa bien sûr, Colt, Yannick aussi, et puis une DJ Groovissim qui est originaire de Bourbon, c'est ça ?
3: Oui, on a depuis l'année dernière, alors cette année on a Groovissim, c'est une femme, une DJ qui viendra animer le festival pendant les changements de plateau entre les artistes, et également à l'ouverture et à la fermeture du site. Et aujourd'hui, que ce soit elle ou nos groupes amateurs, c'est vraiment, ça nous tient à cœur que ce soit des gens locaux, pour qu'on puisse mettre aussi en avant le fait qu'on a des gens qui ont du talent dans notre secteur. Et c'est important aujourd'hui, nous à Bourbon-l'Archambault, de travailler sur ça.
0: Eh bien, c'est super. Merci beaucoup, Arthur Vernin, de nous avoir parlé du festival Gobas. Je renvoie tous les auditeurs sur le site Gobas, G-O-B-A-S, gobas.fr pour tout savoir de votre programmation. Et ça se déroule les 20, 21 et 22 août à Bourbon-l'Archambault. Merci, Arthur. Merci beaucoup.
3: Merci à vous.
0: Et puis, on termine sur un beau cadeau que vous nous faites, puisqu'on va offrir deux passes de deux jours pour le festival Gobas à Bourbon, pour les vendredis 21 et samedi 22 août, pour aller voir les concerts de Oizou et de Louisa, par exemple. Appelez-nous tout de suite au 04. 34 73 34 2000. Merci beaucoup, Arthur. Et nous partons, nous, faire un tour en Italie maintenant avec Zucchero, Il Volo.

0: Zucchero, il volo sur ICI Pays d'Auvergne. Dans quelques instants, nous retrouvons Gaëtan Roussel avec sa chanson « Tout s'en va ». Une chanson qui passe de la mélancolie à la renaissance, qui montre tout le talent d'écriture de cet artiste. Gaëtan Roussel, dans quelques instants.
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0: Ah, quand on part en vacances, on en emmène des choses dans le coffre de la voiture. Et bien justement, cet été, Perrine Clément nous emmène à la découverte des objets de nos vacances. Et aujourd'hui, Perrine nous parle d'un article qui nous accompagne même dans nos balades, le sac à dos.
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3: Attends, t'as rempli la moitié de la valise avec ça ?
4: Bah oui, je te signale qu'on a de la rando pendant les vacances.
2: Un sac à dos.
4: Ah bah oui. C'est vrai que c'est pas facile de faire de la rando avec une valise.
5: Je ne sais pas pour vous, mais moi, quand je pars en vacances l'été avec mon sac à dos, on dirait une tortue ou un escargot. Je trimballe toute ma maison sur mon dos.
6: Mon père avait un énorme sac, parce qu'évidemment, il portait deux petites tentes, je sais pas, un réchaud. On n'avait rien, c'était le camping par terre. Et maman, je me souviens que pour mettre le sac à dos sur son dos, elle s'asseyait et mon père lui mettait sur le dos parce que après, elle ne pouvait plus le retirer.
5: À qui doit-on l'invention du sac à dos ?
7: Un kangourou surchargé.
5: C'est une piste. En fait, depuis la nuit des temps, les humains se déplacent en transportant sur le dos leur nourriture et leur matériel dans des contenants en bois, en osier ou en peau de bête. Il faudra attendre le début du XXe siècle pour qu'un Norvégien, Ole Ferdinand Bergan, dépose le premier brevet d'un sac à dos en toile avec des renforts métalliques. Bien plus léger et confortable.
8: Le sac à dos a évolué, mais jamais vieilli. Au contraire, sa particularité, c'est de prendre chaque année un coup de jeune. Plus de couleurs, plus de poches, plus de tout. Et surtout une obsession, satisfaire une clientèle de plus en plus exigeante.
5: Et vous ? Portez-vous un sac à dos ?
9: J'en ai de toutes les tailles des sacs à dos, toutes les couleurs. J'ai le tout petit sac à dos, j'ai l'immense sac à dos de voyage qui fait tout pile la taille d'une valise cabine. Et puis j'ai les sacs plus intermédiaires, celui qui sert pour le sport, celui qui va te servir quand tu vas chez des copains pour une soirée. Mais quand tu portes un sac à dos, tu l'as vraiment sur toi, tu crées quelque chose. Et ne serait-ce que la sensation de tenir ses mains sur les lanières et de tirer un petit peu, tu vois. Je sais pas, il y a un truc de proximité que j'aime bien avec le sac à dos.
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0: Ah, c'est vrai que le sac à dos est indispensable pour aller faire des randonnées. En plus, vous pouvez aller faire des randonnées en Auvergne. On a des chemins de randonnée partout, on a des montagnes superbes. Alors, en plus, quand on marche accompagné, c'est mieux. Et bien, voici Francis Cabrel qui nous parle de justement la fille qui l'accompagne, sans doute en randonnée.

0: Francis Cabrel avec cette magnifique chanson de 1983, La fille qui m'accompagne.
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0: Une soirée théâtrale qui va vous emporter dans l'univers de Madame de Sévigné. C'est une soirée qui va se dérouler demain mardi 18 août à 20h au château de Portabéro. Ce château est situé à Mauzac près de Rion. Et bien demain à 20h, c'est théâtre en musique avec une pièce intitulée Madame de Sévigné, une journaliste du XVIIe siècle, jouée par la compagnie de la Première Seconde avec Marie-Aimée Duhalgouët et Anne Leclerc. Une belle soirée donc au théâtre demain soir au château de Portabéro à Mauzac. Et puis, sachez que la fête du Bleu d'Auvergne reprend ses quartiers les 22 et 23 août à Rion-Esmontagne dans le Cantal pour sa 28e édition qui marque ainsi les 60 ans de l'AOP. Près de 20 000 visiteurs sont attendus pour cette édition exceptionnelle de la fête du Bleu d'Auvergne. Un rendez-vous gourmand et convivial organisé chaque année par l'association FestiBleu en partenariat avec le CIRBA, le syndicat interprofessionnel régional du Bleu d'Auvergne. C'est la première pâte persillée au lait de vache en France, l'AOP Bleu d'Auvergne qui est à l'honneur durant ces deux jours. Il y aura des démonstrations de fabrication, des dégustations, un grand marché de terroirs et d'artisans, des expositions, des animations musicales et sportives pour toute la famille. Habitants et visiteurs sont invités à venir vêtus de bleu. Voilà, pensez-y, si vous avez un bandana, vous avez un t-shirt, vous avez un pantalon bleu, et bien comme ça vous serez aux couleurs de la fête. Des stickers, des bandanas et des tatouages seront distribués sur place pour célébrer dignement cet anniversaire, la fête du Bleu d'Auvergne, 22 et 23 août à Rion-Espontagne.
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0: En 1979, les Bee Gees sortent ce titre, Tragedy, un titre dans lequel ils ont fait plein d'essais techniques pour essayer de créer de nouveaux sons en soufflant à travers leurs mains. Enfin, écoutez, vous allez voir, ça donne un bon résultat et surtout un titre qui a été au sommet des hits mondiaux.

0: importe.
1: Peu importe, c'était le dernier titre de Zazie qui va sortir un album d'ailleurs où figurera ce titre. L'album sortira le 2 octobre prochain, il s'intitulera Volatile. Et alors, bonne nouvelle pour les amateurs de Zazie, elle prépare une tournée en France en 2027. Ah, ben voilà qui est une bonne nouvelle pour tous ceux qui l'attendent.
0: Alors, on n'attend pas Patricia ?
1: Mais comment ça, on n'attend pas Patricia? Mais bien sûr que si qu'on l'attend, parce que Patricia Farah, cet été, a choisi de faire du camping. Et oui, et de nous faire partager son expérience. Et bien aujourd'hui, direction Saint-Nectaire, au camping La Clé des Champs, pour une visite de fourgon.
2: Gilbert et Annie, nos camping-caristes. Bonjour Gilbert.
3: Bonjour.
2: Bonjour Annie.
4: Bonjour.
2: Alors, vous êtes sur le départ, c'est ce que je vois. J'aimerais savoir comment ça s'organise, tout ce petit fourbi, je peux dire fourbi.
4: Ah oui, c'est ça, tout à fait. Pas de problème.
3: Voilà, vous êtes sur un fourgon, un petit fourgon. Hein. Il y a tout, la chambre.
2: Vous me faites visiter.
3: Oui, bon, allez-y, allez-y.
2: Il faut que j'enlève mes chaussures. Voilà, Annie, vous me faites la visite, remarquez. Combien de mètres carrés?
4: Gilbert, combien de mètres carrés? Je ne sais même pas.
3: 6 mètres carrés maximum, quoi.
2: Mais en 6 mètres carrés, on peut tout mettre?
4: Il y a le lit.
2: Donc là, on est à la cuisine, c'est un petit lavabo.
3: Lavabo.
2: Ah, il y a des placards.
4: Une penderie. Alors, monsieur, madame, elle a le bazar de monsieur.
2: Le bazar. C'est monsieur qui met le plus le bazar, d'après ce que je peux noter.
4: J'ai beaucoup de vêtements quand même.
2: C'est vrai.
4: La douche, les WC, le lavabo, mais on s'en sert pas. Et la douche, alors la douche, il faut...
2: Ah oui, alors c'est tout un système.
4: Voilà, on enlève... voilà, on fait ça. On fait ça, on déplie comme ça.
2: C'est hyper ingénieux quand même, hein, quand on y pense. En 6 mètres carrés, oui, enfin on déplie, si on
4: peut. Mais si, on déplie, mais c'est parce que nous, on va dans les sanitaires.
2: Ah oui, en fait, vous avez ce qu'il faut, mais vous préférez aller dans les sanitaires.
4: Parce que c'est pas très pratique. Ouais. On voudrait bien un camping-car, justement, pour ça.
2: Parce que ça, c'est pas un camping-car.
4: C'est un fourgon aménagé, et on défait ça,
2: On
4: passe la douche là. Et voilà, on a une douche fermée.
2: Quand vous êtes comme ça avec votre fourgon en itinérance, entre guillemets, vous faites connaissance quand même avec les voisins?
3: Ah, très bien, oui, on fait beaucoup connaissance. Oui, tout à fait. Surtout à la vaisselle.
2: C'est à la vaisselle que ça discute le plus?
3: Oui, ben voilà, on se retrouve forcément, c'est le point.
4: C'est les hommes à la vaisselle.
3: Voilà.
2: C'est les hommes à la vaisselle, c'est beau ça.
4: Bah, nous, on fait le repas, donc. Partager les tâches.
2: Eh bien, Gilbert et Annie, merci beaucoup.
4: De rien.
2: Et continuez bien.
4: Merci.
3: Votre périple.
2: C'était sympa, cette petite visite.
5: Et alors, attention. La chambre d'amis, avec contre-porte moustiquaire.
1: Ah là, vous pouvez y aller, Patricia Farah, c'est une spécialiste du camping maintenant. Un petit point circulation routière, si vous circulez sur l'autoroute A71, attention au niveau du péage de Gerza en direction d'Orléans. Si vous partez de Clermont-Ferrand en direction d'Orléans, une voiture a eu un léger dégât matériel, il y a eu donc un accident au niveau du péage. Soyez donc prudents sur l'autoroute A71 en arrivant sur le péage de Gerza, vous ralentissez à l'arrivée du péage. Voici Frédéric Goldman Jones avec juste après, dans quelques instants, peut-être un jeu pour vous faire gagner de beaux cadeaux.

0: Frédéric Goldman Jones, juste après.
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3: 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Ça, c'est super, folie légère, c'est fou.
4: Oh, on se tait dans le bungalow, là. 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
0: Et oui, c'est l'heure du jeu, les amis. Nous allons jouer pour vous faire gagner un très beau cadeau. Un cadeau qui va plaire aux gourmandes et gourmands, puisqu'il s'agit d'un demi-bleu d'Auvergne. Alors, quand on dit demi-bleu d'Auvergne, un bleu d'Auvergne, c'est un gros fromage quand même. Donc, un demi, c'est déjà un beau cadeau. Et puis, il y aura des goodies aux couleurs de l'AOP bleu d'Auvergne. 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Et pour gagner ce demi bleu d'Auvergne et les goodies aux couleurs de l'AOP bleu d'Auvergne, il va falloir faire travailler votre mémoire et nous dire quel extrait de chanson que vous allez écouter maintenant ne date pas de l'année 1989. Et oui, nous jouons avec l'année 1989. Trois extraits, et dans ces trois extraits, il y a une chanson qui n'est pas du tout de cette année-là. Écoutez plutôt.

0: Trois extraits de trois chansons emblématiques de l'année 1989. Et non, pas toutes les trois. Il y en a une des trois qui n'en est pas. Alors, vous avez entendu Chagrin d'amour avec Chacun fait ce qui lui plaît. Il y avait Pacifique quand tu sers mon corps. Oui, moi non plus, je m'en souvenais plus de celle-ci. Pacifique quand tu sers mon corps. Et puis Technotronic avec Pam Pam de James. Alors, l'une de ces trois chansons n'est pas de l'année 1989. Savez-vous laquelle? Eh bien, appelez-nous tout de suite au 04 73 34 2000 pour gagner ce demi bleu d'Auvergne qu'il faudra aller chercher à Rion et dans le Cantal, à l'occasion de la fête du Bleu d'Auvergne, samedi 22 ou dimanche 23 août. 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
0: Et pendant vos appels, on va faire un petit tour au camping avec Chico et les Gypsies, Joey, Joba. Allez, on tape dans les mains, on y va. Oui, c'est parti. Youhou!

Chico et les Gypsies, Joby, Joba. Eh ben, vous avez calé sur cette question et vous n'avez pas trouvé la chanson qui n'était pas de l'année 1989. Eh bien, écoutez, tant pis, on rejouera demain, bien sûr, à vacances, j'oublie tout. Et c'était Chagrin d'amour qui n'était pas de 1989, mais de 1982. Ah, ben, c'est pas grave, ça arrive des fois. Voici Simple Minds. Là aussi, vous repartez dans les années 80 avec cette chanson. Bon après-midi à l'écoute d'ici, Pays d'Auvergne.

0: Simple Minds, Don't You.
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0: Et il est 18h. Voici les infos qui vous sont présentées par Emmanuel Moreau. Bonsoir Emmanuel.
2: Bonsoir.
0: Le procès du tireur d'Espalis à Marseille se poursuit encore en ce moment au tribunal du Puy.
2: L'homme de 64 ans est jugé depuis le début de l'après-midi pour avoir tiré sur des enfants qui jouaient dehors. C'était le 19 avril dernier, mais aussi pour des propos racistes. Nous irons au tribunal du Puy tout à l'heure dans le journal de 19h. Quatre hommes interpellés ce week-end pour avoir tenté de faire passer des objets dans la cour de la prison de Rion. Les trois premiers s'étaient à l'aide d'un drone. Les policiers qui les ont interpellés ont retrouvé dans leur voiture une savonnette de cannabis, un peu d'héroïne et un second drone. Les deux majeurs sont en garde à vue. Le troisième, lui, est mineur. Il comparaîtra ultérieurement. Et puis, toujours dans la même nuit, de samedi à dimanche,

0: Fin de semaine et ce matin, les machines à vendanger tournent presque partout dans le vignoble. Des vendanges très précoces. À Saint-Pourçain, comme dans les autres vignobles de la région, c'est même du jamais vu aussitôt. Et tout ça, c'est en raison des fortes chaleurs et du peu de pluie, ce qui n'est pas sans poser problème pour la récolte. Quentin Bio possède 26 hectares sur Montor, dans le Saint-Pourcinois.
1: Les raisins sont là, mais ils sont pas assez gros et ils sont pas assez remplis pour faire un rendement, on va dire, convenable, quoi. En moyenne, sur 5 ans, sur l'exploitation, on est à peu près, ça vacille un peu, mais on est entre 40 et 46 hectos par hectare. Pour l'instant, on serait plus autour de 30, quoi. Et en plus de ça, on arrive avec des raisins. Alors c'est bien qu'ils soient à charger en sucre, mais après il faut pas que ce soit dans l'excès. Là on récolte vraiment des raisins avec beaucoup, beaucoup, beaucoup de sucre. Et après ça peut poser un problème dans tout ce qui est vinification, tout ça. C'est vrai que sur les blancs on aime bien avoir ce qu'on appelle la tension, un peu d'acidité. Et là cette année c'est vrai qu'on va peut-être être avec des blancs autour entre 13 et 14, quoi. Et ça par chez nous c'est vrai que c'est assez rare.
0: Allez, on termine avec la gentille nouvelle du jour. C'est un moulin, un petit chat coincé dans le moteur d'une voiture. Il a été repéré par une passante. Un petit chat qui a été désincarcéré par les pompiers, les policiers municipaux. Et une famille s'est déjà proposée pour l'adopter. Et ça devient presque une spécialité pour la police municipale de Moulins. Puisqu'un chaton avait déjà été sauvé à la fin du mois de juin, il était tombé, lui, dans le soupirail d'une école. Ça commence à Aurillac. L'info d'ici vous emmène dans les préparatifs de la 39e édition du Festival international du théâtre de rue qui débute mercredi. 170 000 festivaliers sont attendus. Un festival marqué l'an dernier par des violences, des vitrines cassées, du matériel urbain dégradé ou encore quelques policiers blessés. Cette année, tout le monde espère donc qu'il n'y aura pas de débordement, Noémie Guillotin.
2: Pas d'appréhension chez Victorien Chauvet, patron de la brasserie du Square à Aurillac, lui qui l'an dernier avait tout fait pour protéger son établissement des casseurs.
3: On sent qu'on va être en sécurité, je pense, cette année. L'année dernière, c'était particulier, je pense que les gens étaient là pour ça. Cette année, je pense que la préfecture et la mairie vont faire en sorte qu'il y ait assez de protection pour nous, les commerçants, donc je ne vois pas d'appréhension. Et nous, les commerçants, on va continuer à faire vivre ce festival, c'est important pour la région.
2: Un peu plus loin, sur le square Vermenouze, un autre établissement avait eu des dégâts.
4: Deux grandes vitrines de cassées, les parasols cassés, le barnum effondré. Je m'appelle Jackie.
2: Le serveur se montre aussi confiant.
4: Je pense que cette année, ce ne sera pas la même chose. Je pense qu'ils vont filtrer davantage à l'entrée de la ville. Et le nouveau conseil municipal et le maire, je pense, va serrer les vis.
2: Patrick Casagrande, le nouveau maire d'Aurillac, insiste d'abord sur la prévention.
5: On est accompagné par des entreprises et des associations spécialisées dont on a rehaussé les effectifs présents sur Aurillac et la médiation qui, elle, est assurée par des agents municipaux volontaires pour le faire. Elle aussi, elle a été renforcée cette année à la mesure de nos moyens et aussi à la mesure de ce qu'on pense être les besoins.
2: Une nouveauté, un stand permanent sera installé en bas du square Vermenouze, sorte de hub de la prévention avec toujours quelqu'un de présent. Et puis côté sécurité, là aussi, il y a des renforts, explique l'élu.
5: On aura des compagnies de CRS qui seront présentes, en plus grand nombre que l'année dernière. Des équipes de force mobile, des policiers qui sont des renforts qui viennent d'ailleurs de la région, qui viennent de Clermont et de Lyon. Des effectifs de gendarmerie en périphérie, des douanes, du renseignement, etc. Les services de l'État et le préfet m'assurent que les dispositions ont été prises pour que justement tout le monde puisse profiter pleinement de cet événement culturel. Encore une fois, il faut le protéger et c'est la manière de le protéger.
2: Les forces de l'ordre déjà mobilisées sur les axes routiers et ferroviaires qui mènent à Aurillac.
0: Et de nombreuses opérations de médiation et de prévention sont prévues pendant le festival. Tous les contacts utiles sont à retrouver sur notre site internet ici.fr. Martial, on a presque l'impression qu'il fait frais.
6: Ah oui, bah oui, ce sont presque. Des températures enfin normales pour la saison. On les attendait depuis longtemps, mais ça fait vraiment du bien.
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6: Et cette nuit, le ciel sera bien dégagé. Les nuages présents en soirée dans le Cézallier et l'Est du Sancy se dissiperont rapidement. Demain, mardi, les nuages seront toujours présents dans le ciel auvergnat, mais l'ambiance reste lumineuse. Le ciel se dégageant en début de soirée. Les températures minimales au lever du jour seront comprises entre 12 et 17 degrés. Pour les maximales, 29 à 32 degrés sont attendus l'après-midi en plaine, 24 à 27 en montagne. Et puis si vous êtes sur la route actuellement, attention à l'arrivée sur le péage de Gerza sur l'A71 en direction de Paris. Une voiture a eu un accident matériel au niveau du péage de Gerza. Donc soyez prudents en arrivant sur cette zone et réduisez

0: et votre vitesse.
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0: Que vous soyez en vacances, au travail ou sur la route, vous êtes tous les bienvenus sur Ici Pays d'Auvergne et nous sommes très heureux de vous accompagner avec cette soirée estivale et un petit coup de téléphone, tiens, un autre monde, ça fait du bien.

0: Un autre monde, c'était Téléphone.
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0: Connaissez-vous l'aventure Michelin? Eh bien, nous la découvrirons tout à l'heure avec Sébastien Pinson qui nous fait découvrir cet endroit magique où on découvre l'histoire de la firme Michelin. Et elle est absolument passionnante, cette histoire. Eh bien, nous partirons en visite à l'aventure Michelin dans quelques minutes. Et puis, nous aurons l'occasion également de parler télévision avec Johan Rock, comme chaque jour. On parlera ce soir de L'amour est dans le pré qui revient à la télévision. Et puis, nous retrouverons tout à l'heure nos petits bougnats qui nous font découvrir un musée chaque jour. Aujourd'hui, ils découvrent le musée de l'école 1900. Ah, tiens, ça c'est intéressant. Des écoliers d'aujourd'hui dans une école d'autrefois, eh ben, ça donne des questions marrantes. On les retrouvera donc tout à l'heure. Mais pour l'instant, direction l'Amérique avec Alex Warren qui nous chante Fever Dream.

0: Alex Warren, à l'instant, avec Fever Dream.
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0: Et justement, parmi les sites emblématiques de l'Auvergne, il y a l'Aventure Michelin à Clermont-Ferrand, un endroit où on découvre des choses incroyables. Et tiens, pour les amateurs de ferroviaire, c'est l'endroit où vous pourrez voir une vraie Micheline, par exemple. Eh oui, il y a beaucoup de confusion à ce niveau-là. Eh bien, la vraie Micheline, elle est chez Michelin, puisque c'est une invention Michelin. Et l'Aventure Michelin, nous la découvrons cette semaine avec Sébastien Pinson, qui nous présente ce musée extraordinaire, en compagnie d'Olivier Basset, le directeur du musée.
3: L'Aventure Michelin, on se dit tout de suite, bon, du pneu, il y a peut-être pas grand-chose à raconter. Finalement, c'est vrai que avec vous, Olivier Basset, donc vous êtes le responsable du musée L'Aventure Michelin. Vous l'avez très bien expliqué. C'est dès qu'on rentre, il y a des petits indices, voilà, qui sont déjà mis en avant sur l'histoire Michelin, parce que c'est pas que du pneu. Finalement, c'est plein de belles histoires.
4: Ouais. En fait, vous avez raison. En fait, on a tous une imagerie autour de ce que peut être Michelin. Alors, on voit très bien que c'est l'univers du pneumatique, mais à la fois, l'histoire est faite d'une richesse de dingue. Et dans le hall d'accueil, effectivement, on casse un peu ce code, parce qu'on a un autorail sur pneumatique, on a un avion, on a un ensemble de céramique et un véhicule de compétition qui s'appelle la Formule électrique. Et en quelques objets, et ben tout de suite, on vous transporte dans quelque chose qui est effectivement assez décalé. En fait, Michelin a eu à cœur d'ouvrir un lieu à Clermont-Ferrand, alors qui est le cœur historique en fait du groupe Michelin, et qui disent en fait ils ont cet ancrage local et à la fois très international. Et ça, on va raconter dans 10 espaces, chacun dans une thématique très spécifique, puisqu'on va raconter effectivement la Micheline, parce que la Micheline c'est Michelin, qu'on va raconter l'aviation, on va raconter la communication avec ce personnage incroyable et qui est connu sur toute la planète, qui s'appelle Bimanom. Et tout ça, voilà, égrené en 10 espaces et sur quelque chose qui est extrêmement scénographié. Ce que je veux dire par là, c'est que c'est accessible au grand public. On a quelque chose qui a été pensé justement pour que...
3: Pardon, je vous coupe, Olivier, mais c'est vrai que vous avez raison. Moi, ça m'a marqué quand je suis arrivé. C'est pas un musée, c'est pas quelque chose de figé. On arrive tout de suite, il y a des animations. Vous avez fait référence tout à l'heure, on en parlait un petit peu en off, où on voit cette façade un peu type clermontoise, où il y a les frères Michelin qui discutent. Il y a vraiment une scénographie. C'est vraiment, on est happé dès le départ.
4: Il y a énormément de décors, mais c'était voulu. Hein. C'était de dire comment on fait vivre en fait cette visite de l'aventure et cette histoire de Michelin. Mais il y a les objets qui sont mis effectivement en rayonnance. Il y a effectivement le décor, mais parce que c'est important aujourd'hui d'avoir les outils d'aujourd'hui pour raconter l'histoire. On a voulu aussi donner la part belle aux objets. On a la chance en fait chez Michelin d'avoir un service historique qui a gardé beaucoup d'objets et on a aujourd'hui dans l'exposition à peu près 1% de ce qu'on en a conservé. Donc c'est pas grand chose, mais à la fois ça permet de raconter l'histoire dans toute sa dimension.
3: On est dans des anciens locaux, hein. C'était une usine avant. On voit, quand vous arriverez, vous allez voir, il y a le stade Marcel Michelin, voilà, l'ASM, tout ça. On est à Pé.
4: Vous avez complètement raison. En fait, la pertinence du lieu, il est au-delà du fait qu'on est dans un bâtiment industriel. On voit encore les toits en chêne. On a, vous voyez, par exemple, au sol, des dalles à encre où les machines étaient encore là. Donc, enfin voilà, on est complètement pertinent dans un univers qui correspond bien à celui de Michelin, effectivement. En fait, ce sur quoi on insiste vraiment, c'est que c'est une notion de grand public. Quand je dis ça, c'est qu'on a rendu accessible par la scénographie, c'est ce qu'on évoquait à l'instant. On a évidemment pour les enfants tout un ensemble d'outils, on a des carnets enfants qui permettent d'accompagner la visite. Ne vous attendez pas à quelque chose de trop technique, parce qu'on a vraiment cassé les codes et on a voulu faire quelque chose de vraiment qui soit accessible à tous. Et vous, votre famille, même un public féminin, ça fonctionne très très bien. C'est ça sur quoi je voudrais insister.
3: Alors, on va continuer de déambuler dans les allées de l'aventure Michelin et on va avoir deux guides à notre service. On est reçu royalement ici à l'aventure Michelin. On va continuer, on va découvrir plein de choses. Vous allez voir, ça va être top.
0: Exactement, ça va être top. Et pour préparer votre visite, eh bien, allez sur le site internet www.l'aventure en un seul mot, l'aventure.michelin.com et vous allez faire de très belles découvertes. Voici Derry Hall et John Holt pour ce titre Man Hitter qui date de 1982. Je vous souhaite une excellente fin d'après-midi à l'écoute d'ici Pays d'Auvergne. Merci d'avoir choisi votre radio favorite.

0: Mylène Farmer qui a mis le feu aux poudres en 1988 avec Pourvu qu'elle soit douce.
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0: C'est la première fois qu'ils chantent ensemble et c'est une réussite. Marc Lavoine et Patrick Fiori, voici Occupé sur Ici Pays d'Auvergne.

0: Patrick Fiori et Marc Lavoine occupés.
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0: Dans le cadre des mercredis en éventail à Ambert, eh bien, vous avez rendez-vous mercredi 19 août, c'est après-demain, avec de la musique cubaine, et notamment avec le groupe Agua Nomas, qui joue du son. Alors, le son, avec un S majuscule, c'est de la salsa traditionnelle. Les chanteurs mêlent leurs origines cubaines, péruviennes et espagnoles à l'image de ce style métissé, né à Santiago, à l'est de Cuba, et combinant les structures musicales afro-caribéennes et hispaniques, et se retrouvant dans les fameuses casas de la Trova, dans les rues ou en famille, eh bien vous pourrez profiter d'une belle soirée cubaine mercredi 19 août à 21h dans le jardin public Emmanuel Chabrier, c'est à Ambert. Et puis du côté d'Aigues-Perses, le week-end prochain, ce sera la fête patronale d'Aigues-Perses, et dans ce cadre-là, l'amicale des sapeurs-pompiers d'Aigues-Perses organise son traditionnel casse-croûte le samedi 22 août en matinée de 8h à 15h non-stop. Matinée casse-croûte avec assortiment de charcuterie, des rognons, des tripes, de la d'aube, des pièces du boucher avec des frites en accompagnement, bref, que des bonnes choses légères comme on les aime. Et bien c'est samedi 22 août à Aigues-Perses, matinée casse-croûte de 8h à 15h à la Halle au Blé. Les sapeurs-pompiers d'Aigues-Perses qui organiseront également lundi 24 août à Aigues-Perses, toujours leur concours de pétanque. Et bien voilà, allez passer un bon moment avec les sapeurs-pompiers d'Aigues-Perses, on les salue au passage.
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0: Nous repartons en 1987 ensemble pour ce grand titre de Midnight Oil, le groupe australien qui chantait cette année-là Beds Are Burning.

0: Le groupe Native, composé des sœurs Laura et Chris Mayne, qui chantaient « Si la vie demande ça » en 1993. Native, on le sait peut-être pas, mais elles avaient commencé leur carrière comme choristes pour Niagara et Gérald de Palmas. Ah oui.
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0: Et parlons maintenant de la télévision. Nous nous intéressons aux coulisses de nos émissions de télévision. Et aujourd'hui, Johan Rock nous parle d'un événement que nous attendions avec impatience. Le démarrage de la 21e et nouvelle saison de L'Amour est dans le Pré. Eh bien, bonne nouvelle, c'est ce soir.
3: Il y a 50 ans, les couples à la campagne se rencontraient, pour certains, via les petites annonces du chasseur français. Mais depuis 20 ans, c'est Karine Le Marchand qui fait figure d'entremetteuse.
4: Je rentrais de tondre des moutons, c'était le 22 janvier, la maison elle était vide. Mmh. Elle avait en repris toutes les affaires qui lui appartenaient.
5: Et pas de lettres.
4: Rien, il n'y a rien de venir.
3: Gabrielle Amateur est la productrice de l'émission. Elle m'a expliqué comment en coulisses, elle et ses équipes accompagnaient les agriculteurs dans leur quête amoureuse.
6: On les connaît bien, très très bien même. Peut-être même mieux qu'eux-mêmes. Par exemple, certains sont avec nous depuis plus d'un an. Quand on en est au stade où on leur cherche une prétendante, où on reçoit les lettres de toutes les prétendantes, ça fait déjà 6 mois qu'on est en lien avec eux, qu'on est allé chez eux, qu'on leur parle, on a rencontré leurs proches, leur maman, leurs frères. On est dans la confidence, on est dans la connivence.
3: L'Amour est dans le Pré, c'est un docu-réalité, comme le nomme elle-même sa productrice. Pour autant, ça reste de la télévision. Alors je lui ai demandé comment elle s'y prenait justement pour que les histoires racontées dans l'émission soient le plus fidèles possible à la réalité.
6: Parce qu'on sait comment ils vont fonctionner. Je vous donne un exemple de la saison 19 où on avait un agriculteur qu'on commençait à sentir un peu se détacher de son amoureuse. À un moment donné, on a mis une caméra quand ils se sont revus parce qu'on sentait qu'à ce moment-là, soit il passait l'étape d'après, soit ça s'arrêtait. En l'occurrence, ça s'est arrêté.
3: Anticipé, donc. Mais après 20 ans à côtoyer ces agriculteurs, lui arrive-t-il encore, à la productrice de l'émission, d'être surprise par ce qui se déroule devant les caméras?
6: Ah ouais. Oui, bien sûr. Et heureusement que ça arrive en bien ou en pas bien, d'ailleurs. Parfois, on est déçus aussi. Et moi-même, j'arrive à être cueillie en regardant les épisodes, alors même que je sais ce qu'il s'est passé. Au-delà de fabriquer une émission de télévision, on vit avec eux ce qu'ils vivent. Voilà, ça paraît un peu démago de dire ça, mais si on ne le vivait pas avec eux, je suis pas sûre que les histoires qu'on raconterait seraient aussi belles et aussi touchantes.
3: L'Amour est dans le Pré, ouverture de la 21e saison, ce soir, 21h10 sur M6.
0: Ah ben voilà, donc on ne va pas louper cet instant pour tous ceux que ça intéresse. Voici Vita, et ça c'est de la radio, ça fait mal.

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0: Et nous allons retrouver nos petits bougnats qui ont plein de choses à nous dire et à nous faire découvrir parce qu'ils visitent les musées auvergnats. Et aujourd'hui, ils nous emmènent à la découverte du musée de l'école 1900.
2: Mettez vos tabliers, prenez vos cartables.
3: Nous partons au musée de l'école 1900 à Saint-Martin-des-Aulps.
4: Pourquoi avoir fait un musée de l'école ? À quoi ça sert ?
5: À rien, ça sert à rien.
6: Parce que les enfants qui sont déjà dans les écoles, ils savent déjà comment c'est les écoles, donc ils vont pas avoir envie d'aller visiter ça.
7: Oui, mais c'est pour montrer comment c'était avant l'école. Avant, vous avez des blouses. Maintenant, on n'en a plus. On porte nos propres vêtements. Avant, il y avait dans la cour des toboggans, des balançoires. Il y avait beaucoup, beaucoup de jeux. Il n'y avait pas d'écran, il n'y avait pas un tableau comme ça.
4: C'était comment les punitions dans le temps? Oh, ça va être bien ça.
8: Il prenait un élève, il prenait une règle et il l'a tapé sur les fesses.
9: Mais c'était pas des règles en plastique un peu mou, c'était des règles en bois qui faisaient très mal.
10: Il tirait les cheveux au-dessus des oreilles.
11: Il mettait un bonnet d'âne sur la tête.
12: Comme dans du cobu.
13: Ah oui, dans du cobu.
14: Peut-être qu'on tirait les oreilles.
4: Mais vous êtes calé en punition d'hier, et alors est-ce qu'on pourrait les remettre aujourd'hui?
15: Non.
16: Est-ce qu'on écrivait au stylo bille avant?
17: Eh ben non, on n'écrivait pas avec un stylo bille, on écrivait avec un porte-plume. Il était nécessaire de tremper le porte-plume dans l'encrier pour avoir l'encre. Il n'y a pas l'encre intégrée directement là dans le porte-plume. On peut changer les plumes, on a différentes plumes qui s'adaptent dessus et la plus utilisée était la sergent-major.
18: Tiffany Guillemet, vous qui êtes guide au musée de l'école 1900, quand on vient vous voir cet été par exemple sur la route des vacances, on va vraiment rentrer dans un authentique bâtiment scolaire de l'époque?
17: Oui, tout à fait. C'est un bâtiment scolaire qui a été construit en 1884 pour être une école de garçons.
18: On va visiter plusieurs pièces dans cette école, la salle de classe bien évidemment, mais pas que.
17: Pas que, vous avez également une petite salle d'écriture pour pouvoir faire la page d'écriture avec le porte-plume, une collection de jouets, une salle d'expo avec différents ustensiles de l'époque, la cantine, les appartements de la maîtresse, vous avez toute la vie quotidienne autour également.
18: Comme si on était à l'école à l'époque, à tel point j'imagine que quand on entre, on se demande si on a bien fait tous ses devoirs la veille, c'est troublant.
17: Effectivement, c'est très troublant, ils sont toujours surpris, on a nos élèves qui sont en train de travailler, ils sont très sages et c'est vrai que c'est une vraie reconstitution de salle de classe de 1900 hein, avec les différents ustensiles qu'on trouvait et on détaille un petit peu tout ça avec les différents objets de l'époque, l'ambiance aussi des punitions, etc. Le bonnet d'âne fait beaucoup rire les enfants et les cartables en bois. Les grands-parents sont très nostalgiques en général hein, ça leur rappelle beaucoup de choses, ils replongent vraiment en enfance. Les enfants, eux, ont l'impression que c'est le temps des dinosaures. Ils le disent souvent, d'ailleurs, aux grands-parents. Mais t'as connu ça? Mais cette date?
18: Et le bonnet d'âne, on le met sur la tête de qui, les petits bougnats?
19: Christophe!
20: Ouh là là, il est temps de finir la visite avant que la punition ne s'aggrave.
0: Voilà, quand le maître d'école passe derrière le bonnet d'âne, et bien voilà. Christophe Barbeau et Mathieu Webbs avec les petits bougnats. Merci à eux de nous faire vivre ces moments d'antenne vraiment très sympas. Voici Paul McCartney pour suivre avec Live and Let Die, qui a été le générique du 8e film de la série des James Bond, réalisé en 1973, Vivre et laisser mourir.

0: Eh bien, on peut dire que la musique et le talent, ça conserve, puisque Paul McCartney, qui a 84 ans quand même, il est né en 1942, eh bien Paul McCartney a sorti un nouvel album au mois de mai dernier, The Boys of Dungeon Lane, un disque chargé de nostalgie, profondément inspiré par ses souvenirs d'enfance à Liverpool, et un disque qui remporte un grand succès en Angleterre et aux États-Unis, un peu moins en France. Eh bien, écoutez, il faut l'acheter et l'écouter, vous ferez votre propre idée. En tout cas, Paul McCartney, bravo. C'était du talent pur. Et tout à l'heure, nous allons retrouver, après les infos de 19h, Laurent Petit-Guillaume qui nous emmènera dans les années 80 pour un voyage nostalgique pour nous aussi. Bah oui, ça nous fait du bien. Et on pourra danser en même temps qu'en écoutant la radio. 100% années 80, c'est juste après le journal de 19h.
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0: DJ, pour votre voyage dans les années 80, eh bien, installez-vous confortablement, car ça démarre dans quelques minutes après le flash de 19h avec Laurent Petit-Guillaume.
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0: Et à l'écoute d'Ici, Pays d'Auvergne, il est 19h. Voici le journal présenté par Emeline Ferry.
2: On a sorti l'artillerie lourde, assure Sébastien Lecornu, pour aider les collectivités face au défi de la reconstruction après les incendies. Le Premier ministre annonce 10 millions d'euros pour la Gironde, 2 millions pour les Landes. Le Premier ministre qui promet également des aménagements fiscaux pour les entreprises touchées. Un plan de communication cofinancé par l'État pour relancer le tourisme. Et puis, des permis délivrés en un mois pour la reconstruction des logements des sinistrés. Les réactions sont contrastées chez les élus locaux. Stéphane Delpera Vincent, le maire de Saint-Médard-en-Jalles, l'une des communes près de Bordeaux, évacuée le mois dernier, estime que les mesures ne sont pas à la hauteur.
3: Moi, j'aimerais enfin entendre le mot climat prononcé par le président de la République et par le Premier ministre, qu'ils admettent enfin que nous sommes rentrés dans une nouvelle ère climatique et que ça appelle des investissements énormes pour notre pays, pour ses infrastructures, ses écoles, ses bâtiments publics, ses EHPAD, ses trains, mais aussi et surtout peut-être ses forêts, son eau, pour que notre pays continue à être un pays vivable, quelle que soit la région où on se trouve. C'est ça qu'on attend aujourd'hui d'un responsable politique national. C'est ça qu'on attend également de l'Europe. Vous avez des feux aujourd'hui en Belgique, aux Pays-Bas, en Écosse même, donc qui montrent bien qu'il ne s'agit pas simplement d'un élément conjoncturel, mais hélas, une menace beaucoup plus lourde que ça. Nous, ce qu'on aimerait, c'est des réactions à la hauteur de ça et pas quelques petites rustines dans l'urgence pour régler ici ou là une situation.
2: Davantage de satisfaction ce soir dans les mots du maire du Porge, le village le plus touché par les flammes. Martial Zanitetti salue des annonces qui vont dans le sens que nous attendions. Dans les Landes, le feu est fixé depuis ce matin, mais certains habitants

0: attend, une béquille dans la main gauche, le visage fermé, fatigué sous ses lunettes noires. Rapidement, il évoque sa situation personnelle compliquée, sa femme gravement malade. Le prévenu reconnaît les faits, se tire avec sa carabine, mais assure qu'il n'y avait personne, qu'il a agi sous le coup de la colère. Il insiste, je cite, « On n'en serait jamais arrivé là si les enfants n'avaient pas dégradé ma voiture ou ma boîte aux lettres. » Concernant les insultes racistes, je cite « sale nègre, sale arabe, bande de babouins », le prévenu admet à moitié et parle là aussi de harcèlement, d'insultes à répétition. Dans sa dernière prise de parole, il demande pardon au petit Reda et à sa famille, principale cible du tir et des insultes.
1: Clément Métainier, au tribunal du Puy-en-Velay, l'homme a interdiction de se rendre dans la commune de Espaly-Saint-Marcel et d'entrer en contact avec la famille du petit Reda. Dans les Pyrénées-Orientales, un vol de câbles de cuivre d'une ampleur exceptionnelle est la conséquence. Près de 2000 foyers à Perpignan sont privés d'internet et de téléphone fixe depuis une semaine. D'après Orange, le retour à la normale va se faire progressivement dans les prochaines semaines. À 8 mois de la présidentielle, l'un des potentiels candidats à la course à l'Elysée renonce finalement à se présenter. Gérald Darmanin, le ministre de la Justice, annonce dans le journal La Voix du Nord qu'il ne sera pas candidat et qu'il apporte son soutien à Édouard Philippe. Surveillez votre compte en banque à l'heure des courses pour le retour en classe. C'est demain que sera versée l'allocation de rentrée scolaire pour les familles aux revenus modestes, pour financer l'achat de fournitures ou encore de vêtements. Son montant est déterminé en fonction de l'âge des enfants, Justine Leblond.
2: La somme peut aller de 426 euros pour les 6-10 ans à 466 euros pour les 15-18 ans, car les besoins ne sont pas les mêmes selon le niveau scolaire. Cette allocation dépend de vos revenus perçus en 2024 et du nombre d'enfants à charge. Elle est versée soit par la CAF, automatiquement si vous êtes déjà inscrit, sinon il faut vous créer un compte et faire une demande, soit par la mutualité sociale agricole si vous dépendez de ce régime. Alors si votre enfant entre en CP mais qu'il n'a que 5 ans, vous y avez le droit aussi. Il faut simplement transmettre son certificat de scolarité. Et pour les jeunes de plus de 16 ans, vous devez remplir une déclaration auprès de la CAF pour confirmer qu'ils sont toujours scolarisés.
1: Info à retrouver en détail sur ici.fr. Plus aucun département en orange sur la carte de Météo France. Demain, à 6h du matin, les 6 qui restaient en alerte dans le sud-est retrouveront à leur tour des températures un peu plus respirables. Météo France prévoit une fin progressive de l'épisode caniculaire.
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4: Côté météo, nous profitons enfin de températures normales pour la saison. Cette nuit, le ciel sera bien dégagé. Les nuages présents en soirée dans le Cézallier et l'est du Sancy se dissiperont rapidement. Demain mardi, les nuages seront toujours présents dans le ciel auvergnat, mais l'ambiance reste lumineuse, le ciel se dégageant en début de soirée. Les températures minimales demain au lever du jour, 12 à 17 degrés pour les maximales, 29 à 32 attendus l'après-midi en plaine et 24 à 27 en montagne. Des températures qui sont conformes à ce que nous attendons d'un été normal. Profitez-en, bon été à tous.
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6: Bonsoir à tous, ce soir encore on va fêter les tubes des années 80. Ah, ils s'accrochent, ils sont indéracinables, inoxydables, infatigables. Ils continuent à réveiller en nous des souvenirs, à nous faire sourire, à nous faire plaisir, on va pas s'en plaindre. Et ça commence comme ça.

0: Benson, Give Me The Night.
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0: C'est vrai, c'est le seul tube d'un grand monsieur du jazz produit en 1980 par une autre légende, Quincy Jones. Mais rappelons quand même que Benson, c'est 35 albums studio, le dernier sorti en 2024, 10 Grammy Awards, et en 2019, le National Endowment of the Arts lui décerne le titre de Master Jazz, la plus grande récompense pour un artiste jazz. On a remis les pendules à l'heure, on peut passer à la suite. Encore deux légendes, deux rencontres, Serge Gainsbourg, Jane Birkin, les deux sous-chics.
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0: Lisa Stansfield, c'était All Around the World. Que celui qui n'est pas tombé amoureux de Lisa Stansfield quand sort ce titre en 1989 lève le doigt. Eh ben voilà, comme d'habitude, personne à l'horizon. Mais c'est normal, elle nous a tous et toutes fait craquer avec ce tube glacieux qui a fait le tour du monde. Et lui aussi, il nous a souvent fait craquer, particulièrement avec l'une de ses plus belles chansons. Morgane de toi, c'est Renaud qui arrive dans un instant.
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0: L'ambiance des années 80, ça continue sur votre radio. Ici Pays d'Auvergne, juste après ces petites infos.
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3: Direction la Haute-Loire pour une très belle exposition artistique avec différents artistes qui se sont unis pour vous proposer cette exposition. Jean-Michel Chapuis, Michel Comte, Alain Gonnet, Jackie Pêcheur, René Barle qui vous proposent des sculptures en bois, en bronze, en marbre, en métal, mais aussi des peintures. Une exposition ouverte jusqu'au 30 août dans la zone artisanale de Réchimas à Craponne-sur-Arzon. Profitez-en pour la découvrir, elle est entièrement gratuite. Et puis si vous vous intéressez au théâtre, le Théâtre Vice-Versa de Clermont-Ferrand vous accueille pour votre inscription les jeudi 27, vendredi 28 août et samedi 29. Atelier d'initiation, perfectionnement et pratique de l'art dramatique pour tous. Espace jeunes et adultes. Si vous voulez faire du théâtre, voilà une belle occasion de tenter votre chance au Théâtre Vice-Versa. Et c'est à Clermont-Ferrand. Profitez-en, c'est un domaine passionnant.
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0: Johnny Clegg et Savuka, c'était à Simbananga.
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0: Alors pour la suite, j'ai encore choisi un ovni. 18 août 1985, Talelou Coco de La Roche-Valmont est numéro 3 du top 50. En fait, son vrai nom, c'est Jean Quentin Gérard. Il est éditeur de magazine, mais il rêve de devenir chanteur. Alors, avec l'aide de ses copains, Richard Sanderson, vous savez, l'interprète de Reality, le tube de la boom, et les Gibson Brothers, ils enregistrent ce titre. Au départ, personne n'en veut. Puis un producteur se lance dans l'aventure, envoie le titre aux discothèques, qui adopte la chanson, suivi des radios, et voilà, c'est un tube, et voilà ce que ça donne.
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0: groupe Survivor, c'était Burning Heart. Et c'est la BO de Rocky IV qui fut le plus grand succès de la série des Rocky avec Stallone, sorti en France il y a 40 ans, oui, 16 janvier 86, près de 5 millions d'entrées chez nous, pas mal, hein. Pour la suite de votre soirée, c'est Musique et Musique, les essentiels de l'émission Décibel avec Émilie Mazoyer, dès 20h. Mais notre balade dans les années 80 n'est pas terminée, la preuve, dans un instant, Alan Parsons Project, Eye in the Sky.
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2: Un sacré gang formé autour de Pascal Obispo pour son nouvel album. Un album de chansons originales, interprété en duo avec Julien Clerc, Francis Cabrel, Zazie, Renaud, Axel Bauer, Michel Jonas, Benabar.
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2: Le nouvel album de Pascal Obispo, c'est Héritage, volume 2. Mais j'ai raté le volume 1, vous demandez-vous, incrédule, car normalement la carrière de Pascal Obispo n'a aucun secret pour vous. Eh bien non, les amis, Jurisprudence Star Wars, le volume 2 de ce nouvel album de Pascal Obispo vient de sortir avant le volume 1, qui arrivera à la rentrée, mais vous en faites pas, il va tout vous expliquer. Il est pas loin, il est assis à côté de moi. Bonsoir Pascal.
4: Bonsoir, ça va bien.
2: Comment ça va?
4: Oui, ben ça va, l'album est sorti, c'est...
2: Oui.
4: C'est toujours, une joie, parce qu'avec depuis 2 ans et demi, c'est vrai que...
2: C'est un boulot, hein.
4: De travail. Ouais, c'est beaucoup de travail. Je pense que les gens qui écoutent de la musique et qui adorent écouter des chansons, je suis pas sûr qu'ils se rendent compte à quel point on passe énormément de temps à s'écouter. C'est d'ailleurs pour ça que je ne m'écoute plus une fois que c'est sorti. J'adore écouter les autres. D'où cet album Héritage, en fait.
2: Bah oui. Parce que c'est vraiment des chansons qui sont écrites sur mesure. En fait, c'est la haute couture. Ce que vous avez fait, Pascal.
4: Ah, c'est gentil, merci.
2: Mais c'est vrai, c'est de la haute couture, puisqu'en fait, chaque chanteur, chanteuse, et à la fois, bonjour, je parlais de Star Wars, mais c'est aussi un peu les Avengers de la chanson française qui sont là. Et donc, non seulement les textes, ce sont des textes qui leur parlent et qui ont été associés donc à des mélodies que vous avez composées, des musiques que vous avez composées en pensant à eux, à leur voix, à ce qui leur correspondrait. Enfin, c'est de la haute couture et c'est aussi beaucoup d'amour.
4: D'abord, c'est le boulot d'un compositeur de pouvoir s'adapter à l'interprète.
2: Quoique, Gainsbourg, il faisait l'inverse. Hein. Il faisait exprès de taper des notes très hautes pour faire souffrir Jane Birkin.
4: Ouais, mais sauf que là, le problème, c'est que je me suis positionné en tant qu'un compositeur, sauf qu'eux, ils n'avaient pas besoin de moi. Ah. C'est le principe. Parce qu'ils sont aussi auteurs-compositeurs. Ouais. En fait, c'est ça le concept, c'est rendre hommage à une stylistique

0: les plus anciens, les plus jeunes, un peu de génération, etc. Équilibre de générationnel. Et puis surtout que, il faut quand même avoir un peu d'élégance parce qu'ils sont tous venus quasiment au même moment dans la période de 2 ans et demi.
1: Ouais.
0: Donc en fait, l'élégance était que le volume qui sortait en octobre s'appellerait le volume 1.
1: Oui,
0: tout simplement.
1: J'aime bien. Oui, mais c'est bien comme ça, ça ne fait pas. Tiens, il reste un fond du tiroir, on vous le met.
0: Exactement.
1: Là, c'est le volume 1.
0: Surtout que dans le volume 1, il y a.
1: On le dit ou pas?
0: Oui, moi, mais à chaque fois qu'on vient.
1: Oui, c'est vrai, on balance des noms.
0: On dit. Il y a Véronique,
1: Sanson, William Scheller,
0: ouais.
1: Eddie Mitchell, Serge Lama. Donc voilà, vivement la rentrée.
0: Calogero, Provincers, il y a pas mal.
1: Santa, Adjani.
0: Ouais.
1: Ah non, ça va être beau. Mais là,
0: je suis en train de le finir.
1: Voilà.
0: Concentrons-nous sur celui-là,
1: mais de toute façon,
0: oui, c'est beaucoup de travail.
1: Donc effectivement, composer pour des auteurs-compositeurs qui, en plus d'habitude, ne chantent que sur leur propre musique.
0: Ils s'en foutent complètement de vous.
1: Mais
0: voilà.
1: C'est ça. Prenons l'exemple de Cabrel. Il écrit ses paroles, il écrit ses musiques, il est tranquille, il n'a rien à personne. Il est venu chanter. Il faudrait que pleuve l'amour.

0: Alors, comment on drague un Cabrel? Si c'est de la drague, je sais pas.
1: Bah déjà, on se connaît depuis les Restos du Cœur, parce qu'il est, voilà, on s'est croisé beaucoup. Je l'avais invité déjà pour l'album pour le sida. Et puis là, grâce à l'application, parce que tout a été déclenché par mon application Obispo All Access, que vous pouvez avoir sur Apple Store ou sur Google Play, si c'est, voilà, avec
0: une sur laquelle,
1: des choses, voilà, je fais une anthologie de la chanson française. Et à chaque fois que je fais une petite anthologie, c'est-à-dire je fais un album sur un artiste,
0: je lui envoie.
1: Ouais. Donc j'ai envoyé à Francis, est-ce que ça l'a influencé? Je sais pas.
0: Bah, en tout cas, ça lui a pas déplu.
1: Le truc, c'est que la qualité principale d'un compositeur, quand il décrète qu'il veut écrire pour quelqu'un, c'est qu'il faut au moins aimer d'abord l'artiste, connaître son répertoire. Donc déjà, c'est le truc, c'est la base, quoi. C'est aimer l'artiste. Donc à partir du moment où un artiste sait que vous le respectez, vous aimez son répertoire, vous le connaissez bien, vous chantez, vous produisez pour rien, c'est-à-dire que moi je le fais juste pour le plaisir avec mes sous, ça, peut-être que ça fait quelque chose. Après, je pense que je suis aussi heureux que d'être reconnu par ces artistes, ces auteurs-compositeurs. C'est vrai que c'est un projet un peu ambitieux, mais finalement ils sont venus, donc je suis hyper fier et je suis hyper touché, hyper fier, et je leur en dois une.
0: Il y a Renaud aussi.
1: Ouais.
0: Bah oui, là encore. Alors pareil, Renaud qui chante pas des mots qu'il a écrits.
1: Ouais.
0: Alors ça, c'est dingue.
1: Ça n'existe pas, ouais.
0: C'est que chez Obispo qu'il y a ça. Le dernier des rugissants.

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1: Le dernier des rugissants. Ah oh là là, la chair de poule, Pascal.
2: Bah oui, c'est un enfant.
1: Quand il vient en studio, justement, ou quand vous allez l'enregistrer, d'ailleurs, je sais pas comment ça s'est passé pour Renaud spécifiquement, mais il y a aussi toute l'admiration. Il y a le Pascal, peut-être gamin, qui écoutait Renaud et tout. Il faut qu'il se taise à ce moment-là, parce que sinon, on est trop fan, on est trop impressionné, non?
2: Alors, au début, quand ça commence, on est comme ça.
1: Ouais.
2: Et après, je deviens un despote.
1: Vous avez engueulé Renaud?
2: Non, pas du tout. Bah, je rigole parce que c'est Pierre qui m'appelle comme ça.
1: Le despote.
2: Non, pas du tout. Mais il me dit, on aurait dit un commandant, quoi. On aurait dit
1: un
2: militaire.
1: Temps.
2: Et en fait, voilà, et le fan laisse place au producteur en studio. Et j'ai de la chance d'avoir un acolyte qui s'appelle Yuri Benaïs qui fait le son, qui mixe. Et puis aussi d'avoir des super musiciens avec qui j'ai fait l'album. Fred Nardin, Romain Saron, Zizou Sadki, Seb Chouard, Michel Aimé, Christophe Deschamps. J'ai eu une équipe de musiciens de folie. Donc ils sont là, donc voilà, tout va bien. Je suis pas tout seul pour dire non.
1: Ouais.
2: Et en fait, l'idée c'est que ouais, pour Renaud, je lui ai demandé de parler. Je trouvais que c'était plutôt pas mal d'entendre sa voix parler sur cette chanson, le dernier des rugissants, qui lui va bien. Plutôt ce que ça dit, c'est vraiment lui.

0: Lionel Florence et Pierre-Dominique Burgot qui ont écrit des textes.
1: Ouais.
0: Les textes sont nés avant les musiques.
1: Oui. C'est-à-dire que, en fait, au début, je voulais faire un album tout simplement dans la stylistique des années 70.
0: Un peu comme l'Archipel des Séquelles qu'on avait écouté avant.
1: Album, Archipel des Séquelles, c'est plus un album de femmes, où on mettait en exergue le silence, un peu de jazz.
0: Et c'était un peu 70s aussi, moi, je trouvais. Le duo avec Carla Bruni.
1: Ouais, c'est 70s, mais là, on utilisait beaucoup plus de piano, alors
0: d'accord,
1: que là, vraiment, ouais, c'est un 70s de 66 à 77 qui est plus basé sur les guitares, okay, sur les 12 cordes, sur l'orgue. Voilà, c'est vraiment des éléments de langage particuliers à cette période. Là, avec des solos de guitare qui sont plus près de George Harrison que de Scorpion ou de David Gilmour par exemple. Voilà, ah ouais, c'est vraiment un élément, des éléments de langage de cet album. Donc je suis parti comme ça, et puis après, de fil en aiguille, comme je faisais en même temps les chansons pour des artistes, voilà, je faisais mon anthologie à droite à gauche, je fais des albums comme ça enchaînés. J'ai osé. Je me suis dit, oui, c'est ça, la vraie question, c'est si j'osais leur envoyer, et j'ai osé.
0: Et ben vous avez bien fait.
1: J'ai osé, et puis je trouve que ça fait un... Et puis c'est bien, la musique, c'est du partage, dans un monde qui tend à se fragmenter, et se communautariser, je sais pas si ça existe, ce mot.
0: Ouais, s'archipéliser, puisqu'on parlait de l'archipel,
1: voilà.
0: C'est des petits archipels.
1: Et en fait, voilà, il y a un peu... Voilà, je trouve que l'artiste est là pour faire des ponts justement entre ces, ouais, communautés, et l'artiste est là pour comment dire, résister et proposer comme Zazie elle dit aussi, mais il faut qu'on s'aime, quoi. Enfin,
0: ouais,
1: c'est juste ça, c'est juste le problème. Il faut qu'on s'aime tous, il faut qu'on s'entende tous. Si on s'entend pas, c'est la merde. Donc, et un artiste est là pour ça. Moi, c'est pour ça que je fais jamais de, entre guillemets, je parle jamais de politique, parce que je trouve que la politique, c'est super clivant. Faut qu'on choisisse un camp. Je m'en fous de choisir un camp. Enfin, nous, on est né avec Touche pas à mon pote. On est là pour faire de la musique ensemble. Et quand tu vas travailler dans une autre communauté musicale, artistique, t'apprends des trucs, puisque, ouais, c'est pas ton domaine. Donc, nous, on n'est pas contre ça. On est vraiment pour chanter ensemble, pour faire de la musique ensemble. Et c'est vrai que cet album, c'est un peu ça. C'est hérité de cette, comment dire, de cette appétence pour l'autre, ouais, tout simplement.
0: Alors quand l'autre, c'est Julien Clerc, et que, je vous cite, ouais, Pascal Obispo, c'est l'un des plus grands mélodistes français.
1: Ah oui, sans aucun doute.
0: Sans aucun doute. Et que donc, tu vous proposez une chanson qui s'appelle Nénuphar. Alors on va
1: c'est dans la merde.
0: Vous vous rendez compte quand même qu'il n'était pas vraiment dans la merde, c'est... Pascal Obispo, ouais, parce que vous avez bien soigné votre histoire.
1: Ouais. Mais...

0: cafards.
1: C'est chanté après, c'est plus dur.
2: Du soir. Là, quand je parlais tout à l'heure de haute couture, de sur-mesure, c'est vraiment ça. C'est-à-dire que vraiment, c'est une chanson de Pascal Obispo, c'est une chanson de Julien Clerc.
1: Mais c'est le boulot d'un compositeur.
2: Ouais, mais là, c'est un exemple criant, c'est un exemple frappant. Et personne d'autre, on peut la filer à personne d'autre, celle-là.
1: Tiens, on peut la chanter, mais c'est une chanson qui est faite pour Julien.
2: Mais ça s'entend.
1: Enfin, moi, je l'ai fait pour Julien, donc... Ouais. J'ai tellement de respect pour lui, c'est tellement un gars qui m'a inspiré quand j'ai commencé à faire de la chanson en français, ouais. Après ma période rock évidemment, quand j'ai commencé à mettre les mains dans de la chanson française, de la pop, ce que vous voulez, c'est vrai que...
2: Ouais, c'est lui.
1: Oh, t'écoutes Julien Clerc, tu dis, oh, mais c'est compliqué quoi, parce que là il va falloir travailler un peu, et j'ai mis 35 ans. Honnêtement, c'était un des premiers, s'il refusait, c'est vrai que je pense que j'aurais pas fait l'album. En fait, enfin, j'aurais pas continué, ouais, à demander des duos. Et quand Julien a accepté, je me dis, ah, c'est franchement merci, c'est une vraie reconnaissance et ben, c'est sans doute touchant pour lui parce qu'on a envie d'être reconnu par d'autres générations. Et c'est aussi touchant pour moi. Donc en fait, c'est gagnant-gagnant. Cette
2: histoire.
1: Mais
2: en fait, ça se sent. C'est exactement ça. Ça se sent dans tout l'album, dans tout ce volume 2 Héritage que je vous recommande. Hein. C'est ça. C'est que tout le monde est heureux d'être là. Et tout le monde se donne des choses très positives. Vous tirez pas la bourre.
1: Alors
2: que parfois, il y a des duos que je ne citerai pas. Non, mais on sait que c'est toi qui as la plus grosse. Là, c'est pas le cas. Vois.
1: Non, mais le truc c'est que moi, je suis qu'un compositeur qui chante. Donc en fait, je vais pas me mettre au niveau de ces auteurs, compositeurs, interprètes, qui sont aussi des supers interprètes. En fait, je me mets pas au niveau. Moi, je me mets vraiment dessous et derrière. J'ai pas de souci avec ça. Moi, je veux que la chanson soit belle. Il y a pas de compète. Il y a juste, allez, on va essayer d'harmoniser nos deux voix et essayer de faire en sorte que ce soit la plus belle chanson qu'on ait écrite. À chaque fois, je fais la même chose pour chacun. Quoi, ouais. J'essaye.
2: Alors, il y a aussi vos fantômes bienveillants, ceux que vous avez aimés, que vous aimez encore, même s'ils sont plus là sur ce disque. Il y a Philippe Pascal, le chanteur de Marquis de Sade.
1: Ah ouais.
2: Sade, c'est un de vos groupes de jeunesse, quoi.
1: C'est mon groupe
2: hyper formateur.
1: Ouais, c'est ce qui m'a construit.
2: Philippe Pascal était devenu votre ami.
1: Ouais.
2: Il n'est plus là, mais il est là sur l'album. La chanson s'appelle Les Roses.

0: Alors, c'est pas la première fois qu'on entend vos voix ensemble. Hein. Vous aviez chanté en vrai dans la vraie vie. Mais là, de faire ce duo.
1: J'avais trois chansons. On avait fait un album avant qui refonde Mark Itzad avec Franck. Ouais. Voilà, j'ai dû avoir une petite influence aussi parce qu'en fait, ils se sont revenus, ils habitaient dans la même ville 15 ans après à mon concert. J'avais fait chanter Philippe, on avait fait une reprise de Mark Itzad et j'avais invité Franck. Donc, ils s'étaient revus, j'avais un peu déclenché tout ça. J'espère que ça n'a pas signé son départ parce que j'ai toujours une forme de culpabilité par rapport à ça depuis qu'il n'est plus là. Mais donc on avait fait quelques chansons et puis j'en avais gardé trois où il chantait, il en reste encore une c'est sur, qui est sur mon application, sur un poème de Charles Cros. Là c'est un texte de Lionel Bourg parce que Philippe cultivait des roses, il adorait son rosier.
0: Voilà, c'est important pour vous de le mettre sur ce disque. Oh bah, héritage.
1: S'il n'y a pas Philippe, il y a personne.
0: Ouais, c'est ça. En fait, c'est la source.
1: S'il n'y a pas Philippe, s'il n'y a pas Franck. Alors, le début, quand j'ai commencé la musique, mais avant, moi, j'étais Marie-Thysbert Carpentier. Ouais. Et cet album, il est très comme ça. Il est très la musique avant Rennes. Mais je pouvais pas faire l'album Héritage sans mettre aussi ceux qui m'ont donné envie de la faire physiquement. Donc, c'était Marie-Thysbert, c'était Philippe, c'était Franck Darcel. Et il nous manque sérieusement.
0: Ouais, mais c'est beau qu'il soit là.
1: C'est ce qui m'a construit, donc je veux pas. Y a pas de, moi, j'ai pas de posture. De toute façon, j'ai pas de posture, j'ai pas de carte. Donc comme j'ai pas la carte, je peux pas avoir de posture. Moi, je suis de toutes les musiques. Philippe, il aimait pas tout ça. Il s'en foutait de tous ces trucs-là.
0: Les chapelles musicales.
1: Bah oui, il s'en foutait. C'était la plus grande icône du rock français indépendant des années 80 et 90. Et lui, il voulait que je vienne chanter, jouer du piano avec Mark Itzad. Je lui dis mais non, je peux pas. Ce que je raconte toujours, cette anecdote. Je lui dis mais non, mais l'ami te dit oui, mais le fan te dit non. Tu vas pas voir Pascal Obispo avec Mark Itzad, Philippe, c'est pas possible.
0: Les gens vont pas comprendre.
1: J'ai quand même été chanter, il a insisté pour que je vienne chanter au festival Les Inrecuptibles. Ouais. C'était chaud.
0: C'était Vanda's Loving Boy.
1: Exactement. Je me souviens Philippe, très bien. T'es sûr ou quoi? Et il faut que tu viennes tout le temps. Tu viens. Voilà. Donc ça, c'était Philippe. Et puis voilà. Et puis Michel Delpech. Lui, il était fan de rock. Donc tout va bien.
0: Ouais.
1: Tout va bien. Ils sont tous ensemble avec la même envie de faire la musique avec la même culture, quoi. Quelque part. Avec des nuances, évidemment. Mais bon.
0: Et vous, ça vous procure un peu de réconfort? D'avoir ces bandes-là, de travailler sur les bandes de Delpech, j'imagine, oui, vous l'avez beaucoup, beaucoup aimé, parce que là, carrément, pour l'anniversaire de sa mort, il y a carrément.
1: On a fait un album,
0: voilà,
1: oui.
0: C'est un album. Voilà, il y a Daniel Lévy aussi, ouais. Daniel Lévy, avec qui vous avez fabriqué la comédie musicale de l'an 2000. Les 10 commandements. Et Daniel Lévy, il est là, sur Héritage, la chanson s'appelle L'amour qu'il faut.

0: Daniel Lévy, il est mort hyper jeune, il avait encore plein de choses à faire. Vous aviez peut-être des trucs à faire ensemble.
1: Oui, ben, c'est sûr.
0: Est-ce que c'est réconfortant de les mettre dans un disque, dans votre disque?
1: Ce serait vraiment bizarre de ne pas considérer qu'il puisse être dedans, en fait. C'est évident que Daniel, c'était une partie de ma vie très importante.
0: Oui. Mais je ne demande pas si c'est bien, je demande si ça vous fait du bien.
1: Ouais, ça me fait du bien, en même temps ça me fait du mal, mais c'est impossible qu'il ne soit pas là, quoi. Voilà, okay. J'ai des bandes, je dois le faire. C'est tout, j'ai les bandes de Philippe, j'ai les bandes de Michel Delpech, j'ai travaillé avec lui, j'ai les bandes de Daniel, c'est normal. En plus, cette chanson a été sortie d'une manière différente, il y a 10-15 ans. Elle n'avait pas marché, c'est impossible que cette chanson ne marche pas. Enfin, je veux dire, c'est une super chanson. Et je l'ai refait avec justement la stylistique de cet album. Elle est un peu soul comme ça, et avec la voix de Daniel, c'est vraiment magnifique. Alors lui, pour le coup, lui c'est un chanteur. Moi, je suis vraiment un compositeur qui chante.
0: Il y a aussi des copains, des gens qui n'ont pas le statut de super-héros dont on parlait tout à l'heure de la chanson française, comme Jonas, comme Claire, comme Renaud, comme Cabrel, mais des gens qui sont plus contemporains, on va dire, de votre carrière à vous, Pascal Obispo.
1: Sur pas des gens des années 70, on va dire, voilà.
0: Voilà.
1: 70, c'est plus... on va dire, on est plus dans les 90.
0: Voilà, 90, voire 2000, comme Icar.
2: Viens

0: il débarque sur le projet?
1: En fait, je connaissais, je l'avais vu à la télévision, je le trouvais bizarre.
0: C'est vrai qu'il était bizarre.
1: Il m'a interpellé quand il faisait ses yeux comme ça. Mais c'est vrai que je l'ai vu sur scène, je trouvais qu'il avait un côté Becco 2.0. J'étais subjugué, je l'avais jamais vu sur scène. Je trouve que la scène, c'est beaucoup mieux, encore mieux que les disques pour le connaître. Pour ceux qui connaissent pas Icar, il faut aller le voir sur scène et vous allez voir qui est cette personne qui, entre les chansons, vous ennuyez jamais. Et sur scène, il est fabuleux. Donc j'aime beaucoup cet homme, aussi bien lui que Benabar.
0: Oui, qu'on aussi. A entendu tout à l'heure. Il y a Chico et les Gypsies.
1: Exactement. J'ai rêvé que j'étais
0: vivant. Voilà. On tape dans les mains directes.

0: y a des chansons qui donnent de l'élan. Il y a aussi des chansons qu'on connaît, comme l'archipel des séquelles avec Zazie.
1: Oui, je l'ai refait parce que je voulais lui donner une...
0: Un côté plus guitare.
1: Un style, ouais, plus 70.
0: Ouais.
1: Entre, je sais pas, Simon and Garfunkel.
2: Ouais.
1: Et
0: America.
1: Ouais. C'est là qu'il y a le solo, non? Ah ouais, faut écouter le début. Voilà, ce côté rock 70,
0: ouais. C'est rock progressif, mais avant que ça devienne chiant. Moi, je trouve que le rock progressif, ça devient chiant dans les années 80, mais dans les années 70, c'est vachement bien.
1: Ouais.
0: Et là, c'est beau.
1: Les Floyd et tout ça, ça c'est un peu ça. Enfin, on a essayé. Et le truc pour les Gypsy, je voudrais dire un tout petit mot, parce que Zazie, elle a le package complet. D'ailleurs, j'adore son nouveau single, peu importe. Les Gypsy, c'est parce que mon père a toujours rêvé que je fasse un truc de flamenco. Mon père est plus là depuis 2011. Et parce que je suis espagnol aussi, je suis franco-espagnol, j'ai deux passeports. Et c'est vrai que c'est un exercice particulier pour moi, l'enfant du rock. Mais pour moi, c'était vraiment une performance de pouvoir chanter un truc flamenco comme ça. Mais j'en rêvais depuis longtemps. Je n'allais pas faire un album en entier. Et j'adore tout ces... Moi, j'adorais Manitas de Platas, etc. C'était vraiment... C'est les trucs qu'aimait mon père, quoi.
0: Ouais. Et puis alors, il y a le rock à guitare en français.
1: On va pas laisser l'intro en entier, elle fait 1 minute 30.
0: Axel Bauer.

0: Là, vous avez lâché les chevaux. Mais lui aussi, sous son dernier album, d'ailleurs. Hein. Retour de la guitare ou pas? Qu'est-ce qu'on dit
1: Pour cet album, c'est que guitare, moi.
0: Ouais.
1: Donc...
0: Oui, mais dans la vie, dans la musique en général, on nous promet depuis quelques années, on nous dit retour du rock, retour
1: de la
0: guitare.
1: En tout cas, moi, j'ai fait ce que j'ai pu de mon côté.
0: Oui, bravo. Oui, c'est vrai. La pierre a été mise à l'édifice.
1: Et Axel Bauer, lui, c'est pas une pierre qui m'a mis à l'édifice, c'est un pont. C'est-à-dire que quand on écoutait... Mark Itzad et tout, ouais. On n'avait pas envie de faire de la variette, quoi. C'est non. En gros, et c'est vrai que Axel, ça a été vraiment un mec qui m'a fait un pont entre le rock et la chanson en français. Son premier album, je le connaissais par cœur, et d'ailleurs quand je l'ai rencontré, il était très surpris que je connaisse toutes ses chansons. Donc en fait, on a lié amitié comme ça au fur et à mesure depuis toutes ces années. C'est un super gratteux, mais au-delà de ça, c'est un mec super. C'est un mec qui aime la musique. Et ça, c'est le truc principal, quoi. Le mec, il pue la musique, quoi. C'est la folie. Et travailler avec des mecs comme ça, tu vois, bon. C'est un super musicien. Je suis très heureux qu'il ait accepté. Voilà.
0: Ce héritage volume 2 est disponible et le volume 1 paraîtra en octobre.
1: Le 23.
0: Voilà, on y attend. Véronique Sanson, William Scheller, Eddie Mitchell, Serge Lama, Santa, Calogero, David Hallyday, Gauvin Cerf, ouais. Isabelle Adjani.
1: Il y a du monde.
0: Merci.
1: C'est génial.
0: Pascal.
1: Merci. Et c'est vrai que ça fait toujours plaisir de. Comment dire de venir ici parce que voilà les personnes qui aiment la musique dans les radios là, donc je voulais simplement te le dire parce qu'on se tutoie dans la vie.
0: Oui, c'est vrai quand le micro est éteint. Ben je te remercie.
1: Quand le micro est éteint, c'est ce que j'ai remarqué à chaque fois. Merci d'aimer la musique et merci d'écouter les chansons.
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0: Le pianiste français le plus demandé au monde, aussi à l'aise à l'opéra qu'à Bercy.

0: l'ultime album du rocker belge Arnaud au Imagine de la cérémonie d'ouverture des Jeux Olympiques Paris 2024. Sofiane Pamart flirte avec le million de disques vendus. Il a dépassé tranquillou le milliard de streams. Il ne cesse de nous éblouir depuis 2019, début de sa carrière solo. Et il sera en avril 2027 le premier pianiste à se produire au Stade de France. Sofiane Pamart vient de sortir son quatrième album, Movie. On est fan et heureux de l'accueillir dans Décibel. Bonsoir Sofiane, bienvenue.
1: Bonsoir, merci pour cette magnifique introduction, pleine d'entrain, pleine d'enthousiasme. Ça me touche beaucoup.
0: Et d'admiration, Sofiane, on s'était vu pour la première fois au moment de Noche, votre troisième album. Le nouveau Movie vient de sortir. Et alors c'est fou, hein, à chaque fois, les titres de vos albums, c'est un mot. Le premier c'était Planète, le deuxième Letter, puis Noche, la nuit. Et là c'est Movie, film. Vous êtes fan de cinéma ?
1: J'adore le cinéma et je rêvais de composer la musique de mon propre film.
0: Ouais.
1: C'est un rêve que je pouvais rendre réalité avec un album musical où il y a une histoire. J'ai d'abord écrit un scénario qui commence par un lever du soleil, qui termine par un coucher du soleil. Dans ce scénario, en fait, c'est l'histoire d'une journée qui est tellement dense émotionnellement qu'on passe par peut-être tous les sentiments qu'on peut traverser à travers une seule vie. Donc, c'est très ambitieux. Ne vous inquiétez pas, cette journée est inspirante. Elle n'est pas lourde. C'est
0: non,
1: pas
0: ouais.
1: trop de choses.
0: Il y a des tempêtes émotionnelles quand même. Hein.
1: Voilà. C'est ouais. ça. Donc, c'est la promesse de cet album. Et donc, je viens de le terminer. J'ai mis 2 ans et demi dessus et je suis trop heureux d'en parler et de le promouvoir parce que c'est un projet auquel je crois beaucoup.
0: On va se balader au cœur de ces nouvelles chansons, chère Sofiane Pamart. Mais avant, il faut qu'on se situe géographiquement. Vous, le nordiste, vous habitez à Los Angeles maintenant ? Alors ça, pour un fan de cinéma, c'est le rêve.
1: Exactement. Moi, j'ai envie de construire ma vie en fonction de mes inspirations artistiques, ouais. en fonction de mes cycles de création. Donc, quand j'ai décidé de faire un film, je me suis dit, où est-ce que je vais être le plus inspiré pour pouvoir le faire ? Et si j'allais à Hollywood ?
0: Ouais.
1: Donc c'était un rêve un peu d'enfant sur cet univers-là, glamour du cinéma, et surtout un désir de réaliser une œuvre vraiment ancrée dans un décor cinématographique.
0: Ouais.
1: Donc tous les jours je me réveillais avec mon piano qui donnait sur cette sublime ville, sur la skyline de Los Angeles, et cette énergie de cette ville qui vibre, qui est au milieu en fait de quelque chose de très urbain et quelque chose de très nature, et aussi avec toutes ces personnes qui sont acteurs ou actrices ou qui rêvent de le devenir. J'ai tout pris pour le mettre dans cet album.
0: Et il est très beau. Movie, avant de le découvrir, on va faire un petit retour. Donc, Sofiane Pamart, on peut vous entendre en solo, évidemment. Je le disais tout à l'heure, hein, ça peut être dans un opéra. Vous pouvez évidemment, avec brio, jouer de la musique classique. Hein, vous êtes médaille d'or du Conservatoire National de Lille. Ça peut être donc sur vos compositions à vous. C'est vrai que tous les pianistes ne sont pas compositeurs. Vous, c'est le cas. Je parlais de Noche tout à l'heure, je m'en suis toujours pas remis, moi.

puis depuis le début de votre carrière, vous avez eu cet instinct et ce coup de génie d'aller jouer avec des artistes très différents. On peut vous entendre avec Edith Depréto reprendre du William Scheller.

0: le piano classique, votre piano à vous, le piano dans la chanson française, dans la variété, mais aussi dans le rap. Tout ça, ça fait partie de vous. Vous avez réussi, en fait, ce que peu d'artistes arrivent à faire, c'est à mettre toutes vos facettes artistiques sous les yeux et les oreilles du grand public.
1: C'est vrai, et maintenant, ça s'entend. Et j'ai mis du temps à réussir à ne pas être rangé dans une seule case.
0: Oui.
1: C'était vraiment mon désir, c'est de faire en sorte que... Non, je ne suis pas juste un pianiste classique ou le pianiste des rappeurs ou un pianiste qu'on voit dans l'univers plus de la musique électronique. Ou... En fait, je ne voulais vraiment pas être dans une case.
0: Et c'est... Vous en aviez peur.
1: J'avais peur de ça, ouais. Mais surtout que c'était un désir de singularité, ouais. Où j'ai l'impression que toutes ces facettes multiples créent mon identité d'artiste, et c'est très difficile. Difficile au début de prouver toute sa multiplicité, ouais. Donc il faut du temps, et ce temps je l'ai pris en travaillant beaucoup. J'ai essayé de gagner du temps, à essayer de produire en peu d'années un grand catalogue pour que justement je puisse m'élever en côtoyant plein de genres musicaux et plein de gens extraordinaires qui ont aussi des parcours complètement fous,
0: ouais.
1: Mais aussi pour essayer de montrer que finalement en fait tous ces mondes qu'on a tendance à ranger dans des boîtes, à diviser et à opposer, ils sont pas si éloignés que ça. Si jamais on s'intéresse juste à l'émotion, on peut relier un peu tout le monde.
0: Et oui, et notamment avec le piano. Là, vous nous l'avez prouvé, c'est sûr. Et alors, ce qui est génial, c'est que le public a compris ça, a répondu présent. Et l'année prochaine, dans moins d'un an, hein, en avril 2027, vous allez jouer au Stade de France. Ce qui, voilà, pour un musicien, pour un pianiste, est une grande première. Samedi 17 avril 2027, ça paraît loin parce que c'est l'année prochaine. Et en même temps, bah, c'est vite, c'est moins d'un an. Comment avez-vous eu cette idée, ce désir, comment on peut se dire je vais faire un Stade de France?
1: Waouh, j'en perds mes mots tellement.
0: Je sais que c'est vertigineux.
1: C'est vertigineux.
0: Ouais.
1: C'est vertigineux, mais j'ai décidé de jalonner mon parcours d'artiste de grands actes qui vont nous servir de point de ralliement et de manière de raconter cette aventure. Il me manquait un grand événement pour pouvoir célébrer tout ça. Et je me suis dit, et si jamais c'était le moment pour faire un Stade de France, de la même manière que j'ai vécu l'expérience d'être le premier pianiste à jouer à l'Accor Arena à Bercy.
0: Bercy, ouais. Alors Bercy, un vrai Bercy, ras la gueule, vraiment, ouais. Pardon, il n'y a pas d'autre mot, c'était plein, voilà. Quoi. Ouais, c'était fou.
1: Je me suis dit, ok, maintenant le mouvement est devenu encore plus grand, et si on allait chercher le Stade de France comme un grand moment de rassemblement, ouais. Populaire, mais aussi de rassemblement où il y a plein de valeurs qui se fédèrent à travers la musique, et où on se laisse aller dans nos sentiments, dans un voyage introspectif, mais en même temps spectaculaire.
0: Dans les grands rendez-vous qui rassemblent, Sofiane Pamart, vous en avez vécu un il y a 2 ans, la cérémonie d'ouverture des JO Paris 2024. Alors, le Comité international olympique laisse assez libre les villes de ce qu'ils mettent dans leur cérémonie d'ouverture. Mais il y a un truc qui n'est pas négociable, c'est qu'il faut jouer Imagine. Et le deuxième truc pas négociable, vous vous doutez bien, c'est que Imagine, votre version doit être validée par les ayants droit de John Lennon, c'est-à-dire en l'occurrence Yoko Ono. Et donc ça vous est arrivé, Sofiane, vous avez joué Imagine, c'est Juliette Armanet qui chantait. Est-ce que vous pouvez me raconter ce que vous avez ressenti déjà quand on vous l'a proposé, et puis quand Yoko a dit « Yes !»
1: Alors déjà j'étais dans la confidence 2 ans et demi avant le projet.
0: Ah, vous aussi, il fallait vous taire, rien dire à personne.
1: Personne,
0: même la famille.
1: Ouais, même la famille, ils l'ont appris une semaine avant, parce que ça a fuité à un moment donné dans la presse, et donc du coup j'ai été obligé de leur expliquer à ce moment-là, mais je respectais cette confidentialité, ouais. Et cette surprise que j'allais offrir, et j'ai aimé prendre cette responsabilité de jouer Imagine, qui est une grande chanson de paix, avec cette flamme, le piano en feu sur la scène, comme si ça représentait cette flamme olympique,
0: oui.
1: Et un geste aussi que j'affectionne particulièrement, de mettre mon piano en feu.
0: Oui, c'est vrai, c'est votre truc. Jimi Hendrix mettait le feu aux guitares, Sofiane Pamart met le feu au piano.
1: Voilà. Mais tout ça pour célébrer en fait un moment où en fait on a la chance de représenter quelque chose de profondément culturel et de profondément, oui. Français aux yeux du monde. Donc avoir l'honneur d'être choisi aussi longtemps en avance pour pouvoir faire cet événement, je trouvais ça complètement dingue. Et bien sûr que quand Yoko Ono a accepté la version et a beaucoup aimé,
0: ouais.
1: La version,
0: on m'a dit qu'elle avait particulièrement apprécié.
1: Et ben j'étais très honoré aussi, et en fait ça a donné un tableau très poétique. C'est un autre événement, on parlait des événements majeurs,
0: ouais.
1: Qui jalonnent un parcours. La cérémonie d'ouverture des Jeux Olympiques de Paris, c'était vraiment fou en 2024.
0: l'album Movie qui vient de sortir. Alors, on a parlé du côté cinématographique. Sofiane Pamart vous l'a dit, comme tout bon film et toute bonne journée à Los Angeles, ça commence par un lever de soleil.

0: Sunrise in your eyes, lever de soleil dans tes yeux. Vous nous avez habitués à du piano solo. Là, on entend dès le début des chœurs, on entend là les cordes. Donc, dès les premières secondes du disque, on se dit « Ah ouais, là, il a poussé un cran plus loin. Vous vouliez aller un cran plus loin et faire un pas vers les chansons, puisqu'il y a plein de chanteurs et de chanteuses qui sont invités sur votre disque.
1: Après 3 albums de piano solo, j'avais besoin de renouveler mon discours harmonique, ma manière de composer, donc j'ai voulu rajouter des ingrédients dans ma palette. Et c'est comme ça que je me suis dit, ok, la musique orchestrale, c'est une musique qu'on a beaucoup dans les films, je peux me permettre d'y aller. Donc pour la première fois, j'ai commencé à travailler, à composer pour l'orchestre, et à entendre les pupitres des violons, donc je faisais 100 pas et j'entendais un peu de cuivre, j'entendais les bois, j'entendais les coups de timbales.
0: Vous entendiez tout ça dans votre tête, c'est ça qui est dingue. Non mais imaginez ça déjà, composer du piano, composer une mélodie, on se dit waouh, mais là c'est tous les instruments de l'orchestre, et puis c'est pas un petit orchestre.
1: Et c'est un orchestre de 70 personnes, et en fait il faut les laisser rentrer, ces 70 voix à l'intérieur de soi. Et donc progressivement je commençais à trouver des clés. Et c'est pour ça que j'ai pris beaucoup de temps pour composer cet album, parce que c'est un album vraiment qui a été très artisanal dans sa manière d'être conçu et qui m'a obligé à m'élever. Donc il fallait que la proposition soit très claire dès le premier morceau, et c'est pour ça qu'on recommence par du piano quand même tout au début, et l'album termine par du piano, mais entre temps on a vite l'orchestre, le chœur et toutes ces voix qui arrivent, parce que j'avais besoin de me renouveler et parce que j'avais besoin de d'autres témoignages qu'uniquement le mien. Ma voix, c'est celle du piano, c'est le fil conducteur de cet album, mais j'avais besoin d'acteurs, j'avais besoin de d'autres personnages qui apparaissaient dans ce film.
0: C'est intéressant de dire des acteurs, parce que pour le coup, toutes les personnalités qui sont en majorité des chanteurs et des chanteuses qui sont invités dans votre disque, c'est des héros de film. Ils ont tous une personnalité, ils ont tous une aura, une dégaine. Je pense par exemple à Mélodie Gardot, c'est la première dont on va écouter la voix sur votre album. Mélodie Gardot avec ses lunettes noires, avec sa blondeur hollywoodienne, elle est incroyable, Mélodie Gardot. Et vous lui faites chanter le moment polar noir, évidemment. Exactement. 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
1: Vous la voyez, l'héroïne fatale, un peu vénéneuse. Moi, j'imagine avec un foulard dans les cheveux en train de fumer une cigarette.
2: C'est tout elle. C'est vraiment ça. Elle. On ne va pas faire semblant. Il n'y avait qu'elle pour jouer ce rôle-là.
1: Rôle, ouais.
2: Et à ce moment-là, que ferait un réalisateur avec un acteur, avec une actrice, avec autant de personnalité? Il réinventerait complètement son film pour le faire sur mesure pour cette héroïne.
1: C'est ce qui s'est passé pour la chanson.
2: C'est ce qui s'est passé pour la chanson.
1: Ouais, Mélodie Gardot. Pour elle ou pour d'autres chanteurs, chanteuses qu'on trouve sur votre album, Sofiane, je pense à Wyclef des Fugees, à J Balvin, Laurine, Raïm de Christine and the Queens, Sia, enfin voilà, il y a des personnalités vraiment du monde entier. Comment vous leur avez présenté le projet? Vous leur avez dit, on va faire une chanson ou on va faire un film?
2: Je leur ai dit qu'on allait faire un film et que je leur réservais une scène rien qu'à eux. Et qu'il fallait absolument qu'ils jouent le jeu d'enlever leur carapace, d'être vulnérables, parce que pour beaucoup d'entre eux, non, ils ont jamais posé sur uniquement du piano.
1: Ben non.
2: Et donc je voulais que le fil conducteur, ce soit celui-là, que la patte, l'étalonnage du film, ce soit cette approche uniquement piano-voix, pour eux, pour les invités. Et en faisant ça, je pouvais aller chercher des artistes d'univers complètement différents, et à ce moment-là, en fait, finalement, il y a quand même une direction artistique claire qui se crée au fur et à mesure de le film. Sur le papier, quand on voit tous ces artistes au même endroit, on se dit mais comment ils se retrouvent autour du même banquet? Et en fait, finalement, quand on écoute l'album, vraiment, je peux vous le garantir, j'ai beaucoup travaillé pour arriver à cet effet-là, mais on a l'impression que ils viennent juste les uns après les autres, ouais, dans une pièce où il y a le piano qui les attend pour qu'ils puissent se livrer.
1: Comme dans tous les bons films, vous avez pensé à tout, Sofiane Pamart, et notamment à avoir un narrateur, une voix qui vous raconte. Et quelle voix, Jimmy Butler. C'est la première fois que dans une émission musicale, sans doute, on va parler de lui. C'est un grand basketteur.
2: Un champion de NBA que j'ai eu la chance de rencontrer à l'anniversaire d'un autre invité de l'album qui est J Balvin. Et quand il a pris la parole pour remercier J Balvin de sa générosité pour son anniversaire, dans sa manière d'accueillir ses amis proches. Et je me suis dit, mais quel narrateur extraordinaire.
1: Quelle voix. Incroyable.
2: Et donc je cherchais une voix pour ce film. Et je lui ai dit, est-ce que tu veux être cette voix? Et est-ce que tu accepterais de raconter ton histoire? Parce que j'ai besoin d'une voix réelle. Parce que ce film est basé sur une true story. Et ouais, c'est sur une histoire vraie. Et donc il me fallait non seulement un narrateur charismatique, mais aussi un narrateur qui puisse être légitime dans son parcours de vie pour raconter quelque chose de fort. Et lui, il a été jusqu'à devenir grand champion de basket, mais aussi il a perdu son papa, il a été père, et en fait il parle de tout ça. Et finalement, il a un langage, un discours très universel. Donc je vous invite, soit si vous connaissez l'anglais, à apprécier tout son discours, soit à regarder la traduction des paroles, parce que c'est très très très beau ce qu'il dit.
1: Et il le dit d'une telle manière.
3: I mean, I was a kid who didn't have much of anything. But there's a kind of clarity that you get when you're up alone at midnight too. Other people may have more than me, or an easier path, or whatever. But right now, I got you beat. And I know I'm gonna give more of myself to this day than anybody else would. Because I know what it feels like to have nothing. And so that's what I did. And I still do.
1: Un pianiste classique, oui, ça c'est sur le papier et au début du CV, mais Sofiane Pamart, c'est plus de 750 000 albums vendus, 1 milliard de streams, 29 singles d'or, des disques d'or aussi, 5, et puis de platine, et puis de diamants aussi, un Bercy complet, mais l'Opéra Garnier également. Il joue pour des marques de luxe, des familles royales, des amateurs de classiques, mais aussi de rap, de chansons, de rock, de musique latine. Il est là partout, Sofiane Pamart, et le meilleur partout, c'est celui qui réunit 80 000 personnes, le Stade de France, l'année prochaine en 2027. Est-ce que vous êtes un artiste comblé? Pour le moment.
2: Je suis un homme comblé parce que j'arrive à exprimer mes émotions de plein de manières différentes et que j'ai la chance d'avoir un public que j'arrive à entraîner dans cette aventure.
1: Ouais, ils vous suivent, voilà. Ils vous font confiance en
2: très,
1: fait.
2: Très très très fidèles, et que je rencontre très souvent après mes concerts, et grâce à ce lien, eh ben j'arrive à comprendre ce qui les fait vibrer et mon rôle dans leur vie, ouais, et leur rôle dans ma vie, je leur exprime aussi. Donc oui, je suis comblé de cet amour-là.
1: Vous avez pris le risque, parce que c'est un risque quand on vient du classique et qu'on peut y rester. Vous auriez pu faire carrière simplement en tant qu'excellent concertiste. Vous avez pris ce risque de composer votre musique, d'imposer votre style, d'aller, vous l'avez dit tout à l'heure, contre cette idée qu'il faudrait rester chacun dans sa petite chapelle. Vous avez vraiment pété toutes les cages. Ce risque a été payant parce qu'aujourd'hui, j'ai l'impression que vous avez une liberté folle.
2: Ma liberté est totale grâce à ces risques-là, c'est clair. Après, j'ai une admiration folle aussi pour ceux qui suivent la spécialisation du pianiste classique, qui est un risque aussi, qui est un risque conséquent, mais en même temps qui est admirable. Je pense que le risque qui vaut le plus la peine d'être pris dans toutes les vies, c'est celui qui nous ressemble. C'est essayer de faire en sorte qu'on aille au bout de notre singularité, de notre caractère. Et pour ça, c'est jamais perdu. Tous les investissements, tous les efforts, ce n'est jamais une perte d'énergie. Et c'est ce que j'ai fait. J'ai cru très tôt en moi. Et ça m'a pris, en fait, finalement, beaucoup, beaucoup de temps parce que j'ai su vite ce que je voulais devenir.
1: Vous aviez quel âge, vous pensez, quand
2: même? J'avais l'âge du petit garçon qui est sur
1: la pochette. De
2: l'album.
1: Tellement mignon! Le petit Sofiane. Vous aviez quel âge, là,
2: J'avais 8 ans et j'avais déjà un plan très, très, très, un plan. J'ai pas un plan, mais j'avais un désir très fort de m'exprimer au piano parce que j'avais compris que c'était mon instrument et que c'était ce que j'allais devenir. Et le reste, c'est juste de l'entraînement au conservatoire, la discipline, les efforts, mais aussi beaucoup, beaucoup de rêves.
1: Ouais.
2: Et après, du voyage encore et encore et encore, et trouver une manière de faire en sorte que ce rêve prenne vie. Et là, maintenant que la machine est vraiment lancée, eh bien, je peux aller toujours un peu plus loin.
1: Vous avez eu cette intuition, finalement, à 8 ans, que votre vie, ce serait le piano. Mais alors, quand votre maman vous a mis au conservatoire, c'était même avant vos 8 ans, il me semble, est-ce qu'elle aussi, elle a eu l'intuition? Elle a dit, ce petit-là, il est pianiste? Parce que vous n'êtes pas d'une famille de musiciens classiques, pas du tout.
2: Non, pas du tout, pas du tout. Et en fait, ma mère qui me voyait jouer sur un
1: petit jouet, un petit Fisher Price.
2: Ouais, un petit mini clavier, elle s'est dit, il a l'air d'aimer ça, je suis admirative de ce monde-là, il faut absolument que je le mette au conservatoire pour lui donner toutes ses chances. Et à 6 ans, j'intègre le conservatoire et depuis, j'ai continué tout ce parcours. Donc oui, j'ai eu les armes pour pouvoir m'exprimer et c'est ce que j'encourage vraiment à tous les parents d'accompagner les intuitions des enfants parce qu'elles sont souvent très très très justes. Et même si ça passe par une organisation particulière et beaucoup d'efforts, ça vaut toujours le coup d'accompagner ça. Et moi, je suis reconnaissant à vie à la fois de l'encadrement de mes parents, mais aussi des grands maîtres que j'ai au conservatoire et de l'institution publique dont j'ai pu bénéficier depuis que je suis tout petit.
1: Réaliser ses rêves, c'est aussi parfois inviter des artistes qu'on écoutait quand on était ado sur son album. Alors, j'ai vu le nom de Wyclef Jean dans la liste des invités de Movie et Sofiane Pamart. Wyclef, c'est les Fugees, c'est le plus grand groupe de la fin des années 90. Voilà ce que vous faites ensemble.

0: Je ne l'ai jamais entendu chanter comme ça. Qu'est-ce qui s'est passé ce soir-là? C'était la nuit, hein?
1: C'était la nuit. En fait, ce qui était beau, c'est que j'étais à New York. J'organisais des dîners dans une très belle suite où il y avait aussi un piano. Et parfois, j'improvisais au piano pendant la nuit. On me filme. Et je sais pas comment, mais cette vidéo atterrit dans le téléphone de Wyclef qui demande à me voir. Je le rencontre le lendemain dans la nuit, et d'ailleurs dans le studio d'Alicia Keys et sur le piano d'Alicia Keys.
0: Pardon, monsieur. Ah oui, non mais c'est vrai. Et c'est Hollywood, hein, les gars.
1: Et donc tout est surréaliste, mais tout est très beau. Et quand je le rencontre, vraiment, on a une des premières choses qu'il me dit. Donc d'abord, il vient avec sa guitare, on improvise au piano, et après il me regarde droit dans les yeux, et il m'a dit, tu sais ce qu'on va faire? On va faire une chanson de paix. Ah. Et There Will Be a Day est une chanson de paix. C'est une chanson où en fait on s'imagine un monde où on est tous en train de boire la même eau, de boire, d'être réunis autour du même oasis, d'avoir des protections spirituelles, des armées d'anges qui font en sorte que on est en train d'œuvrer pour la paix. Elle est très très très belle, cette chanson, et c'est l'histoire d'une rencontre qui est devenue on est devenus de grands amis à partir de cette première rencontre en studio et en créant ce morceau.
0: Ah, là, il parle un peu français en plus, il est haïtien.
1: Exactement. Donc, voilà, c'est ce qui me dit. Et une des choses qu'il m'a dit, c'est que c'est aussi une histoire de paix et d'amour entre Haïti et la France qu'on va écrire. Il avait deux grands projets. Ouais.
0: C'est beau. Elle est magnifique, cette chanson. Elle s'appelle There Will Be a Day. Cet album est un film. Ce film est un voyage en 20 scènes avec des invités et puis aussi des moments où vous êtes tout seul, Sofiane. Qu'est-ce que je peux vous souhaiter pour la suite?
1: Qu'on soit toujours plus nombreux à se fédérer autour du piano.
0: Ah, c'est un beau vœu, et en plus vous ne le faites pas pour vous-même du coup, mais pour tout le monde, pour la communauté, j'aime beaucoup. Et merci beaucoup d'être venue nous voir, Sofiane.
1: Merci Émilie, j'ai passé un excellent moment, et je te remercie personnellement pour la classe et la manière de mettre en valeur tes invités. Je suis touché par ce qui vient de se passer.
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0: Cascada et Baiser Doré, un coup de cœur, ici Drôme Ardèche.
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3: Qu'aimeriez-vous planter dans votre jardin ?
4: Dans mon jardin, j'aimerais bien faire un potager avec par exemple des tomates, de la salade, des melons, etc. pour pouvoir après les récolter et faire des petites salades. Et pour l'été, ça serait bien.
5: Moi, c'est pour les planter à manger illimité.
6: Et moi, je veux planter des fraises, des fleurs par exemple, et aussi des carottes et plein d'autres choses et des salades aussi. Plein.
7: Des framboises, des myrtilles. Parce que moi, j'aime les fraises, framboises, myrtilles parce que c'est incroyable.
8: Moi, ce que je voudrais planter, c'est de la pastèque. Tout ce qu'il y a de nécessaire pour vivre, pour manger.
3: Et tu manges des fruits et des légumes ?
8: C'est presque mes aliments préférés. J'adore les légumes, les tomates, concombres, courgettes, carottes.
4: Oui, beaucoup de légumes et aussi des arbres comme des plantes, des tulipes, des roses, etc. Mais oui, les légumes, c'est trop bon aussi, les fruits.
3: C'est vrai, tu manges des légumes ?
4: Ah oui, j'en mange beaucoup. Je me fais plein de salades. Maman, elle m'a appris à tout faire. Je mets dans un petit bol, je mets de la salade avec de la vinaigrette, des tomates, je coupe des avocats. Quelquefois, je mets des fruits aussi pour donner un petit peu de sucré.
8: Moi, j'aime pas trop la salade et les avocats. C'est les seuls fruits et légumes que j'aime pas trop.
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3: Quand j'ai téléphoné à mes enfants, ils me font « Oui, t'as gagné, mais t'es pas dans le fauteuil rouge. » Mais je dis « Si, je suis dans le fauteuil rouge. »
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3: Bonjour, je m'appelle Isabelle Desmoulières. J'habite Savonnières et je suis une fan de jeux télé. Je suis professeure de français dans un lycée tourangeau. Alors, j'ai toujours aimé regarder les jeux télé, notamment Nagui.
10: Bonjour, bonjour, bonjour.
3: C'était quand même, je pense, mon jeu de prédilection. Et autrement, je regardais Pyramide avec Patrice Lafont. J'aimais beaucoup.
11: Ne changeons rien à cette formule magique et jouons tout de suite à Pyramide.
3: En général, des jeux de culture générale et des jeux de lettres. J'étais une fan du Trivial Pursuit. L'édition, la première édition, je la connaissais quasiment par cœur. Donc oui, j'ai toujours aimé ça.
12: Ça a été quoi le déclic pour vous dire un jour, je vais m'inscrire? Et surtout, comment ça se passe? Comment on se porte candidat?
3: C'est un malentendu. En fait, je venais d'être opérée et j'ai fait un test sans comprendre que j'étais en train de faire le test de culture générale pour être inscrite à Tout le monde veut prendre sa place. Je suis même pas sûre de vouloir y aller parce que je me disais je vais être trop stressée. Et je crois que j'ai été rappelée après, 3 semaines après. Et donc, je suis passée pour la première fois avec Nagui où j'ai été challenger. Et en fait, ils m'ont rappelé 2 ans après. Est-ce que ça vous branche? Et mon beau-fils, en fait, il se souvenait du beau cadeau qu'on avait eu, à savoir un séjour au ski. Allez, Isabelle, tu nous regagnes un séjour au ski. Travailler, mais peut-être 15 heures pour réviser. J'ai bachoté, j'en avais gratté des pages et des pages.
12: Qu'est-ce que ça a fait de vous voir à la télé?
3: On est hyper étonnés, surtout qu'avec le stress, ça déforme un tout petit peu les traits. Il vous maquille énormément, donc ça lisse la peau, mais de fou.
13: Alors oui, un petit peu de stress, forcément, mais avec de la discipline, de la stratégie et une bonne étoile, Isabelle a quand même décroché de sacrés cadeaux.
3: Un super ordi, 10 800 euros. Ils envoient bel et bien, il faut bien le préciser. Après, également, j'ai gagné à tout le monde à son mot à dire. C'est il y a moins de 6 mois et j'ai gagné 12 500 euros.
13: Et les plateaux télé lui ont donné envie d'écrire un livre.
3: En fait, moi, j'ai regardé en tant que spectatrice, mais je n'ai pas été la seule. Et c'est là que j'ai découvert des personnes qu'on peut appeler des haters, des détracteurs. Et ça a été le point de départ de réfléchir à quelle pouvait être la vie de ces haters, comment ils s'occupaient. Et donc, je leur ai inventé un quotidien.
13: Amis éditeurs, le manuscrit est fini. À vous peut-être de le faire vivre. Isabelle est ouverte aux propositions. Mais avant ça, un conseil.
3: C'est le sourire, mais le sourire visuellement.
13: Et écoutez, ça fonctionne. Isabelle a gagné cet été un VTT au Blind Test d'ici Touraine.

0: que le personnage de Pantalone de la Commedia dell'arte, le costume du riche Vénitien qui porte un pantalon, ne fasse sensation et répande le mot pantalon sur tout le territoire français. Enfin, sauf un territoire qui résiste toujours à l'envahisseur, les pays occitans, où le pantalon se dit toujours comme les Gaulois, l'obraio o l'obraso. Ne dit-on pas que ce gouya est toujours débraillé? Cela vient de la même origine, mal pantalonné, mal fagoté. Tu pouvais pas tourner à monter ta braguette, t'es prise? Tu ne peux pas remonter ta braguette, je te prie. Même origine. Oups, pardon. Allez, adieu.
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1: Parce que si le week-end, comme moi, vous entendez votre épouse vous dire « Tu sais quoi, j'ai réfléchi à... » Ou alors « Ah, tu sais ce qu'on pourrait faire ce week-end » ben vous savez que vous allez passer le week-end entier dans des magasins de bricolage, seul, et à vous battre avec la perceuse et l'outillage, seul. Bon, là, il fallait que je rajoute une étagère dans une cloison. Ben bon, j'étais mal réveillé dimanche matin, j'ai percé un peu trop loin. Et maintenant, la cheville est trop enfoncée, ça lotte, ça bouge, c'est une galère, quoi. Alors ma maman, elle m'a regardé galérer, là, pour ressortir la cheville du mur, et elle m'a demandé ben « Pourquoi tu n'utilises pas du scotch ?» Je lui dis « Mais ma maman, mais attends, mais le scotch, c'est pas assez solide pour retirer la tivle du mur. » Et là, elle me répond « Toddle, aïe, c'est pour mettre le tivle, la cheville, pas pour l'enlever. » Bah oui, parce qu'elle m'a montré que pour ne pas percer plus loin qu'il ne faut, vous mesurez la longueur voulue, ou vous prenez la longueur de votre cheville et vous la mettez jusqu'au bout du foret, puis vous y mettez un scotch qui remonte bien un petit peu.

0: percer, en fait, vous voyez exactement là où il faut que vous vous arrêtiez pour que la cheville n'aille pas trop loin dans la cloison et comme ça, ça tient bien. Merci ma maman, mais j'aurais aimé avoir l'info avant de percer.
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2: J'avoue, j'ai un faible pour les Vosges discrètes. Ce ne sont pas forcément les Vosges célèbres, hein, du côté de Gérardmer, de la Bresse. Ce ne sont pas les Vosges tranquilles, comme j'aime les appeler, du côté de Rambervillers. Ce ne sont pas les Vosges historiques, du côté de Senones ou de Moyenmoutier, ni même la plaine des Vosges, à Vittel, Neufchâteau, Contrex et Ville. Non, les Vosges discrètes, ce sont les Vosges, allez, on va dire entre Remiremont et Plombières, entre le Val d'Ajol et le Saint-Mont. Ici, il y a Éloy, Vecoux, Saint-Amé, Girmont-Val d'Ajol, et c'est d'une grande beauté. Entre forêts fournies, où le sapin commence à abdiquer sa royauté vosgienne au profit des feuillus, on trouve des chênes, des hêtres qui font aussi leur place et leurs longues branches font jouer la lumière sur la route, du côté de la feuillée Dorothée par exemple, avant de découvrir plus loin une carte postale, le Val d'Ajol et son église. Il y a ici le Saint-Mont, lieu mythique dont on dit que les Gaulois avaient fait une forteresse face aux Romains avant que Saint-Romaric n'en fasse une forteresse de la foi. On sent au Saint-Mont, comme à Sion d'ailleurs, de ces forces qui viennent du plus profond de la terre et de l'histoire, qui font vibrer l'âme avant de partir je ne sais où dans les nuées du ciel. Ici, dans les Vosges secrètes, il y a l'élégance toute aristocratique de Remiremont, la ville des femmes, des chanoinesses, ces dames abbesses qui ont tellement imprimé leur marque, notamment l'envie de beauté qu'on retrouve non seulement autour de l'église Saint-Pierre, dans le quartier des chanoinesses, mais aussi partout dans la ville. Ben oui, à Remiremont, les monuments ne sont pas juste utiles, on sent qu'ils ont été faits pour être beaux. Ici, c'est l'antique beauté de Plombières. Plombières, autour de son clocher pointu, dans sa vallée d'histoire, qui se souvient avoir vu passer Voltaire, Beaumarchais, Rabelais, et qui se sent prête à soigner ou même apaiser Juste, qui voudra s'offrir une bulle où on est ici tout à soi. Juste ça, être à soi, c'est si rare. Les Vosges discrètes, c'est un joli chemin découvert au-dessus de Vecoux ou dans la forêt près de Saint-Amé. C'est un rayon de soleil au-dessus de Éloy ou une bonne table au Val d'Ajol. Un moment vosgien est tellement fin bien que je vous souhaite de le découvrir ou d'y revenir.
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4: Vous chantez ça, Michel Rivérol, parce que vous chantiez des chansons polissonnes sur les scènes il y a quelques années.
5: Pendant très longtemps, effectivement, avec un pianiste, c'était un spectacle piano-voix. Et j'ai par ailleurs payé mes études en chantant et j'étais CPE.
4: Ah oui, voilà, parce que ça, on va en parler. Vous étiez CPE à quel endroit ?
5: Au collège de l'Onaguet, puis quand un poste s'est libéré au lycée Saint-Sernin, je l'ai demandé, j'ai eu la chance de l'avoir et d'y rencontrer des élèves en option musique.
4: Et deux garçons célèbres.
5: Big Flo et Oli, effectivement, j'ai eu cette chance pendant mes 17 années passées dans ce lycée. Oui.
4: Vous faisiez tampon parfois, c'est-à-dire ?
5: Un enseignant, il doit faire passer un programme et quand ses élèves sont trop souvent absents, là, ça passe plus du tout. Et je me souviens de moments d'échange avec un professeur de mathématiques qui me disait « Non, mais là, ça suffit, il faut les coller maintenant, il faut les punir, moi, j'en peux plus, ils sont jamais là. Mais je t'assure qu'ils sont malades. » Je me disais... En fait, je savais qu'ils faisaient une première partie à l'Olympia, donc bon, ils étaient déjà... Et vite, ils ont atteint une sacrée notoriété et mener les choses de front devenait difficile à ce moment-là.
4: Et vous aviez des contacts avec la maman aussi ?
5: Ah oui, ben la maman aussi. La maman voulait qu'ils aient le bac et elle a réussi. Elle disait sans le bac, non, je ne les lâche pas. Bon, après, elle était bien obligée de lâcher quand même, une fois qu'ils sont majeurs. Elle aussi, elle s'est retrouvée dans mon bureau à examiner les absences. Et vraiment, ils peuvent remercier Patricia, leur maman, qui m'a dit déjà, mais voyons, ça, ce n'est pas justifié, ça, ce n'est pas justifié, ça. Non, là, je compte sur vous, vous les punissez, ce n'est pas possible. Bon, elle veillait au grain et elle avait bien raison.
4: Alors, il y avait de la complicité avec eux, au point d'ailleurs qu'ils vous ont demandé de tourner dans un clip.
5: Ils m'ont demandé de tourner dans un clip qui s'appelle Pourquoi pas nous. Et pour dire deux malheureuses phrases, il a fallu, alors je pensais moi, du premier coup avec mon expérience, Pas du tout. Il a fallu recommencer. Et à un moment, c'est Florian qui me regarde complètement désappointé. Il me dit, mais vous l'entendez pas, madame? Et là, c'était le renversement, quoi. Habituellement, c'est plus les adultes qui apportent aux élèves, effectivement. Et là, je les mettais dans l'embarras et je ne comprenais pas ce qui ne collait pas. Enfin, c'est une anecdote que je n'ai jamais racontée et je la raconte pour la première fois, là. Peut-être que j'avais ça au fond de moi, je n'osais pas trop m'en vanter, entre guillemets. Enfin, j'ai fini à la troisième fois, on m'a fait signe que c'était OK, j'ai été applaudi, la scène était dans la boîte, voilà. Mais ils m'ont fait douter de mes capacités.

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1: Oh, j'en peux arrêter de beuvracher.
2: Berrichon dans le texte.
1: Beuvracher, c'est boire des petits canons. Mais à force d'en mettre derrière la cravate, vous pourriez ben avoir le gerlet, puis devenir causant. Puis si vous continuez à beuvrailler, vous serez abreuvagé, plein comme une nœud. Mais quand c'est que vous en avez vos deux pleins patins, le lendemain, il y a le pivert qui vous colle dans la tête, yo. Ça fait qu'au goûter, vous buvez plus que de l'io. Vous faites un repas de bœuf. Les bonnes résolutions de plus toucher à une chopine, oh, ça dure jamais ben longtemps. On retrouve ben vite son avaloir, et puis on se remet en beuvée. Faut dire que chez nous, dans le Berry, j'enque l'embarras du choix. Châteaumeillant, Mentoux, Chancy, Reuilly, Sancerre, Valençay. Sans compter Saint-Marcel et Venem. Comment voulez-vous en que ça que j'arrête un de gobloter? Maurice Sandré, dans Plein Communeux, nous décrit son état. Cré bon Dieu, tchic, ça veut donc dire. V'là que je peux plus rester d'aplomb. Quand que je cause, je raconte des bêtises et j'ai la tête comme un vrai plomb. Je peux plus me tenir sur mes gibolles. J'ai comme qui dirait mal aux cheveux. Ah, je crée bien que je suis plein, ma parole. Là oui, je suis plein comme une nœud. Oh, c'est une chose qui est pas naturelle. Où que j'ai ben pu attraper ça? Ah, va m'endioler, ma fumelle, en me voyant dans cet état-là. Ah, pour une fois que je fête la Sainte-Barbe, je peux plus rentrer chez nous, mon Dieu, sans me cramponner à tous les orbes. Ah, ça y est, ben, je suis plein comme une nœud. C'est que pour arroser la bonne cuisine, en que le lieutenant, tous les deux, j'avons bu nos 17 chopines. Du coup, nous voilà plein comme une nœud.
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3: Vous l'avez forcément déjà remarqué en allant de Palavas à Carnon, ce fortin qui trône au milieu de l'étang du Levant. C'est la redoute de Balestras, une tour de guet qui a passé 60 ans emmurée dans un château d'eau.
4: Au secours des pirates !
3: Au milieu du XVIIIe siècle, de nombreux pirates barbaresques arpentent notre littoral et détroussent les navires marchands. Et il y a aussi les Anglais qui se prennent pour les maîtres des mers. Fire ! Pour protéger les populations, Louis XV fait construire tout au long des côtes françaises une série de fortins équipés de sémaphores. Lorsqu'un bateau suspect se rapproche dangereusement, on envoie des signaux pour prévenir les gardes-côtes qui envoient alors au canon quelques coups de semonce. Du Gros du Roi jusqu'à Hague, dont construit un réseau de 8 tours de guet, on peut encore voir celle de Frontignan, Marseillan, Sète, au Grand Travers aussi, et donc celle de Palavas. Dès 1743, la redoute de Balestras assure sa fonction protectrice, et ça va durer plus d'un siècle. Autour de ce fortin, peu à peu, des pêcheurs installent leurs cabanes, et c'est tout un village qui finit par prendre forme. En 1906, on installe sur le toit de la tour une citerne, qui va alimenter en eau les fontaines de la commune. Au début du XXe siècle, la station balnéaire, devenue reine des plages, voit ses besoins en eau augmenter. Alors en 1943, la mairie décide de bâtir un véritable château d'eau. Il y a toujours la cuve sur la redoute qui est alors emprisonnée d'un sarcophage de béton. Il faudra attendre les années 90 pour la redécouvrir. On détruit le château d'eau pour bâtir à la place le phare de la Méditerranée, 45 mètres avec son restaurant tournant au sommet. Et la redoute, elle, est démontée pierre par les compagnons du devoir. 300 tonnes de pierres marquées une à une et transportées sur un autre site. Il faudra aussi tailler de nouvelles pierres pour remplacer celles qui sont trop altérées. La ville de Palavas a choisi l'étang du Levant pour reconstruire le fortin à l'identique, dans la même orientation qu'à l'origine. Il trouve au milieu des flamants roses un écrin à sa mesure. La redoute de Balestras abrite depuis le musée Albert Dubout, dessinateur caricaturiste qui a contribué à la réputation de Palavas grâce à ses dessins du célèbre Petit Train. Voilà une bonne occasion d'aller les visiter.
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1: Dans la rue Poncillon, il y a un atelier de gravure. Philippe Estrade, à mon avis, ça fait belle lurette qu'il est là, cet homme. On va essayer d'aller faire connaissance. Allez, on va aller dans l'arrière-boutique, discuter avec Philippe Estrade himself. Vous êtes là depuis combien de temps ?
2: 1987.
1: Le métier de graveur, c'est quoi en fait ?
2: Alors, je fais des plaques de toubib pour les bancs et des plaques de cercueil quand les toubibs sont mauvais.
1: Et vous faites aussi les clés pour ouvrir certains cœurs ?
2: Non, malheureusement non. Je fais des clés pour ouvrir les chambres des jeunes filles.
1: Vous avez des souvenirs de gravures un petit peu spéciales qu'on vous a eu demandé, parce que vous gravez un peu de tout, des plaques, j'imagine.
2: Alors, j'ai un souvenir, alors ça reste un peu dans le même secteur. Un jour, un monsieur m'a amené une jolie médaille, un bijou quoi, où il m'a demandé de graver salope. Je lui ai dit que le bijou était beau, que c'était qu'il fallait pas le faire, quoi. Et il a insisté, je l'ai fait.
1: Et alors, c'est la fin, là ? Vous arrêtez votre activité ?
2: Oui, à la fin de l'année.
1: Content ou finalement, quand même, ça fait un petit pincement au cœur ? Parce que moi, je la vois, votre enseigne, depuis longtemps. Hein.
2: Alors, ça date des années 50. Mon prédécesseur, à qui j'ai racheté le magasin, on sortait pas à la retraite, et je passe la main, et mon successeur est là, c'est mon fils.
1: Histoire de transmission, encore une fois. Votre fils qui, du coup, allez hop, reprend le flambeau.
2: Voilà, il me pousse au trou.
1: C'est difficile d'arrêter, du jour au lendemain.
2: Ouais, faut se réinventer, et j'ai encore pas eu d'idée. Je sais pas ce que je vais faire, je vais m'ennuyer.
1: C'est pas dit.
2: Je sais pas. C'est compliqué, hein.
1: Ah, il y a une inquiétude, hein, c'est clair. Mais rien ne vous empêcherait de continuer.
2: Si, lui.
1: On va aller lui dire deux mots.
2: J'aurais pas travaillé avec mon père, hein, donc il est pareil, hein.
1: Bah pourquoi pas ?
2: C'est infaisable.
1: Mais si, j'en connais plein, moi, qui travaille avec leur père.
2: Un père, c'est toujours un vieux con. Là, la pièce où on est, c'était l'endroit où on cassait la croûte avec les copains. Il y avait donc les photos de mes copains, des quelques bringouilles qui se sont fait là. Il a tout viré.
1: Ils font plus la bringue, les jeunes ?
2: Il a mis des trucs comme ça, là. C'est plus pareil. Mais mes copains étaient désespérés quand ils ont vu.
1: Bah, il y a de quoi ?
2: Mais oui.
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3: Bonjour à toutes et tous, Thierry Sagarloïto pour Affaires Classées, le podcast. Nous sommes en juin 1884. Un vieil homme habitant le village sous le teint d'Escule est sauvagement assassiné dans une auberge du village voisin de Lannes en Barétous. Qui lui en voulait donc et pourquoi ? Réponse dans un instant.
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3: Au village sous le teint d'Escule vivait naguère un certain Joseph Larras. Cet ouvrier d'origine espagnole, âgé de 58 ans, était vaillant, bien que de santé assez faible. Sa sobriété et ses habitudes économes le rendaient, disait-on, à l'abri du besoin. D'origine modeste, Joseph n'hésitait jamais à faire état du fruit de son labeur, des espèces sonnantes et trébuchantes qu'il trimballait fièrement dans sa ceinture. Le soir venu, au troquet du coin, cela devenait même un sujet de plaisanterie. Combien avait-il exactement dans sa poche ? 1600, 1800 francs ? Nul ne savait vraiment. Nous sommes en 1884 et pour l'époque, ce joli pécule a de quoi susciter l'admiration, la jalousie, voire même aiguiser l'appétit de sujets peu fréquentables. Joseph eut un jour le malheur de prêter une somme d'argent à une certaine Madeleine. L'intéressé était connu dans les environs et pour cause. Elle tenait dans le village de Lannes en Barétous un cabaret où les hommes du canton venaient volontiers s'encanailler lorsqu'ils le pouvaient. Des dames de joie y servaient de l'alcool à volonté avant de faire commerce de leur charme. Ladite Madeleine flaira sans peine le pigeon. Malgré son inconduite notoire, elle put approcher Joseph et le convaincre de lui prêter une petite partie de son bas de laine. Les mois passèrent et le brave ouvrier eut toutes les peines du monde à se faire rembourser. Le 1er juin, il finit par se rendre chez sa débitrice, laquelle, pas gênée pour deux sous, le reçut très amicalement en lui offrant à boire et à manger. La nuit suivante s'avéra cauchemardesque pour le pauvre Joseph qui fut pris de fortes douleurs au ventre.
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3: 3 jours durant, Joseph fut contraint de garder le lit, incapable de tenir sur ses 2 pieds. Quand son médecin se présenta, il diagnostiqua sans mal une tentative d'empoisonnement. Un crime très en vogue à l'époque. Il lui fallut une bonne semaine pour se rétablir. Une fois remis, le brave ouvrier aurait fort bien pu s'empresser de déposer plainte à la gendarmerie. Sauf que, en agissant ainsi, il risquait de faire une croix sur sa créance. Joseph choisit donc de ne rien dire afin de revenir de plus belle à la charge auprès de la vilaine Madeleine, laquelle ne fut guère rebutée par l'insuccès de son premier essai de l'empoisonner. Excitée par la convoitise du magot de Joseph, elle se décida cette fois à l'assassiner, non sans voler au préalable le pognon avant de faire disparaître sa dépouille. Un projet préparé 13 jours durant. Le 10 juin 1884, comprenant que Joseph rechignait à se présenter au cabaret, Madeleine eut l'idée de solliciter l'aide d'un certain Bidard. Et selon le plan ourdi par la maquerelle du village de Lannes, le Basque devait se rendre au domicile du vieux Larras afin de lui demander un petit service. Bidard, recherchant soi-disant un guide connaissant comme sa poche les routes du royaume d'Espagne, devait accompagner 2 dames qui se disaient désireuses de faire un pèlerinage à Saint-Jacques-de-Compostelle. L'idée consistait donc à mettre le marché en main à Joseph. Ah, la belle histoire. Sachant la perversité de sa voisine, Bidard eut un mauvais pressentiment et il se garda bien d'honorer la mission. 2e échec pour Madeleine, qui ne songea pas un instant à lâcher prise. Elle revint à la charge le lendemain, mais Bidard ne bougea pas.
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3: Peu importe, le 22 juin, la tenancière de cabaret change son fusil d'épaule. Elle recrute cette fois 2 autres acolytes, Thérèse et Jeanne-Marie, qui iront frapper séance tenante à la porte du vieux Larras afin de lui demander de l'aide. Prétextant se rendre demain à Raqqa, les 2 dames ont pour mission de convaincre le futur pigeon de leur montrer la route. Moyennant finance, évidemment. Flairant l'entourloupe, Larras refuse. Il profite de cette visite inattendue pour leur demander de passer le mot à Madeleine, qu'elle se dépêche d'éteindre sa dette, sans quoi il n'hésitera pas à la traduire en justice au tribunal d'Oloron. Ne voyant rien venir, l'ouvrier espagnol se présente le lendemain dès 7h chez la Madeleine, laquelle l'envoie promener au motif qu'elle dort et qu'il vaudrait mieux qu'il revienne à 16h. Assuré que Jo Larras se pointera ce soir, la tenancière de cabaret lui prépare cette fois un comité d'accueil plutôt musclé. Elle sollicite une nouvelle fois ses 2 complices, Thérèse et Jeanne-Marie, afin qu'elle lui prête main forte. Et le plan fonctionnera à merveille. Tout commence vers 15h30. La fille aînée de Madeleine, postée en sentinelle sur le chemin, court à l'auberge afin de prévenir les 3 mégères de l'arrivée imminente du vieil homme. Quelques instants plus tard, Larras frappe à la porte de l'auberge. L'endroit a l'air désert. Il entre. À peine franchit-il le seuil que Madeleine se rue sur lui afin de le jeter au sol, tandis que Jeanne-Marie claque la porte et ferme le loquet intérieur. Les 2 dames empoignent violemment Joseph, le tirant dans une chambre de la maison. Mais vous l'avez compris, le pire est à venir.
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3: Thérèse, la 3e comparse, les rejoint. Elle s'empare des jambes de Joseph tandis que Jeanne-Marie lui maintient les bras. Madeleine exulte. Elle peut enfin faire la peau de son créancier et pour cela, elle l'étrangle de toutes ses forces avant de s'emparer d'une corde qu'elle a préparée pour l'occasion. Quelques minutes plus tard, le vieux Joseph pousse son dernier souffle. L'horrible Madeleine va enfin pouvoir s'emparer de la fameuse ceinture qui recèle les économies du malheureux. Le fameux magot caché n'était donc pas une légende. La tenancière sans scrupule arrache les liasses de billets. Elle en distribue quelques-uns à ses deux complices. 35 francs pour Thérèse, 25 francs pour Jeanne-Marie et le reste pour Madeleine. Leur bonheur sera pourtant de courte durée car et elle ne l'avait pas prévu. Il y avait un témoin dehors et c'est très gênant. Marc, un domestique trentenaire, a scruté le manège depuis la maison voisine. Il a vu l'arrivée du vieux Larras, il a surtout entendu ses cris et, ne le voyant pas reparaître, il a décidé d'aller jeter un œil dans l'auberge de l'horreur. Madeleine l'accueille, pas gênée pour deux sous. Aucune émotion ne traverse son visage. Marc jette un rapide coup d'œil, sans résultat. Il quitte les lieux, puis fait un rapide tour de maison, quand soudain, il aperçoit par une fenêtre le corps du malheureux gisant au sol d'une chambre du rez-de-chaussée. Le jeune domestique fait part de la macabre découverte à sa maîtresse, laquelle s'empresse d'alerter monsieur le maire. Le soir même, les gendarmes rappliquent à l'auberge de l'âne, suivi du juge de paix et du procureur. La perquisition commence. Elle durera toute la nuit.
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3: Après de longues recherches, on finit par retrouver le cadavre du vieil homme. Il a été enveloppé dans un sac de toile, dissimulé entre le matelas et la paillasse d'un lit où dormait, détail macabre, le plus jeune fils de la maîtresse des lieux. Surprise en quasi flagrant délit, croyez-vous que les trois femmes avoueraient leur forfait? Même pas! Elles commencent par nier effrontément l'assassinat de leur proie, avant de se rejeter mutuellement les responsabilités les unes sur les autres. Les gendarmes n'auront pourtant guère de mal pour les confondre. Les trois mégères n'ont même pas eu le temps de dépenser l'argent qu'elles ont volé et qui traîne dans leur poche. La fouille des lieux livrera un autre indice. L'arsenic utilisé lors de la tentative d'empoisonnement du vieux Jo repose dans une boîte en métal. Détail accablant. Embarrés tous, comme en saoule, l'arrestation des trois mégères criminelles sème l'émoi. On savait certes que Madeleine traînait une sale réputation de mère maquerelle, mais de là à assassiner de sang-froid un vieil homme sans défense parce qu'il a eu le tort de réclamer le remboursement d'un prêt, somme toute modeste, il y a un pas. Voilà 10 ans que Joseph habitait la France. Le décès de son épouse n'a sans doute rien arrangé à son tempérament radin. N'ayant plus de contact avec ses trois enfants, il tuait donc le temps dans les troquets du coin, parlant sans doute beaucoup trop de ses économies planquées dans sa ceinture. Moralité, ton secret est ton sang. Et si tu le partages, tu meurs. Le procès s'ouvre à Pau, devant la cour d'assises des Basses-Pyrénées, en décembre 1884. Verdict, Madeleine finira ses jours en prison, au bagne. Ses deux comparses purgeront, elles, 20 ans au cachot.
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3: Trois mégères dans le box, nous étions en 1884 sur les hauteurs de Soule et aux confins avec la vallée du Barétous. Je vous propose dans un prochain épisode d'aller dans la cour de l'hôpital de Bayonne un après-midi de mars 1980. Soudainement, en milieu d'après-midi vers 16h, une voiture explose. C'est la voiture du sous-préfet. Pourquoi cette explosion et par qui? Réponse dans un prochain numéro intitulé « Cheval de Troie ». À bientôt.
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7: Bonjour Olivier, vous nous racontez une expérience professionnelle aujourd'hui.
5: Vouille, linguistico-professionnelle. Mais blé. Aujourd'hui, je vais vous raconter l'histoire d'une jeune kiné qui s'est installée à Saint-Thé. Toute fraîche diplômée et persuadée que chez nous, tout le monde parlait comme dans les manuels de l'école de kiné. Le travail, pas de souci, elle en a d'abord, comme tous les kinés. Mais ce qu'elle n'avait pas prévu, c'était une aide pour les séances de traduction simultanée en gaga. Premier cas, un patient vient pour une rééducation à une prothèse de hanche. Il s'assied, soupire et déclare « Mon problème principal, c'est que j'arrive plus à m'acacasser. » « À vous quoi ?» qu'elle lui rebique, perplexe. « Ben, à mettre un cacasson, pardi. » Et là, notre kiné reste planté, croyant qu'il parlait d'un nouveau mouvement de yoga. Alors qu'en fait, bien sûr, il voulait juste s'accroupir. Deuxième séance de la matinée, deuxième quiproquo. Une patiente entre en se tenant le dos et lui dit « Ma sciatique, elle m'a fait kiné !» La jeune praticienne la regarde, ébahie. « Ah, vous vous êtes découvert une vocation ?» Mais la patiente ne voulait pas dire kiné au sens de kinésithérapeute, mais bien kiné, Q-U-I-N-E-R, qui veut dire gémir, pleurer, couiner. La jeune femme s'imaginait qu'à peine arrivée, la patiente voulait lui faire de la concurrence. Troisième épisode, un monsieur arrive, pas très en forme, et déclare « J'ai du mal à me concentrer sur les exercices, j'ai le bas beau depuis quelques jours. » Et la kiné d'orbiquer « Mais si vous avez le bas du corps qui est beau, c'est plutôt positif, non ?»« Mais non, kiné ma blette, avoir le bas beau, c'est ne pas avoir le moral. » Et pour finir, la palme de la consultation la plus confuse, une dame entre et lui dit « J'ai eu une consulte. » 5 minutes d'incompréhension plus tard, la jeune kiné découvre que « consulte », ici, ça veut dire « ordonnance ». La tatin, elle est allée la voir, la jeune kiné. Elle m'a dit qu'elle avait bien progressé parce que, après 2 mois à Saint-Thé, la kiné lui a dit « Allez, on s'acacasse doucement, tâchez moyen d'y aller doucement pour pas kiner. » Moi, je suis été la voir, la kiné, pour lui remettre le diplôme du Goya Lauréat.
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1: Et le cocktail américain, c'est quoi?
2: C'est un cocktail grillé avec une sauce américaine, tomate, échalote, une pointe de cognac, du vin blanc. C'est un peu relevé.
3: Un décaïn.
4: Pâté, jambon, c'est du pain, gruyère, chantal, rôti, jambon de pays.
5: Eh ben, tout ça, ça va aller dans la blanquette.
2: Bon appétit.
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8: 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Chaque négociant dispose d'un carreau à trois échelons. Les dépôts en sous-sol reliés par monte-charge au carreau et à l'étage, un bureau. Du vrai moderne tout cela.
6: C'est désormais une deuxième, voire une troisième génération de mandataires, grossistes, caristes, emballeurs, vendeurs, agents commerciaux, livreurs, acheteurs qui font vivre le marché international de Rungis. De même pour les patrons de brasserie.
7: Moi je suis là depuis 32 ans, initialement dans un établissement qui s'appelle le Saint-Hubert dans le pavillon de la volaille et du gibier. Et j'ai repris La Loyau en 2009.
6: Une amplitude horaire large, de 3h du matin à 16h, du lundi au vendredi, 15 employés en cuisine et au service, avec une pointe d'activité entre 5 et 7h du matin et le midi, comme toutes les brasseries traditionnelles. La Loyau, un établissement de qualité, comme les meilleurs morceaux du bœuf.
7: Alors La Loyau, bien sûr, comme ça s'entend, c'est un restaurant de spécialité de viande. On travaille un ou deux plats traditionnels et cuisinés tous les jours, une joue de bœuf, une joue de porc, un pot au feu, suivant les saisons. Comme nos ancêtres, les vieux Auvergnats, on aime mettre en avant les produits de notre région, en commençant par le fromage, la charcuterie ou même des viandes. Et cette activité aujourd'hui des restaurants du marché s'est développée sur l'activité du midi, où on travaille la plupart avec une clientèle extérieure du marché. Cette clientèle extérieure du marché a la possibilité de rentrer avec des tickets offerts par les restaurants et ils ont la possibilité effectivement de manger les produits frais du marché.
6: La Loyau, lieu d'échange et de convivialité où tout le monde se mélange, à égalité, au comptoir et à table, on croise de nombreux travailleurs du matin et il n'est pas rare aussi de boire un coup avec quelques fêtards connus ou inconnus. Bref, ouvert à tous, notez bien l'adresse, 3 rue de Salers, ça ne s'invente pas, La Loyau de Michel Soulinque, marché international de Rungis, Chevilly-la-Rue.
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9: Bonjour.
10: Alors, on est où ici, Philippe?
9: On est sur mon exploitation, dans la miellerie.
10: Ici, à Boulternère.
9: À Boulternère.
10: Et Philippe, vous avez donc une miellerie, vous avez aussi des vergers.
9: Beaucoup de produits différents, on fait des pommes, des amandes, des abricots, du jus de pomme, du nectar.
10: Il me semble que j'ai vu aussi des pieds d'avocat.
9: C'est pas en production.
10: C'est un essai.
9: C'est un essai, on verra si la météo devient un peu plus clémente dans les années à venir.
10: Et là, vous avez donc la mise en pot ici, dans votre miellerie de Boulternère.
9: Vous pouvez me faire goûter, c'est vous.
10: Oh ben, je veux bien, oui.
9: Je suis déjà très fier de mes abeilles, surtout.
10: Et alors, quel est le miel que vous préférez, vous?
9: Moi, je les aime tous. Après, je sais pas si vous connaissez peut-être des miels un peu particuliers, comme la bruyère calune.
10: Eh ben, allons-y. Non. Très subtil, hein, comme parfum.
9: Oui, c'est un miel qui est très particulier, peu récolté parce qu'il est très difficile à extraire, et par contre très prisé dans l'Europe du Nord. Celui-là, il vient de la réserve naturelle de Pie.
10: Donc ça sent très très bon le miel dans la miellerie. On va aller peut-être du côté des pommes. Donc là, Philippe, on se dirige vers votre verger. À notre droite, tous les pommiers.
9: Oui, voilà, différentes variétés. Gold Rush, un petit peu de fuji aussi. En fait, si vous voulez, on a mis des pommes qui ne pouvaient pas aller à la montagne. Ici, on a gardé des pommes qui se récoltent tard, comme la fuji ou la Gold Rush. Et après, celle qu'on a vue la première, c'est une primeur, une gala. Qui elle aussi, elle est mieux ici qu'à Sahor.
10: Oh là, monsieur, vous avez fait provision là.
3: Ah mais, monsieur Torrent est très connu dans le coin.
10: Alors combien vous en avez acheté de pommes? Combien de kilos?
3: Oh, j'en sais rien, il y en a 3, 4, 5 caisses.
10: Ah ouais, quand même, c'est pour
3: plus,
10: tout l'hiver.
3: Plus les noix.
10: Bonne dégustation.
3: Merci.
10: Ça sent bon la pomme. Et alors, est-ce que vous pouvez, s'il vous plaît, Philippe, me montrer la variété endémique du Roussillon, la coquette?
9: Voilà, ça c'est coquette.
10: Voilà, sa particularité, c'est qu'elle est un petit peu rosée.
9: Voilà, un petit peu rosée. C'est une variété voilà, qui est présente avant que la Golden arrive. Donc c'est dans les années 50. Et elle a été au fur et à mesure supplantée par les Rennais du Canada, là-haut, les Golden. Parce que c'est un arbre qui est très alternant. C'est-à-dire qu'il produit qu'une année sur deux. On est plus très nombreux à avoir de la coquette.
10: Donc c'est une chance de pouvoir la goûter.
9: Ouais, vous voulez goûter?
10: Allez.
9: Je vais goûter.
11: Allez.
10: Elle est trop trop bonne. Je vois qu'il y a aussi des noix. Ça, c'est pas votre production, c'est un copain à vous?
9: Voilà, c'est Monsieur Retch à Boule Ternaire. Pareil, pour faire face un peu à la disparition des pêchers, tout le monde s'est diversifié, à mettre des olives, des grenades, des noix. On a cherché des cultures alternatives.
10: Et dites-moi, Philippe, vous avez les pommes et vous avez le jus de pomme.
9: On a un petit atelier, on se fait nous-mêmes le jus de pomme, voilà.
10: Et ça, c'est pour ça que vous avez plein de clients aussi, parce que vous avez plein de bons produits.
9: Ça fait 43 ans qu'on fait du jus de pomme.
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12: Victor Hugo est venu à Reims à plusieurs reprises, et notamment lors du sacre de Charles X, le 29 mai 1825. Charles X qui a succédé à son frère, Louis XVIII, quelques mois plus tôt, en octobre 1824. Depuis 10 ans, en fait, les Bourbons retrouvaient le trône après la chute de Napoléon et l'entrée dans la période dite de la Restauration. Louis XVIII n'avait pas souhaité renouer avec la tradition du sacre. La Révolution restait présente dans les esprits, puis sa santé fragile rendait une longue cérémonie difficile pour lui. Charles X, lui, choisit l'option inverse. Le souverain entend affirmer la légitimité monarchique par un retour aux rites ancestraux. La cathédrale Notre-Dame de Reims accueille la cérémonie et c'est une véritable parade en ville. Un cortège royal avec bannières, soldats, les dignitaires du royaume et les membres de la famille royale qui composent donc cette procession spectaculaire. Parmi les invités figure un jeune écrivain de 23 ans, Victor Hugo. Il est invité officiellement à cet événement car il ne cache pas son penchant royaliste. Mais je n'ai pas dupe, hein. S'il est convié au sacre royal, c'est pour en écrire tout le bien qu'il en pense. Le roi a demandé si j'étais ici. Je suis effrayé de ce qu'ils attendent de moi, précise-t-il à sa femme Adèle dans une lettre. Il en profite tout de même pour faire un peu de tourisme. Et comme tout écrivain qui se respecte, il observe et prend des notes. Il passe notamment rue de Venise et tombe sur une jeune femme dans une cour de la rue Folpen. C'est une gitane qui danse. Il poursuit sa balade dans le quartier Saint-Remy et s'arrête devant la basilique pour en faire la découverte. Il croise un petit homme d'une trentaine d'années. Il est bossu. C'est en fait le sonneur de cloche de la basilique. Tout cela inspire Victor Hugo pour l'écriture des personnages principaux de son roman Notre-Dame de Paris, publié en 1831. Le bossu sera Quasimodo et la gitane devient bohémienne sous le nom d'Esmeralda. Les héros de Notre-Dame de Paris, imaginés à Reims, c'est l'un des trésors de Champagne-Ardenne.

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1: Vous écoutez Quand je creuse par le groupe Volcaillou.
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1: Volcaillou, un duo formé par Simon et Timothée. Originaire du Sud Ardèche, ils se rencontrent à l'âge de 12 ans au conservatoire et commencent à écrire et composer pendant leurs années lycée.
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1: Aujourd'hui, le duo est un ovni, un alliage entre musique électronique et chanson française.
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0: Caillou avec, quand je creuse, un coup de cœur ici de Romardèche.
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